0: emportera vers les coups de théâtre les plus stupéfiants. Oh, oh,
1: oh ! De retour en studio avec la dernière heure des bras, salle des braves, Cinzia Cataneo.
2: Oui, alors attention, j'ai un concept génial. Est-ce qu'on peut dire que si un bar, il est rose, super kitsch, et que les gens qui sont à l'intérieur de ce bar, ils sont attirés à la fois par les hommes et les femmes, c'est un Barbie ?
3: Je l'ai.
1: C'était un vrai montage, quoi. C'était une pyramide humaine. Ouais, c'était bien plusieurs. Hein.
4: Ouais. J'aime beaucoup.
2: Merci.
3: Ah ouais, super.
2: Des heures de réflexion.
3: Ouais, bah tu m'étonnes.
1: Et Renaud de Vargas.
3: On se plaint d'entendre les mêmes discours de la part des politiciens ou de Miss France quand elle dit qu'elle veut la paix dans le monde, machin. On a l'impression d'entendre toujours les mêmes choses, mais on oublie un peu que des gens ont doublé les Pokémon. Une seule réplique toute ta carrière, quand même. C'est chaud, les adultes doivent déborder au Japon, ça doit être l'enfer.
1: Voilà, nous avons donc encore une petite heure devant nous avec plein de trucs dedans. Hein. Il y aura le papier de Cinzia, il y aura le jeu de la poubelle, il y aura un blabla, il y aura le jeu de la réplique.
3: Ah, c'est bien le jeu de la réplique.
1: Il y aura un blind test.
3: Non, mais attends,
1: si on ne se tait pas maintenant, on n'arrive pas à tout faire.
3: Ah, mais là, c'est entrée, pré-entrée, menu plat dessert.
1: Tout. C'est la Saint-Martin, quoi.
2: C'est parti.
5: C'est le magazine.

0: C'était A6L, non, A6L.
1: Oui, A6L. Tu sais qu'il est, de Renan, il est vraiment, oui. Il est né pendant les travaux, il est né entre deux grues, il est né, ce petit garçon.
0: Oui, A6L de Renan qui cartonne. Hein.
1: Ouais, il va monstre bien.
0: Il était à Montreux cette année, si je ne m'abuse.
1: Et il a tout pété avec deux titres, vraiment, tant mieux, hein, mais
0: parce que c'est un garçon brillant.
1: Voilà. Ouais, bravo.
0: Bah, A6L.
2: Ouais.
0: Ah oui, bah, comme le soleil.
1: Comme le soleil dans le ciel.
0: Oh là là. Nous allons passer aux réponses.
1: Oui, ah oui, j'ai pris mes notes.
0: C'est vrai ?
1: Ouais.
0: Générique.
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4: 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Première règle du Fight Club est il est interdit de parler d'une douche.
5: N'écoutez pas cet homme, c'est un imposteur.
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0: Alors, vous avez le film, évidemment, il y a quand même des gros indices. Ouais. On réécoute cet extrait et puis on verra.
6: Voilà. Qu'est-ce que vous voulez ?
7: Ben, j'envoie un catégramme de matériel pour ma gardin. J'ai qu'à vos Ford rachés, un berdoule.
6: Je crois que c'était mieux avant.
7: Oui ? J'ai tout fait un bénache, mais ma livréo, il n'a eu des Russes. Mmh. Oh, je suis pas venu ici pour brère, mais si vous pouviez faire une petite avance, hein, jusqu'à la prochaine quinzaine de me retraite.
6: Prochaine, retraite.
8: Mmh. Vous avez vu leur tête ?
6: Bougez pas. Vous appelez comment déjà, vous ?
9: Thérèse.
6: Vous voulez bien vous occuper de monsieur, s'il vous plaît ? Hein ? Parce que... Non. Voilà. Très bien.
10: Je vous écoute, monsieur Rosser.
11: Comment vous appelez-vous ?
9: Je m'appelle Thérèse.
11: Je t'encule, Thérèse. Je te prends, je te retourne contre le mur, je te pèse par tous les trous, je te défonce, je te mets, Thérèse,
12: Ça nous intéresse pas ! Arrêtez ça ! Arrêtez ! Ça nous intéresse pas ! Ça nous intéresse plus !
9: On va déjeuner, monsieur le directeur. Vous venez avec nous ?
6: Vous déjeunez où ?
9: Bah, à la baraque à frites.
0: Alors, j'ai plein de mails, je suis en train de les lire en même temps que je vous parle. Je vais vous le dire, j'avais l'impression que tout le monde avait trouvé, fait non. Tout le monde a deux erreurs, mais pas la troisième. Alors, qu'est-ce que vous avez ? Alors, déjà le film.
1: Bon, Bienvenue chez Michel.
2: Et le Père Noël est une ordure.
0: Oui, ça c'est une effectivement Thérèse qu'on retrouve souvent dans ce jeu d'ailleurs.
1: Ouais.
0: Alors oui, il y a ça, donc Franck bravo, Marie-Laure aussi bravo, tu as mais pas la deuxième, enfin la deuxième.
1: Donc dans les fautes, il y a vous avez vu leur tête ?
2: Ouais.
0: Oui.
1: Chin, si t'en as d'autres, vas-y.
2: Bah il y a ça, après il redit Thérèse.
1: Voilà.
2: Et après il dit Thérèse de temps.
1: Et puis il y a aussi ça ne nous intéresse plus. À un moment donné, il y a un ça ne nous intéresse plus et ça je crois pas que ce soit dans le film. Ah non ?
0: Non.
1: Arrête, c'est dans Bienvenue chez les Ch'tis, ça ?
0: Non, alors effectivement, tu as l'erreur que les auditeurs et les auditrices n'ont pas, c'est vous avez vu leur tête, ça vient du Seigneur des Anneaux.
1: Mmh. Ok, d'accord.
0: Mais ça se termine, oui, sur...
2: Sur le Père Noël est une ordure ?
0: Non, tout à la fin.
2: Ah, c'est pas ça ?
1: Ok.
0: Quand ils veulent aller manger des frites.
1: Ouais, ça c'est... Ouais, ok, alors ça c'est... c'est évidemment un film français, mais je sais plus lequel.
0: Les Tuches.
1: Ah, c'est les Tuches, mais oui.
2: Purée, ouais.
0: Bah oui, des frites. Et il a bien manigancé son truc puisqu'ils vont à la baraque à frites.
1: Bah oui, bien sûr. Mais non. Alors, je savais effectivement, c'était pas dans Bienvenue chez les Ch'tis, ça, mais je savais que c'était un film français des années 2010 et des poussières. Un peu navet, mais quand même gros carton.
0: Oui. Voilà, donc vous gagnez. Enfin, grâce à toi, Renaud, vous gagnez contre les auditeurs et les auditrices. Personne avait le Seigneur des Anneaux. Bien joué.
1: Merci beaucoup, merci.

0: Heatwave Boogie Night, à l'instant sur la 3, qui chante des airs connus à la mode ou des vieux morceaux qu'on aime bien réécouter. Enfin voilà, couleur 3 quoi.
1: Ouais, normal.
0: Ouais, normal.
1: C'est notre proc, c'est nous.
0: Ouais, gros.
1: Ouais, ouais.
0: Dire ouais, gros à Renaud.
1: Ouais, c'est vraiment. Je le prends super bien.
0: Merci. Chincha Cataneo. Vous avez écrit un papier.
2: Oui.
1: Bonjour.
0: La Suisse romande vous écoute.
2: Allez, c'est parti.
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2: Quand on est enfant, on voit souvent nos parents comme des héros. T'es invincible, fort, intelligent. T'sais, ils ont aucun défaut. Papa, il est trop drôle et maman, elle est super forte. Hein, elle raconte trop bien les histoires, elle cuisine trop bien, elle passe aussi trop bien l'aspirateur, elle fait aussi trop bien la lessive et la vaisselle, elle sort trop bien et rapidement les poubelles. Ouais, voilà, vous avez compris, je viens d'une famille très déconstruite. Ouais. Ma mère, en fait, elle a un super pouvoir. Elle peut faire disparaître toutes les tâches ménagères avant que mon père rentre à la maison.
1: Waouh.
2: Ouais, donc voilà, un jour tu réalises qu'effectivement les héros de ton enfance, eh ben ils ont des défauts. Hein. Samy dans Scooby-Doo, c'est un fonce-dé qui mange des croquettes.
1: Ouais.
2: Jack Sparrow, bon, outre le fait que c'est un alcoolique et un gros baiseur, mm-hmm. il est ultra matérialiste. Il échange une meuf contre un bateau. Mais ça va pas. Une meuf, enfin, je sais pas, ça vaut au moins deux bateaux.
1: Oui.
2: Tu vois. Spider-Man, il fout ses toiles partout, il nettoie jamais, il tège littéralement par la main. Un liquide blanc et collant, c'est dégueulasse. On pense tous à la même chose, du lait concentré, gaspillage alimentaire. Et sinon, moi, mes héros, c'était les Totally Spies. Voilà, des meufs addictes au shopping et aux mecs. Et au bout d'un moment, on sait pas pourquoi, elles se font aspirer dans le tube métallique d'un vieux mec nommé Jerry. Bon non, j'avoue, c'est trop stylé. J'adore. Donc pour les parents, c'est un peu pareil. Tu pensais que ton père, c'était Superman. Et en fait, c'est l'âme de Shrek. Il est là, sympa, mais il sert pas à grand-chose. Ta mère, pareil, tu la voyais comme une héroïne. Mais il n'y a qu'un pas entre Kim Possible et Kim Soumise. Voilà. Donc en grandissant, on se rend compte que nos parents, c'est pas les stars qu'on imaginait. Enfin, sauf pour ce quinca américain qui, après avoir fait un test ADN, a découvert que son père était une célèbre rockstar américaine, Michael McDonald, chanteur des Doobie Brothers. Vous connaissez ?
0: Non,
1: bien sûr.
2: Ok, moi non plus, je ne connaissais pas, je suis rassurée. Trop bien. Mais à part ça, quand même, what the fuck ? Donc, t'imagines, t'as pensé à 50 ans que ton père, c'est une rockstar. Mais tu remets toute ta vie en question. D'un coup, tu réalises, t'es là. C'est pour ça qu'à 8 ans, j'éclatais tout le monde à Guitar Hero. Non, c'est parce que tu pensais jouer, mais en fait, c'était la démo.
1: Oui, oui.
2: Le gars, il doit péter un gâteau. Je le savais, Christine, je le savais qu'au fond de moi, je t'ai fait pour porter des pantalons noirs trop serrés, avoir une haleine de cendrier. À moi la vie d'artiste. Ah, en vrai, c'est marrant. Enfin, je veux dire, heureusement qu'il l'a appris adulte et pas enfant. Enfin, je sais pas, t'imagines, enfant, on te dit que ton père, c'est McDonald's. Tu pètes un câble, hein, t'es là, mon père, McDonald's. Ça veut dire que toute ma vie, je vais avoir des Happy Meal gratos.
1: Yes.
2: T'imagines la déception de zinzin quand en fait t'apprends juste que c'est une rockstar. Super, comme tous les pères, quoi. En
1: nulos.
2: Fait, nulos. Comme tous les pères, en fait, il est pas dispo et il passe son temps à gueuler pour rien. D'ailleurs, mini parenthèse, Ronald McDonald, je pense que ça aurait pu être une star de la musique parce que il a quand même un peu pompé son make-up à Kiss,
0: oui.
2: On est d'accord, et comme Michael Jackson, il touche les enfants. Il y a un truc, il y a un truc. Bon. Après, effectivement, c'est bien d'être enfant d'une star, mais ça dépend quelle star. Hein, imagine, là, tu découvres ta mère, c'est Sheriff Aluna. Non, mais horrible, t'as aucune nouvelle depuis genre 2008. T'imagines imagine ta mère, c'est Valérie D'Amido. À chaque fois, sans te prévenir, elle refait constamment la déco de ta chambre. Tu sais, tu lui dis, une fois que t'aimes le fromage, c'est bon, tu rentres dans ta chambre, elle a transformé ton lit en caquelon à fondu. Flemme, quoi. Et c'est là que je me dis, en vrai, bah alors oui, ils ont plein de défauts, mais mes parents, c'est pas des héros ni des rockstars, c'est vrai. Mais malgré tout ça, ça m'empêche pas d'être toujours fan d'eux.
1: Oh.

0: Soccer DJ, bah alors.
1: Décidé, on a eu quoi avant? On a eu Gronk Sound.
0: Oui.
1: Soccer DJ.
0: C'est marrant parce qu'il y a 20 ans, quand j'ai commencé à bosser à la 3, on inventait des noms comme ça.
1: Ben oui.
0: Disait, ouais, c'est cool.
1: Patatrabit.
2: Sprim.
0: Et aujourd'hui, ils sont là. Voilà.
1: Et ils existent.
0: Tout a déjà été fait.
1: Bah, bien sûr. C'est ça.
0: À l'époque, il fallait un nom d'animal. White Lion, Death Leopard. Tu vois, un truc un peu.
1: Carcasse.
0: Carcasse fâchée.
1: Ouais.
0: Allez, c'est le blabla.
3: C'est le blabla.
0: Oui, c'est le blabla. Et le blabla, c'est un jeu avec la participation de l'humanité. Je vous lis des commentaires postés par des internautes.
1: Ah oui.
0: Et d'après ces commentaires, vous devinez à quelle actu ils sont liés. Vous êtes prêts?
1: Ouais.
0: Alors, premier, vous aurez le droit à 3 commentaires si vous ne trouvez pas au premier.
2: Ok.
0: Mais arrêtez avec les mauvaises nouvelles comme si on n'avait pas assez de problèmes. J'en ai 100 des deux ensemble. Parce que voilà, ça. Mais voilà, c'est deux messages, mais voilà. Mais arrêtez avec les mauvaises nouvelles, comme si on n'avait déjà pas assez de problèmes.
2: C'est un truc lié avec la Suisse ou pas?
0: Pas pour l'instant.
2: Ah.
1: C'est un virus?
0: Oui.
1: Ouais, c'est en train de débarquer.
2: C'est le coronavirus.
0: Vous voulez le deuxième?
1: Ouais.
0: Eh, Resident Evil. Resident Evil. Eh, Resident Evil.
2: Ben, on va reconfiner. C'est ça?
0: Alors, pour l'instant, on ne confine pas.
2: Je suis en train de faire flipper tout le monde à la radio.
0: Voilà. Non, t'es en train de toucher ton micro, faut arrêter de toucher ton micro. Voilà,
1: c'est un petit bruit. Ça. Putain.
2: De quoi?
1: Tu touches plus ton micro, c'est
2: ok, clair. Pardon, j'arrête de parler.
0: Non, ça fait des bruits. Non, tu peux parler, mais faut juste pas faire ch'toing sur les plastiques.
1: Ils sont ultra sensibles.
0: Parce que les gens dans leur voiture, ils entendent ch'toing, ch'toing.
2: Je suis désolée.
1: Il y a 4 accidents sur la une.
0: Non, mais voilà, il faut de temps en temps remettre les.
1: Les pendules.
0: Les pendules.
2: Super, cadré professionnellement.
1: C'est ça.
0: Vous voulez le troisième?
1: Ouais, vas-y. Mais ça me dit quelque chose, j'en
0: ai. Encore un coup du pangolin?
1: Ouais. Mais j'ai. Oh là là, j'en ai fait un sketch il y a pas longtemps en plus, une vidéo. Pour la 3 d'ailleurs.
0: Ah ouais?
1: Mais je crois.
0: Bah c'est dommage d'avoir si peu de mémoire.
1: Bah c'est terrible, mais ça remonte à mai-juin déjà, on en parlait déjà.
0: Non, là je te parle de. C'est la semaine dernière. C'est entre cette semaine et la semaine dernière.
2: C'est pas l'antavirus.
1: C'est encore un nouveau. Ah, c'est pas l'antavirus?
0: Non,
1: c'est un nouveau. Ah, ok,
0: pas
1: merci, c'était sur l'antavirus.
0: Non, c'est un truc bien plus grave.
1: La peste?
0: Oui!
2: Oh, quoi?
1: Je l'ai vraiment fait dans
0: Toutes ces personnes réagissaient à une question posée par RTS Info, le retour de la peste en Russie. Et comme une bonne hypochondriaque, j'ai cliqué sur l'article, une laborantine russe serait morte après avoir manipulé un tube en verre contenant le virus de la peste. Et toujours au conditionnel, 200 personnes auraient été ensuite placées en quarantaine en Russie.
1: Ouais.
0: Alors évidemment, la Russie dément. Mais l'OMS estime également que le risque du retour de la peste en Russie ou en Europe est très faible. Donc nous voilà rassurés.
1: Donc faudra pas claquer trop d'écu.
0: Ouais, non, parce que la peste, c'est pas le Covid. C'est clairement pas le Covid. Il ne manquerait plus que ça, une petite peste sur notre réchauffement climatique avec nos robots IA.
1: Ouais.
0: Mais moi j'ai vu ça, je me suis dit non.
1: Non, vraiment, vraiment pas.
2: Too much là.
0: Voilà, donc d'où est sortie, je sais pas. Voilà, je sais pas.
1: Bah,
0: cette info, mais alors, ce serait bien que ça n'arrive jamais.
1: Ouais, volontiers, ouais. Parce qu'après, on va dire guillotiner des gens, on va reprendre des bonnes habitudes, ça va être super.
2: On va mettre des perruques.
1: Payer en écu.
0: Allez, le deuxième blabla se passe dans le monde culturel.
1: Mm-hmm.
0: À Londres. Donc voici le premier commentaire posté par un internaute. Que le Seigneur, dans son amour inconditionnel, se révèle à lui. Que le Seigneur de son amour inconditionnel se révèle à lui.
1: C'est une peinture de Jésus?
0: Non.
1: C'est une représentation en dessin ou en peinture?
0: Non, pas du tout.
2: C'est quelqu'un qui a fait quelque chose d'incroyable et du coup...
0: C'est quelqu'un qui est en train de faire quelque chose. Alors, est-ce que c'est incroyable? C'est pas incroyable.
2: C'est rare.
0: Mais disons que je pense que c'est la seule personne.
1: Ah,
0: qui...
1: bien sûr. C'est Riles.
0: Voilà.
1: Qui recopie la Bible.
0: J'aimais bien le troisième commentaire. Il s'ennuie.
1: Ouais, non, mais il a du temps de
0: Donc
1: fou.
0: L'artiste Riles, habitué des performances un peu extrêmes, a décidé d'écrire à la main l'intégralité de la Bible. Pour ça, il se mettra en scène tous les jours, sauf le dimanche, puisque le dimanche, c'est le jour de la messe. Donc tous les jours, de 10h à 18h, il sera visible dans une vitrine de Londres et, of course, en direct sur Internet.
1: Bien évidemment.
0: Et de 18h à 22h, quand il aura bien mal à la main d'avoir écrit la Bible, qu'est-ce qu'il fera de 18h à 22h, quand il aura fini d'écrire?
1: Il va en tout cas pas se branler.
0: Eh bien, il se mettra à composer de la musique pour voir si tous ses écrits spirituels changent son approche musicale. Donc, voilà, il le précise, il n'est pas croyant. croyant. Il a choisi la Bible, j'imagine, parce que c'est plus commode. Oui. Mais voilà, il fait ça pour voir si l'amour dans les écrits va se retrouver dans sa musique. J'espère qu'il fera juste ça avec un stylo 4 couleurs. Voilà. Mmh. En tout cas, il ira jusqu'au bout, hein, comme quand il a couru pendant 24 heures non-stop devant une scie circulaire géante, ouais. Ou quand il a tamponné plus de 20 000 pochettes de son vinyle à la main. C'est un habitué, voilà, de
2: ta ouais. performance.
1: Moi, je pense qu'il sera tellement fatigué, à la fin, il va verser.
0: Oh yes.
1: Allez, on est à un jeu
0: c'est,
1: de mots chacun.
0: C'est Alain qui, te, qui te l'a suggéré, celle-là, à l'inverse.
1: À l'inverse.
0: On pourra pas faire mieux que ça. Voilà.
1: Non, je crois
0: bravo
1: pas.
0: Pour ce blabla.
1: Merci, ouais, ça allait assez vite. En ouais. fait.
0: T'as eu la peste, pour
1: oui.
0: rire.
1: Oui, vraiment.
0: Mais hélas, tu l'avais pour de vrai. Quoi.
1: Oui,
0: voilà.
1: Effectivement. Je suis informé et très surpris.
2: C'est très fort.
0: Oh. Moi, j'ai l'impression d'avoir déjà écrit, en tout cas. Tu sais, quand j'étais petite, moi, à l'école, quand on était punis, on devait écrire des
1: oui.
0: verbes à tous les temps.
1: Ouais, ah, oui.
0: J'avais une technique à la fin pour.
1: C'est vrai?
0: Ouais, je faisais je tue l'inouvo il. Parce que j'ai l'impression
2: oui.
0: que ça
2: ah, ouais,
1: oui,
2: ouais,
1: de ligne par ligne, ça va plus vite. Coup, t'as déjà essayé la technique de genre mettre un élastique autour de deux ou trois stylos pour voir si ça faisait. T'arrives à faire trois.
0: Évidemment! Mais ça marche pas.
1: Ça marche pas très bien.
0: Non, ça marche pas parce que t'écris la même phrase.
2: Ouais. Oui. Par-dessus.
1: Ouais. Par-dessus.
0: Voilà. C'est pas ouf. Un petit peu de musique. Ah
1: allez,
0: oui,
1: ouais, jazz. Ah,
0: non, alors pas du jazz. De la new wave.
1: Ah, super.
0: Enfin, est-ce que c'est new? Je sais pas.
1: Ok. Ah, c'est très new.
0: Les Cure.
1: Ah ouais.
2: Ah,
1: c'était new il y a quelques années.
0: C'était à l'époque la new wave.
1: Bah, bien sûr.

0: C'était donc les Cure et je vais maintenant, si vous le voulez bien, vous proposer un jeu que vous avez peut-être jamais fait. Si vous avez fait le jeu de la poubelle.
1: Ouais.
2: Moi, comme ça, j'ai un petit doute, je t'avoue.
0: Alors, je vais t'expliquer,
2: oui.
0: T'inquiète pas.
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5: Trash.
6: La corbeille, quoi.
4: Oh.
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0: Le jeu de la poubelle, c'est un jeu d'enquête, Renaud de Vargas.
2: Très bien, Valérie Paco.
0: Un jeu dégueulasse aussi, parce que je dois faire les poubelles. Je dois fouiller la poubelle des stars ou des personnalités connues, quoi. Et d'après ce que j'en sors, vous devinez de qui il s'agit, à qui appartient cette poubelle.
2: Ah, d'accord.
0: Tu comprends?
2: Ok, ouais, ça joue.
0: Voilà.
2: Genre, par exemple, si je dis... j'ai rien sous la main, là.
0: Voilà.
2: Une Rolex Federer.
0: Voilà, par exemple.
2: Pour vraiment faire très
0: oui,
2: simple.
0: Oui, voilà.
2: Okay.
0: Mais j'ai trois détritus.
2: D'accord.
0: Des fois, c'est des trucs tout neufs encore emballés. Hein.
2: Oh, wow.
1: Ah,
2: ouais.
1: Tu les récupères pour toi ou pas?
0: Ouais, celui-là, ouais, peut-être je vais le garder. Je vous fais ma première poubelle.
2: Ouais, j'y fais.
0: Vous en voulez une chacun?
2: Ouais, par exemple. Allez.
0: Ouais, allez, un duel.
2: Un petit duel.
0: Allez, Renaud, on commence par toi.
2: Ça marche.
0: Alors, justement, Premier truc que j'ai trouvé dans cette poubelle, le bouquin « La confiance en soi pour les nuls », mais pas du tout déballé. Il y a encore le cellophane.
2: Ouais.
0: « La confiance en soi pour les nuls ». Encore un livre, dis donc.
2: Ah, dis donc.
0: Le bouquin « Comment développer son charisme en 3 mois ». Celui-là, il était vraiment, vraiment, vraiment usé.
2: Ouais.
0: Mais est-ce que ça a marché? Je sais pas.
2: Mm-hmm.
0: T'en veux un dernier?
2: Ouais, volontiers.
0: Un drapeau français.
2: Ouais, voilà. Ouais. Alors, j'avais 2-3 idées. Je planche sur du Bardella,
0: non.
2: Sarkozy.
0: Non, eux, ils ont du charisme. Ils ont du charisme. Ils ont des idées nulles, mais ils ont du charisme.
2: Ah, Bardella,
0: c'est des
2: charisme.
0: Bêtes de...
2: Ouais, dès que tu le confrontes un peu, il est quand même assez vide.
0: Oui, mais... Ok,
2: d'accord. Attends, charisme, France. Ah bah tu vois, j'étais sûr que c'était un politicien français.
0: Oui, c'est ça.
2: Attends, un gars qu'on oublie toujours. Ah purée, attends.
0: Tu peux l'aider, Cynthia.
2: Ouais, vas-y.
1: Bah ouais, mais je peux pas vraiment l'aider.
2: Je l'ai pas non plus.
1: Parce que je l'ai pas.
0: Ah attends, non, vous l'avez pas.
2: Ah mais attends, mais... Zemmour.
0: Non, charisme aussi.
2: Ouais.
0: Bah oui. Non, un mec qui a vraiment pas de charisme. Jean Lassalle, charisme.
2: Macron,
1: moi,
2: pas
1: je
2: ouf.
1: Je connais pas bien...
2: Ouais, un peu, quoique...
0: Waf, il a pas besoin d'avoir le charisme, il a la Tour Eiffel
1: Hollande.
0: Derrière lui.
1: Hollande.
0: Non, non. Il a moins de charisme que Hollande.
2: Waouh.
0: Oula, c'est mal parti pour la gauche. Hein. C'était Raphaël Glucksmann.
2: Ah, bien sûr.
0: Bah oui.
2: Ouais, bah oui, bien sûr. Ouais, évidemment.
0: Oh,
2: vive la France.
0: Voilà, il a pas de charisme.
2: Oh,
0: après,
2: alors,
0: il a des
2: non,
0: bonnes idées,
2: sûr.
0: Mais pas, tu vois, c'est con que ça joue que là-dessus. Voilà.
2: Ah,
0: c'est une façon de dénoncer. C'est pas parce qu'ils ont du charisme que c'est des gens bien, hein, les gars.
2: Ouais,
0: voilà.
2: Complètement, ouais.
0: Allez, on y retourne.
2: Bien sûr.
0: Une Patek Philippe rayée. C'est pas une Rolex, ça vaut plus cher. Une Patek Philippe, mais juste un peu rayée, donc il l'a acheté parce qu'il a assez de thunes comme ça.
2: Ouais.
1: Vous savez, pour Renault, c'est la poubelle de Renault. C'est notre poubelle.
0: Non, non, c'est
2: la tienne,
0: poubelle.
2: Cette fois.
0: C'est
1: ma poubelle.
2: Et au cas
1: okay.
2: où, j'interviens.
1: Ok.
0: Donc une Patek Philippe rayée.
1: Ouais.
0: Même si Patek va m'écrire en disant « Non, c'est des verres... Envoyez-nous une... »
2: C'est fait exprès,
0: bon.
2: C'est un trompe-l'œil.
0: Parce que ma swatch est rayée maintenant. Voilà, bref. Un col en noir filé. Donc une Patek Philippe rayée, un col en noir filé, donc on le jette.
1: Mm-hmm.
0: T'en veux un troisième?
1: Ouais, volontiers.
0: Une cape déchirée.
1: C'est un super-héros qui
0: oui.
1: a de l'argent.
0: Oui.
1: C'est Batman.
0: Voilà.
2: Mais Patek Philippe Rayé, c'était quoi le dernier point?
0: Une cape déchirée.
2: Mais il est tombé d'un immeuble.
0: Oui.
1: Il s'est cassé la gueule.
0: Et puis il a filé son collant. Donc voilà quoi. Puis il a une Patek parce qu'il est milliardaire.
2: Bah,
0: vous
2: bien
0: souvenez
2: sûr.
1: Oui.
2: Bah, oui.
0: Un dernier pour la route.
1: Allez.
0: Cette fois-ci, c'est un travail d'équipe.
2: D'accord.
0: Alors une paire de pantoufles. Une vieille paire de pantoufles.
2: Ouais.
0: Voilà. Mm-hmm. Un tire-bouchon cassé. Oh bah zut, il est cassé. Et des tonnes, des méga tonnes de prospectus pour des croisières.
2: Thibaut Agoston, les pantoufles et le deuxième truc.
0: Alors pas des pantoufles de gym, vraiment des pantoufles de vieux.
2: Ouais.
0: Un tire-bouchon cassé, sinon il l'aurait pas acheté, il l'aurait gardé. Et des prospectus pour des croisières, parce que maintenant...
2: Ah, mon capitaine Haddock.
0: Non, des prospectus pour des croisières de vieux aussi.
1: Croisière de vieux.
2: Croisière de vieux.
1: Qui fait des croisières
2: vieilles
1: de
2: pantoufles.
1: Vieux.
2: Et c'était quoi, pardon?
0: Ça veut dire qu'il s'est racheté une nouvelle paire de pantoufles toute neuve pour ce qui va lui arriver, là.
2: Ah! Il va se faire Trump.
0: Non.
1: Non, c'est non, une personne vieille du coup.
0: C'est une personne qui part à la retraite, hein, qui a déjà.
2: Ah mais c'est Guy.
0: Mais voilà, c'est Guy Parmelin. Ouais, bah oui. Il a donné sa démission, donc là il va pouvoir faire des croisières avec maman.
2: Oui.
0: Le tire-bouchon parce que voilà, c'est ça débouche du chasse-là quand même depuis quelques années là. Puis la paire de pantoufles, maintenant il s'en a acheté une nouvelle pour la retraite.
2: Mais je crois qu'il allait même avec au Conseil fédéral. Je le vois bien sous la coupole là, avec ses pantoufles. Vrai.
0: Franchement, tu prends des meilleures décisions quand t'as pas mal aux pieds.
2: Ouais, c'est exactement.
1: Moi,
2: tu réfléchis.
1: Oui,
0: oui. Bravo.
1: Oui.

0: Oui, Shy. Wishai ou Whisky? Ah, c'est déjà parti, mais j'ai l'impression que c'était Wishai.
1: Oui, on va dire Wishai.
0: Wishai plutôt que Whisky. C'est pas l'heure du Whisky.
2: Whiskas.
1: Ah ouais, tiens. Voilà.
0: C'est l'heure du Whiskas, par
1: Allez.
0: Contre.
1: Oui, ouais, ouais, c'est juste moi, mon petit Whiskas.
0: C'est l'heure où Bondy revient.
1: Oui.
0: Ou Fripouille.
1: Fripouille.
0: Non, c'est l'heure, vous savez de quoi? De la réplique.
1: Ah.
3: La réplique. Vous voulez un whisky?
4: Couscous.
3: Vous voulez pas un whisky d'abord?
2: La réplique.
0: Je me réjouis parce que les répliques, elles sont bonnes aujourd'hui, donc vous devez pouvoir en faire quelque chose de marrant. Donc, j'explique aux auditeurs, aux auditrices, Cinzia et Renaud de Vargas, ici présents, vont avoir le même film à improviser, c'est-à-dire que des dialogues vont leur venir comme ça dans les oreilles et eux, ils répondront à cette personne. Je dis pas pour l'instant, je veux pas vous influencer.
1: Ouais.
0: Donc, on va commencer par toi, Cinzia.
2: Allez.
0: C'est parti.
5: Vous connaissez Chopin, Schubert, Berlioz?
2: Ouais, c'est des pâtissiers, non?
5: Expliquez-nous un peu votre papier, là.
2: Mon papier... Bah, en fait, moi, je crois que c'est de la formation cuisine. Enfin, je... C'est ça ou pas?
5: Il n'y a pas d'autre motivation dans la vie?
2: Gagner de l'argent, principalement. Mais non, c'est tout, je crois.
5: Autrement, comment vous vivez l'idée d'être un assisté?
2: Alors, assister, je sais quand même cuisiner, ça va. Assister, je fais des fish sticks. Au bout d'un moment, un peu de respect, en fait.
5: Bon, je veux dire, ça vous gêne pas de vivre sur le dos des autres? Ça vous pose pas un petit problème de conscience?
2: Bah, ma mère me fait à manger, ok, elle me fait des tupes, mais ça va, enfin, je crois qu'elle le fait avec plaisir. Moi, en échange, je réponds à ses appels, quoi, enfin...
5: Non, on pensait que vous seriez quand même capable de travailler? C'est-à-dire avec des contraintes, des horaires, des responsabilités?
2: Bah, ouais, enfin, tant que je suis bien payée, ça joue, quoi.
5: Je parie que vous tiendrez pas 2 semaines.
2: Ok, bah, je vais me casser alors, en fait, si je suis pas la bienvenue, c'est bon, au bout d'un moment...
0: Et c'était la dernière réplique, déjà. Voilà.
1: Waouh.
2: Super.
0: Des pâtissiers.
2: Ouais.
0: Des pâtissiers. D'accord. Non, mais voilà, c'était déjà pas la même réponse que Robin, donc je suis ravie.
2: Ah, super.
0: Donc toi, maintenant, tu connais.
1: Ouais, faut que je fasse gaffe de pas me dire, je me laisse influencer.
2: Bah, c'est ça.
1: Et je pars dans mon univers, quoi.
0: Peut-être que je devrais vous faire enlever les casques. Ça pourrait être marrant aussi.
1: Ah,
0: que vous n'entendiez pas.
1: Ouais, mais après, on n'entend pas ce que dit notre copain ou copaine.
0: Si, tu l'entends parce que tu l'entends parler.
1: Ouais.
0: Allez, Renaud, c'est à toi.
5: Vous connaissez Chopin, Schubert, Berlioz?
1: Oui, écoutez, j'ai quand même animé Musikantenstadion sur la radio FM Espace 3 il y a quelques années, donc j'en connais vraiment un rayon.
5: Expliquez-nous un peu votre papier, là.
1: Alors, Das Papier, comme le disait Bach, c'est un papier qui retrace l'intégralité des auteurs et des compositeurs que vous avez cités précédemment. Je peux vous en faire, vous en raconter vraiment un rayon. Je suis extrêmement connaisseur. Ich bin sehr gut connaisseur. Connaissirte.
5: Vous n'avez pas d'autre motivation dans la vie?
1: Alors, j'aime également beaucoup jouer au frisbee. Le saviez-vous? Plus jeune, dans la plaine, tout en écoutant du Chopin, je me délectais avec père de ce lancer de frisbee qui était fait en bois. J'ai eu le malheur un jour de me le prendre dans la poire, l'écharpe, ça pique.
5: Autrement, comment vous vivez l'idée d'être un assisté?
1: Oh bah, dis donc, je vous laisse pas dire ça, puisque assister dans la vie, mais j'irai assister par la musique qui m'a finalement apporté tant. À l'époque où je criais dans un coussin à l'école, j'ai beaucoup tapé mes camarades. Grosse pensée notamment à Dimitri et Annabelle, dont j'ai enfoncé les têtes dans les casiers.
5: Bon, je veux dire, ça vous gêne pas de vivre sur le dos des autres? Ça vous pose pas un petit problème de conscience?
1: Non, d'ailleurs, je dors sur mon propre dos. Je ne vis pas sur le dos des autres. Je dors sur mon dos. Ich schlappe fait. Bon, après, j'ai quelques études d'année d'allemand, mais pas grand-chose non plus. Hein.
5: Sinon, on pensait que vous seriez quand même capable de travailler? C'est-à-dire avec des contraintes, des horaires, des responsabilités?
1: Quand on aime ce qu'on fait, monsieur, ce n'est pas une contrainte. Je me levais tôt, mais je l'aimais pour réveiller les gens, pour que ces gens puissent se délecter de toute cette musique dans Musikantenstadel, un moment gracieux entre 5h du matin et 5h49. C'était un horaire un peu spécial, donc ce n'est pas une contrainte, c'est un bonheur, monsieur.
0: Et on regrette.
5: Vous ne tiendrez pas 2 semaines.
1: Titre. Ouais, j'adore les blagues de cul aussi.
0: Et on regrette cette émission, Renaud de Vargas.
1: Ouais,
0: bravo,
1: bah
0: bien
1: oui.
0: Joué.
1: Merci beaucoup.
0: Bravo, j'adore ce jeu.
1: Ouais, moi aussi, j'aime trop.
2: Trop fort, Renaud.
1: Oh, bah, c'est... Bah. T'étais très bien.
0: J'étais très bien aussi, vous n'avez pas dit super. Des noms de chiens comme... Voilà, il y avait 3 propositions. Ouais. Comme quoi, on ne s'est pas trompé sur le casting des bras cassés.
2: Ouais.
1: Non. 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

0: Nous allons terminer cette émission avec un blind test parce que ça réveille.
1: Ouais.
2: Hein? Isma est très content.
0: Oui, il est très content. Vas-y, envoie le générique.
3: Allez, méga fiesta.
4: Hey, yo ya lo so, si que mato diventero.
5: Hey, je t'arrête tout de suite.
6: Blind test.
0: Donc, c'est un blind test spécial reprise italienne.
2: Tout a été italianisé.
0: Voilà. Okay. Enfin, j'arrive pas à... Je vois la première réponse, je sais pas à quoi m'attendre, mais bon, on y va.
1: Mais ça a été traduit, genre? Ou c'est...
0: Tu verras.
1: Okay.
0: Okay. Go!
1: Johnny Hallyday!
2: Ok, d'accord.
1: Et que tu deviens chienne!
0: J'aurais bien aimé encore écouter un petit peu de Johnny en italien, ouais. Mais il est déjà 53. Allez, go, deuxième. Mais c'est pas de l'IA, dis-moi que c'est pas de l'IA. Non, non, c'est des vrais chanteurs qui ont adapté pour le marché.
2: Ça, c'est Johnny Vacanze.
0: Oui. Allez, suivant, donc elle a bien compris le nom de l'artiste.
7: Certo ci fu qualche tempesta.
2: Non, mais ça, c'est italien.
7: Ah! 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
2: Oh, ça perturbe tellement.
1: Ah,
7: mille bien. 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
2: Ah purée, ça mille sonne tellement bien.
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2: C'est pas Queen, hein?
0: Non, ah, clairement pas.
2: Non, non.
7: Oh merde.
0: Non, non, c'est un chanteur français, enfin belge.
2: Jacques Brel.
0: Oui. La chanson des vieux amants.
2: Ouais, ouais.
1: Ah, ouais.
2: C'est tellement troublant, ça sonnait trop bien.
1: C'est vrai que ça sonne trop bien.

0: chanter en français. C'est, je l'ai fait en italien.
1: Ok, donc Renaud, 2 points.
2: Ouais.
3: Felicita.
2: 2 points.
0: Non, un point.
2: Un point. Parce que moi, tu l'as mis le premier.
3: Non, t'as dit Brel.
2: Ah, j'ai dit Brel.
3: Bah oui,
2: ah.
3: Donc 2 points.
0: Ah bah, quel Brel.
3: Allez, suivant. Merci.
1: C'est
3: commence par S.
2: Oh merde.
3: Ça commence un peu comme un slip, mais ça... ça...
0: Slimane.
3: Oui, ah. Tu tiens.
0: Ah oui, oui.
2: Ah, je l'aurais pas eu.
3: Bah pourquoi. 2 points partout. Allez, on continue, sinon on n'aura pas le temps de finir.
2: Oh, purée. Rosalia?
3: Non.
0: Toi, l'Auvergnat, c'est Brassens.
3: Oui. En italien, par une femme, c'est joli, non?
2: Oui, très.
3: Allez, un autre.

0: Stéphane Pleure en italien. Merci pour cette découverte. Allez, il est 56, un autre. Pas facile pour le moment.
1: Non. Ça, c'est un napolitain des années 50, je suis désolé.
2: Ah, purée, Barbara.
0: Barbara, l'aigle noir. Il a
1: bien joué à ça, j'en ai jamais eu.
0: Et c'est Chilcia qui gagne avec 5 points.
2: Oui.
0: Ah, on pensait que... Ouais. Et puis voilà, elle t'a laissé sur le bas-côté. Bravo, Chilcia. Attends, Chilcia Cataneo.
2: J'ai un peu traduit les paroles pendant le... Voilà. J'avoue.
0: Ouais.
1: Bah ouais, ça aide.
0: On va pas laisser l'aigle noir parce que là, on va souffrir.
2: Ouais, ouais.
0: Merci. J'allais dire Gonzato. Ismaël et Gonzato.
1: Gonzate, du coup.
0: Et ça, merci, Gonzate.
1: Merci, Gonzate.
0: C'était super.
1: T'es un chef, mon gars.

0: David Bowie, il y avait Renaud de Vargas, ouais. Cinzia Cataneo, oui. Ismaele Gonzato Valérie et Robin Chesset. Bye bye.
1: Salut les kids.
0: Nous, on se retrouve demain aux alentours de 16h, voilà, comme chaque jour, avec un nouvel invité.
1: Génial.
0: C'est génial. Bisous, bonne soirée.
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1: 3 heures. Laurent Blanchard.
2: Le Premier ministre français Sébastien Lecornu cherche à désamorcer le mouvement grogne à la veille de nouveaux rassemblements ce jeudi. Dans une allocution hier, il affirme que les forces de l'ordre n'ont pas pour instruction d'affronter les lycéens. Il promet aussi des annonces à la fin du mois. Les représentants des lycéens et des étudiants demandent pour leur part d'être reçus à Matignon. Et à la veille de cet acte 4, le ministre de l'Intérieur annonce, lui, la suspension de l'usage des grenades assourdissantes. Un adolescent de 15 ans a eu la main arrachée lors d'une manifestation à Lens. Par ailleurs, une enquête a été ouverte après qu'un adolescent de 17 ans a été blessé à la tête, apparemment par un coup de matraque, lors d'un rassemblement hier à Marseille. La Cour des comptes vaudoise épingle les services de la ministre de l'économie, Isabelle Moret. En ligne de mire, l'aide à la création et au développement des entreprises, un dispositif complexe, peu lisible selon la Cour des comptes qui critique aussi l'absence de suivi. Ces aides sont pourtant passées de 14 à 24 millions de francs entre 2021 et 2025. La promotion économique souligne toutefois que l'ensemble des recommandations ont été acceptées et que certaines sont déjà intégrées. Les députés fribourgeois votent, eux, un soutien exceptionnel à fonds perdu pour l'agriculture touchée par la sécheresse. Au moins 10 millions de francs, dont 5 issus du plan climat, iront à des aides ciblées. Le gouvernement pourrait envisager des aides ponctuelles non remboursables. Le FMI s'apprête à débloquer 1,2 milliard de dollars pour le Pakistan. Le Fonds monétaire international annonce cette nuit être parvenu à un accord préliminaire. Il doit encore recevoir la validation du conseil d'administration. Le Pakistan est l'un des principaux débiteurs du FMI après l'Argentine et l'Ukraine. Le géant sud-coréen Samsung Electronics annonce, lui, cette nuit, s'attendre à un bond de plus de 780% de son bénéfice sur un an, et ce au troisième trimestre de cette année. Son bénéfice d'exploitation s'établirait à 195 000 milliards de won, sur trois mois donc, soit l'équivalent de 121 milliards de francs, bénéfice porté par l'envolée des prix des semi-conducteurs. Donald Trump, grand prince, à quelques semaines des élections de mi-mandat, le président américain souhaite qu'un luxueux complexe de golf qu'il possède en Floride soit transformé en résidence présidentielle sécurisée, à l'image de Camp David. Ce nouveau projet reste flou toutefois sur d'éventuelles retombées financières pour la famille Trump. Donald Trump, lui, affirme que cette résidence servirait à tous les futurs présidents. On le connaît pour ses livres sur la rhétorique et les ressorts de la manipulation politique. Clément Viktorovitch est actuellement en tournée sur scène avec L'Art de ne pas dire, un spectacle qui puise dans ses 15 ans d'études de la vie politique et aussi du passage au crible des discours de nos représentants. C'est à suivre ce soir, à voir ce soir notamment au théâtre de Beaulieu à Lausanne. Temps très nuageux cette nuit avec quelques précipitations qui vont s'intensifier en fin de nuit. Précipitations souvent continues et soutenues le long des Préalpes. La limite plus neige descend aujourd'hui entre 1500 et 1700 mètres, de 10 à 30 cm de neige fraîche au-dessus de 2500 mètres d'ici demain. 15 degrés en pleine ce matin, 11 degrés en fin de journée.
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1: Laurent Blanchard.
2: Elle était la figure bien malgré elle à l'origine du mouvement de protestation au sujet de la pénurie de logements en Espagne. La retraitée expulsée de son domicile pour n'avoir pas pu payer la hausse astronomique de son loyer est décédée. C'est ce qu'annonce hier soir le syndicat des locataires. La vieille dame avait été hospitalisée dans un état d'épuisement après son expulsion. Aux États-Unis, Christa Pike, condamnée à mort, a pu se réveiller et parler pour la première fois depuis son exécution ratée il y a une semaine. C'est ce que déclare son avocat lors d'une audience hier dans le Tennessee visant à préserver justement les preuves matérielles. Selon lui, elle a manqué d'être débranchée. Ce ratage sans précédent dans le pays a relancé le débat sur l'application de la peine capitale par injection. À Crans-Montana, Jacques Moretti avait mis en garde ses employés sur les risques liés aux bougies scintillantes, et ce dans un message 6 ans avant le drame, message auquel a eu accès la RTS. Jessica Moretti en avait fait de même d'ailleurs un mois plus tard. Les avocats des Moretti estiment que dans ces messages, le couple qui gérait les questions de sécurité le faisait avec sérieux. Une nuance qui pourrait compter au moment de la mise en accusation. Le couple de gérants risque actuellement 5 ans de prison, 20 ans en cas de meurtre par dol éventuel. Piero Marchesi succède à Claudio Zalli au Conseil d'État tessinois. L'UDC a dû attendre près d'un siècle pour y faire son retour. La cérémonie d'investiture a eu lieu hier. Piero Marchesi, 45 ans, était le premier des viennent ensuite aux élections cantonales de 2023. La Suède mène des exercices d'évacuation sur une île de la Baltique. Ça s'est passé hier sur l'île de Gotland. Le pays se prépare à des scénarios de crise depuis l'invasion russe de l'Ukraine en février 2022. Gotland, point stratégique pour le trafic aérien et maritime, est situé à 350 km d'un territoire russe militarisé et est décrit aussi comme une cible probable en cas de conflit en mer Baltique. Il aura fallu attendre plus de 2 ans. L'auteur genevois Joël Dicker annonce sur les réseaux sociaux la sortie de son nouveau roman, Crash. Ce sera le 19 janvier prochain. Joël Dicker a publié mardi soir sur Instagram et Facebook une photo montrant la page d'introduction de son futur roman avec la date du 19 janvier 2027, donc écrite à la main. Et puis lui, il est un des inventeurs dont on a oublié le nom. Il s'appelle Karl Ludwig Nessler. Et il y a 120 ans, tout précisément, cet ancien Allemand berger de ses premières activités est devenu coiffeur. Et c'est lors d'un long périple entre Bâle, Genève, Paris et Londres qu'il a inventé la machine à vagues permanentes, l'ancêtre de la permanente. Au tout début, c'était tout simplement d'enrouler des cheveux en spirale autour d'une tige métallique partant du crâne, un petit peu comme des sortes d'antennes. Les cheveux humidifié ainsi d'une lotion secrète tenait naturellement. La technique a depuis évidemment un petit peu évolué. Les cheveux mouillés, toujours aujourd'hui, avec des précipitations souvent continues et soutenues le long des préalpes ce matin. Limite plus neige à 1700 mètres, voire 1500 sur le Jura. Il fait 15 degrés en plaine ce matin et un petit peu plus frais cet après-midi, 11 degrés.
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0: 5 heures. Laurent Blanchard.
1: Les forces de l'ordre n'ont pas pour instruction d'affronter les lycéens. Déclaration du Premier ministre français Sébastien Lecornu hier soir. Il promet des annonces à la fin du mois pour les lycéens, justement. Des représentants des lycées et aussi des étudiants demandent quant à eux à être reçus par le Premier ministre. Ce dernier cherche à désamorcer le mouvement de grogne alors que de nouveaux rassemblements sont prévus ce jeudi. Le ministre de l'Intérieur annonce quant à lui la suspension de l'usage des grenades assourdissantes. Un adolescent de 15 ans a eu une main

0: arraché lors d'une manifestation à Lens. Par ailleurs, une enquête a été ouverte après qu'un adolescent de 17 ans a été blessé à la tête, apparemment par un coup de matraque lors d'un rassemblement à Marseille. Le peuple suisse décidera si les conventions collectives de travail doivent primer sur les salaires minimaux cantonaux. C'est ce qu'avait décidé le Parlement fédéral. Les syndicats et la gauche ont déposé hier des signatures pour un référendum. Le Conseil d'État vaudois révise son budget 2027 pour compenser les pertes liées à l'initiative 12%. Il imposera des pertes de recettes fiscales à hauteur de 272 millions de francs. Le gouvernement propose au Grand Conseil des mesures d'économie pour 100 millions. La santé, l'action sociale et l'enseignement sont les plus touchés. Les salaires des fonctionnaires, par contre, ne seront pas concernés et les communes seraient peu impactées. Les CFF annoncent quant à eux la fermeture de 13 guichets dans les gares dès le début de l'année prochaine. Une seule est concernée en Suisse romande, c'est celle de Genève-Eau-Vive. Cette mesure s'explique selon les CFF par la forte baisse de la demande de billets au guichet. Seuls 3% des ventes se font désormais par un agent contre 10% il y a 7 ans. En basket, les Lions de Genève ont bien débuté la phase de groupe de l'Europa Cup. Ils s'imposent 105 à 83 hier en Azerbaïdjan face à Bakou. Fribourg Olympique s'incline en Roumanie 93 à 67 à Roadea. En hockey sur glace, Lausanne s'incline face à Lugano dans l'unique match programmé hier en National League. Les Lions battus 5 à 2 au classement. Zurich leader devant Genève, Ajoie 5e devant Fribourg. Il y a 10 ans, un homme créait le plus souvent son entreprise à 48 ans, une femme à 47. Aujourd'hui, c'est respectivement 35 et 39 ans. C'est ce que montre une étude de CRIF, une société de renseignement économique. Quelles en sont les raisons et les motivations? Témoignage de ces jeunes entrepreneurs tout à l'heure à 7h17 sur RTS Première. Et puis Toni Braxton a 60 ans. L'artiste est né le 7 octobre 67 dans le Maryland. Son premier album éponyme est sorti en 93. Il s'écoule à 10 millions d'exemplaires. Et elle fait encore mieux, Toni Braxton, 3 ans plus tard, avec Secrets, 15 millions d'exemplaires. Avec des soucis cardiaques et aussi d'argent, Toni Braxton embrasse ensuite une carrière à la télévision et en tant qu'actrice. Et elle s'est retirée officiellement de la musique il y a 13 ans. Un petit mot de la météo, des précipitations souvent continues et soutenues le long des Préalpes ce matin. Limite pluie neige qui descend à 1700 mètres cet après-midi. De 10 à 30 cm de neige fraîche d'ailleurs au-dessus de 2500 mètres cet après-midi et jusqu'à demain. 15 degrés en pleine ce matin et un petit peu moins 11 degrés en journée.
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0: 6h. Laurent Blanchard.
1: Nouvelle journée de mobilisation en France. Hier soir, le Premier ministre Sébastien Lecornu a tenté de désamorcer le mouvement et promet des annonces à la fin du mois. Les représentants des lycéens et étudiants demandent à être reçus à Matignon. Et à la veille de cet acte 4, le ministre de l'Intérieur a lui annoncé hier la suspension de l'usage des grenades assourdissantes. Un adolescent de 15 ans a eu la main arrachée lors d'une manifestation à Lens. Une enquête a été ouverte aussi après qu'un adolescent de 17 ans a été blessé à la tête, apparemment par un coup de matraque lors d'un rassemblement à Marseille. En Espagne, les principaux syndicats appellent eux à la grève générale le 11 novembre pour faire avancer leurs revendications sur le logement et les salaires. Action avant que les élections législatives anticipées se tiennent, ce sera le 29 novembre. Par ailleurs, on a appris hier le décès de la retraitée expulsée de son appartement et à l'origine, bien malgré elle, du mouvement de protestation. Les Houthis annoncent une nouvelle fois ce matin avoir frappé l'aéroport international de Riyad avec un missile balistique. C'est la troisième fois cette semaine. L'Arabie Saoudite a annoncé hier

0: 3 morts dans ces attaques, ainsi que 36 blessés. Les Houthis qui appellent les compagnies aériennes à éviter l'Arabie Saoudite. En Suisse, un tiers de toutes les espèces animales et végétales sont menacées d'extinction. C'est ce qu'indique ce matin un nouveau rapport de Living Planet du WWF. Proportion qui est plus élevée que dans les autres pays voisins. Les principales raisons, l'exploitation intensive des habitats, les pressions environnementales et la crise climatique. Le déclin se poursuit, mais les mesures de protection de la nature ont porté leurs fruits, affirme le WWF. Genève est la ville idéale pour relier la Suisse à Londres avec une ligne ferroviaire directe. C'est le message qu'envoie la conseillère nationale verte Delphine Klopfenstein-Broghini au Conseil fédéral dans une interpellation soutenue par des élus genevois et aussi vaudois de presque tous les partis, rapporte la tribune de Genève ce matin. Genève, ville internationale, a la capacité, avec la gare de Pont-Rouge, de créer un terminal ferroviaire accueillant un territoire britannique avec une douane, indique la conseillère nationale. En cyclisme, Marlène Reusser s'offre hier un cinquième titre européen sur le contre-la-montre. Elle s'impose avec 23 secondes d'avance sur sa dauphine néerlandaise Demi Vollering. Le prix Nobel de littérature sera dévoilé ce jeudi à Stockholm. Selon les bookmakers, il pourrait revenir à une autrice non européenne. Ce serait la 19e femme à le recevoir. Parmi les favorites, l'américano-antiguyanaise Jamaica Kincaid, la chinoise Kan Xiu et la mexicaine Cristina Rivera Garza. Résultat cet après-midi à 13h. Et puis REM fête les 25 ans de son album Reveal, parmi lesquels figure Imitation of Live, avec à l'intérieur une session live inédite enregistrée à Paris dans les studios de Radio France. C'était en 2001, cette édition augmentée de leur 12e album studio sortira le 20 novembre. Un petit mot de la météo avec de la pluie et souvent soutenue d'ailleurs le long des Préalpes ce matin. La limite plus neige à 1700 mètres, voire 1500 sur le Jura. De 15 à 30 cm de neige fraîche au-dessus de 2500 mètres d'ici demain. Il fait 15 degrés en pleine ce matin et un petit peu plus frais, 11 degrés cet après-midi.
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2: Cher toi, je t'écris cette lettre parce que les mots entre nous n'ont jamais suffi. 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Et moi, je fonds. Je te presse. Tu cèdes. Et pendant 9 minutes exactement, le monde entier se tait pour nous. Mon petit bouton snooze. On m'a dit que c'était une relation toxique, que tu me faisais du mal, que tu me volais du temps, que je regretterais plus tard au bureau, en courant, les cheveux dans tous les sens. 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Je n'oublierai jamais ce mardi de mars où je t'ai pressé 7 fois de suite. 7. Et toi, fidèle, tu n'as jamais posé de questions. Tu ne juges pas. Tu donnes encore et encore. 9 minutes à la fois, comme une petite dose d'éternité. Les réveils classiques, eux, ils sonnent et c'est fini. Aucune deuxième chance, aucune négociation possible. Toi, tu es différent. Tu es la preuve vivante, mécanique, qu'on peut toujours remettre les choses à plus tard et que parfois, c'est exactement ce qu'il faut. Alors non, je ne te quitterai pas, même si un jour, je me réveille en retard, même si un jour, mon patron me regarde avec ses yeux-là, je reviendrai vers toi, demain matin, à la même heure, pour 9 minutes de bonheur coupable. Avec tout mon amour fatigué, ton Gugus, qui ne se lèvera jamais du premier coup.

0: Scott. Emilien Verdon.
1: Bien réveillé.
0: Adrien Mayora.
2: Ça va, Emilien?
1: Oui, super.
2: Tu t'es bien réveillé ce matin?
1: Je me suis bien réveillé.
2: Est-ce que toi, tu es un adepte du bouton snooze?
1: Non.
2: Non, si. Vraiment, toi, ça sonne une fois, puis t'es debout, puis t'y vas.
1: Oui, non, bien sûr, ouais. Non, parce que sinon, c'est terrible après.
2: C'est horrible, t'es d'accord?
1: Ouais, non.
2: Je me demande qui a inventé le bouton snooze. Je pense qu'il faudrait ériger un monument pour cette personne et y aller en pèlerinage au moins une fois par année pour lui rendre hommage. Joël Cervoni, lui, il
1: est là avant tout le monde.
2: Il se réveille avant son réveil. Oui. T'as quel âge maintenant? 89 ans. Ça fait 89 ans qu'il se réveille avant son réveil. Il peut rien dire derrière la vitre. Et vous, si vous venez de vous réveiller, voici ce qu'il faut que vous savez.
1: Eh bien, Adrien et moi sommes arrivés à l'heure et si ça n'avait pas été le cas, l'émission n'aurait pas pu avoir lieu dans un magasin d'électricité en Argoville. Le patron a souhaité durcir le ton face aux retardataires en les punissant d'une amende.
2: Bah ouais.
1: C'est un tort irréparable et un manque de respect. Tu payes tout de suite 50 balles et ça a intérêt de ne pas se reproduire. La thune part directement dans la caisse du personnel. Même sanction pour celles et ceux qui, par exemple, ne nettoient pas la voiture de la boîte. Enfin, ça, c'est ce qui était prévu. Oui, parce que sous la pression, le boss a dû revenir en arrière, nous apprend l'Argauer Zeitung. Lui qui est aussi un politicien à l'UDC, les syndicats et les juristes ont jugé illégale cette mesure et le gars finit par renoncer car ses employés qu'il dit avoir consultés n'ont pas tous accepté. Alors au final, il a préféré dire que chacun pouvait contribuer volontairement. Bon, pas sûr que grand monde joue le jeu. Hein. Mais sachez quand même que si une contravention est prévue dans le contrat de travail, c'est ok, ce n'était pas le cas en Argovie. Faut juste que le montant soit pas disproportionné. 50 balles, ça l'aurait été, mais 20 balles, non. D'ailleurs, dans ce canton, les élèves des écoles pro qui sèchent les cours sans raison doivent passer à la caisse. Comme quoi, tout est possible.
2: Il part où cet argent, concrètement?
1: Alors ça pour la gnôle.
2: Voilà, tu crois?
1: Non, j'en sais rien.
2: C'est marrant, moi j'ai toujours cru que les patrons, ils avaient la possibilité de, je sais pas moi, filer un avertissement, puis un deuxième, et puis après juste de licencier. Parce que au bout d'un moment... Ouais. En même temps, je dis ça, ça m'est déjà arrivé d'être en retard. Je ne suis pas parfait. Et vous, auditrices, auditeurs, est-ce que vous avez déjà été en retard? On a envie de vos meilleures histoires, vos meilleures aventures de retardataires. C'est sur couleur3.ch. On va écouter un petit peu de musique. Je me réjouis beaucoup de vous lire. Et puis, bien sûr qu'on va vous raconter des à nous. Parce que Emilien, le petit parfait, la première classe, je suis sûr que ça t'est quand même arrivé une ou deux fois.
1: Je vais réfléchir.
2: Oh, il doit aller creuser dans son palais de... Non.
1: Mon
2: ça t'est déjà arrivé.
1: Chiant, hein.
2: Non, mais ça t'est déjà arrivé.
1: Bah, sûrement, mais il faut que je trouve une histoire intéressante à raconter. Parce que, j'ai ma montre qui a pas sonné.
2: Non, mais ça passe. Ça passe.
1: Allez, c'est on va juste. Trouver.
2: Après, si c'était pendant un examen final. Bon. New Guinea. Accélère. Sur couleur. Et puis encore sur snooze.

0: C'est vraiment un morceau qui illustre bien son propos. Ce morceau s'appelle Accélère. Et moi, quand j'entends ça, j'ai juste envie de baisser la fenêtre. Ouais, c'est bon ça. New Guinea, 6h15 sur la 3. Bon, alors, Emilien, ça t'est déjà arrivé, mon petit acolyte parfait, d'arriver en retard. Raconte-nous tout.
1: Lausanne, décembre 2018. Derby lémanique entre Lausanne Sport et Servette. Défaite, comme d'habitude, du LS face aux Genevois. Comment oublier un tel acte? Eh bien, le plus simple, c'est d'aller en soirée en ville un mercredi soir à Lausanne et se foutre une énorme race, c'est-à-dire enfiler les shots et terminer avec des kamikazes jusqu'à 3h du matin.
0: C'est quoi des kamikazes?
1: C'est des shots de vodka pur, truc très débile d'adolescent. En 2018, j'étais peut-être déjà un peu un adulte. Sauf que le problème, c'est que le jeudi, il y a des cours à l'université, donc aller à l'université de Lausanne pour un cours à... Je pense que ça devait quand même commencer à 9h15. J'avais peut-être, je me suis dit, ah, ça va, 9h, c'est assez tard, ça le fait. Sauf que je ne suis jamais allé à ce cours parce que je me suis réveillé à 12h15.
0: Ah, voilà.
1: Et donc, bah voilà. Sauf qu'il y avait quand même un cours l'après-midi auquel je suis allé, mais je suis resté, 3 minutes chrono dans l'auditoire jusqu'au moment où j'ai fait à ma voisine de table. Non, mais là, ça va pas aller, faut que je sorte. Et je suis sorti de la salle et je ne suis jamais revenu dans l'auditoire. Voilà, je vous épargne les détails.
0: C'était des cours de quoi que t'as loupé, juste
1: Qu'est-ce que ça pouvait être? J'étais quoi, en deuxième année de droit, ça devait être un truc du style droit pénal, droit pénal 2, je pense. On devait parler des sanctions et des choses comme ça.
0: Un petit cours de droit pénal à 9h15.
1: Les éléments constitutifs objectifs. Vous voulez que je vous les fasse? Article 111 du code pénal, donc on va arrêter là.
0: En lendemain de cuite avec les nains qui dansent, super. Mais t'es un bad boy en fait, Emilien. On dirait pas comme ça, on dirait pas, mais c'est un rebelle. Couleur3.ch, merci Emilien.
1: Avec plaisir.
0: Des moments. Non, qu'est-ce que. Moi j'ai dit ta pire histoire de retardataire, voilà.
1: Bon, là c'était même pas retardataire, c'était jamais venu presque, mais.
0: Ouais, mais c'est vachement classe, du coup. Du coup, c'est la vraie histoire de retardataire.
1: Voilà.
0: C'est là, voilà.

0: Holiday, Green Day.
1: Et puis tout de suite, j'ai eu un... Voilà, mon cerveau a fait une petite panne. Moi, je vais boire mon café. Christelle Di Marzo.
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3: Joseph Pujol, quatrième et dernier prout. Suite à un léger couac, Joseph, notre pétomane, a donc quitté le cabaret du Moulin Rouge.
4: Franchement, je trouve que ça pète trop.
3: Fini la résidence. Jojo part en tournée. Il rejoint la troupe itinérante du théâtre Pompadour, à ne pas confondre avec le théâtre Pump It Up, qui propose des soirées musicales. Sur la route, le pétomane devient un super-héros, une rockstar de la flatulence. Et son père est très fier de lui.
5: Il est incroyable, mon fils.
3: Pujol se produit dans toute la France, ainsi qu'en Belgique, en Afrique du Nord et en Espagne. Parce que le langage du paix, comme le langage de l'amour, est international. Et il n'a pas d'accent, même s'il peut partir dans les aigus. Juste, je précise que je bruite les bises, mais pas les gaz. C'est Jean-Luc qui fait les gaz. Dis bonjour, Jean-Luc.
6: Bonjour.
3: Au tournant du XXe siècle, le pétomane Pujol est à son top.
6: Tip-top !
3: Ses numéros mêlant maintenant poésie, musique et brise d'anus séduisent la bonne société. Figurez-vous que le prince de Galles, le roi Léopold II de Belgique et le docteur Freud d'Autriche viennent l'applaudir. Mais son plus grand fan, c'est Dali. Le peintre, Salvador, hein, pas le boxeur Mohamed.
7: Of course.
3: Le surréaliste qualifiera Joseph Pujol du plus grand artiste de tous les temps.
8: Je trouve ça exagéré, Rick.
3: Bah, chacun son avis, comme il dit sur Pandora.
9: Parce que Jésus, c'est du fromage.
3: Le pétomane flatule la foison jusqu'en 1914. Avec l'arrivée de la guerre, la belle époque tire sa révérence et les proutes ne font plus rire grand monde.
10: Que vous m'écoutiez chanter, ou non, ça n'a au trou du cul important.
3: Pujol retourne alors à son premier métier, boulanger, et ouvre une biscuiterie à Toulon. Il ne remontera plus sur scène. L'homme qui aimait proposer aux gens de tirer sur son doigt s'éteint à l'âge honorable de 88 ans en 1945.
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0: Bonjour. Excusez-moi, je suis un peu en retard parce que j'ai été retenu à Paris par une copine, une chieuse, enfin une histoire.
1: Hello l'équipe, samedi soir, je décide de ne pas sortir car je me sens un peu fatigué. Et le lendemain, je dois ouvrir le restaurant seul. Je me réveille à 10h45, bien reposé. Le dimanche, on fermait à 13h. Je n'ai pas fait beaucoup de caisses ce jour-là et on m'a longtemps parlé. Les patrons reprochaient de ma panne de réveil. Et signé Angélique d'Yverdon. Écoute, Angélique, le plus important, c'est la santé. Et le sommeil, c'est la santé. Salut la bande. Au début de mon aventure professionnelle, j'avais 20 ans. Il était de tradition d'aller faire un tour pour boire un verre au comptoir de la Vallée du Joux le jeudi. entre parenthèses, travaillant là-bas à l'époque. Le lendemain, j'ouvre les yeux à 10h30. Ma collègue chez qui je dormais et moi-même ne nous sommes pas réveillés. Vu que tout le monde savait où nous étions la veille, impossible de dire que nous étions malades. J'appelle donc les RH pour les avertir de notre retard et que nous allions arriver dans l'heure à l'atelier. Pas eu de blâme, des fois, vaut mieux être sincère. Carole de Le Locle. Ouais, c'est vrai. C'est... Voilà, tout le monde sait que Théo, c'était quoi au comptoir de la Vallée de Joux. Ouais, je pense qu'il... Ouais, voilà, très bien. Merci, Carole. Lionel de Fribourg nous dit « J'avais une réunion avec le numéro 2 de l'entreprise où je travaille, entre parenthèses 9000 personnes. Quand je suis arrivé avec 40 minutes de retard, ils étaient sur le thème « être exemplaire ». 6 mois plus tard, j'étais promu. Comme quoi... 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Ta pire histoire de retardataire et ta pire excuse aussi. Ça on veut. Moi j'en ai des biens. J'en ai des très bien. Mais peut-être que je les dirai pas. Si assez de gens écrivent, je m'en dispenserai. Allez, Love Spells en repérage. Don't

0: Il est bien ce morceau, mais j'ai presque envie d'aller me refaire un petit tour de snooze là. C'était Love Spells en repérage, Don't Touch. Yannick Neveu.
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2: Ça mange pas de pain, d'accord. Alors ça, je pense qu'on l'a maintenant bien intégré. Mais peut-être qu'il est aussi temps de se demander pourquoi ça mange pas de pain. Non mais c'est vrai, on répète tous les jours « ça mange pas de pain, ça mange pas de pain » et personne trouve ça bizarre. C'est bon pourtant le pain, c'est un peu la base, non? Mais alors, il est où le pain? Le pain perdu. Ah ouais, mais bien sûr, le pain perdu. C'est pour ça que ça mange pas de pain. 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Moi, je pensais que c'était une façon de parler, voilà, qu'on disait le pain perdu, comme ça, voilà, pour faire un peu cool. 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

0: Curtis Mayfield, Pusherman, à 6h presque 37 sur la 3, l'heure de continuer de vous lire. Fabienne nous dit, attention, ça c'est hardcore, ça c'est grandiose. Donc le fil rouge, pour rappel, si vous débarquez, ta pire histoire de retardataire et l'excuse qui va avec. Alors là, il n'y a pas vraiment d'excuse, mais l'histoire est dingue. Fabienne nous dit, salut, apprendre que j'étais enceinte de 10 semaines, alors que 2 jours plus tôt, je faisais de la chute libre indoor, strictement interdite pour les femmes enceintes, avec dégustation de vin à la fin, et j'ai pas été timide. Est-ce que ça compte? Oui, ça compte. Ça compte, ça c'est une sorte de retard quand même. On peut dire qu'aujourd'hui, il s'appelle William, il a 6 ans et demi.
1: Et il va bien.
0: Oui, il vous écoute tous les matins et il va très bien. Eh ben écoute, William, ta maman, c'est une warrior. Fête des vendanges de Neuchâtel. En bon neuchâtelois, j'y vais les 3 soirs. J'ai demandé à mon patron d'avoir congé le lundi. Congé qu'il ne m'accordera pas. Je ne suis quand même pas allé bosser de la journée. Il me fera la gueule pendant toute une semaine, mais depuis, j'ai droit à mon congé le lundi. Signé Jérôme. Je savais pas que c'est comme ça qu'il fallait faire. Je vais essayer une fois. Je dis, ouais, lundi, il y a la foire du Valais. Ouais, j'ai pas trop. Est-ce que je peux avoir congé? Non. Ok. Et puis, bah, à 6h, on prend l'antenne et Bibi, il est pas là. Voir si ça passe. Merci beaucoup, Jérôme. Je vais laisser le sondage encore en ligne. Quelques petites minutes jusqu'à l'heure de la biscothèque. La question, c'est ta pire histoire de retardataire et l'excuse qui va avec. Je pense que j'ai eu beaucoup de vous lire.

de circonstance. C'est vrai que si le morceau s'appelait Push the Snooze, ça marcherait moins bien. On est d'accord.

0: U2 Silencio.
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0: On a commencé cette biscothèque de la semaine par un deuil, celui de Andrew Wood, le frontman de Mother Love Bone en 1990 et de tout ce qui a découlé de ce départ précoce. On termine aujourd'hui avec un groupe qui a passé 35 ans à survivre à ses amis Pearl Jam, dernier épisode. Seattle, début des années 2000, la bande de copains qui avait inventé le grunge ressemble de plus en plus à un monument aux morts. Ouais, Kurt Cobain est parti en 94. Quelques années plus tard, c'est au tour de Layne Staley, le chanteur d'Alice in Chains, emporté par la drogue, seul dans son appartement. Soundgarden s'est séparé, Pearl Jam est toujours là, abîmé, fatigué, mais là. Et quelques années après la tragédie de Roskilde, qui avait fait 9 morts dans des mouvements de foule pendant que Pearl Jam se reconstruit doucement, Eddie Vedder s'offre une parenthèse cinéma. Et oui, en 2007, Sean Penn lui propose de composer la musique de son prochain film Into the Wild, l'histoire d'un jeune homme qui plaque tout pour vivre seul dans la nature en Alaska. Vedder y met sa guitare acoustique, sa voix et un bon morceau de lui. Le disque lui vaut d'ailleurs un Golden Globe. Un des chanteurs les plus en colère des années 90 vient de gagner un prix pour une chanson douce. Le groupe, lui, retrouve le sourire. Leur album suivant, Backspacer, est presque joyeux. Des chansons courtes, rapides, légères. Et pour la première fois depuis 13 ans, un album de Pearl Jam reste numéro 1 aux États-Unis. Et en 2016, c'est le passé qui vient frapper à la porte. Pour comprendre, il faut remonter à 1990, juste après la mort de Andrew Wood. Le chanteur de Mother Love Bone, son colocataire et meilleur ami à l'époque, c'est Chris Cornell, le chanteur de Soundgarden. Sous le choc, Cornell avait écrit des chansons pour lui rendre hommage et il avait appelé les anciens potes de Andrew, Stone Gossard et Jeff Ament, le guitariste et bassiste de Pearl Jam, avec leur nouveau guitariste Mike McCready pour les enregistrer. Le projet s'appelle Temple of the Dog et pendant les répétitions, il y a le petit nouveau de San Diego, Eddie Vedder, sur un morceau. Cornell n'arrive pas à placer une partie de chant, Eddie se lève, va au micro et la chante exactement comme Cornell l'imaginait. Ce morceau, c'est Hunger Strike et c'est la toute première chanson enregistrée de Vedder à l'époque.

L'album sort dans l'indifférence la plus totale, avant de devenir disque platine quand Pearl Jam et Soundgarden explosent, mais Temple of the Dog n'a jamais fait de tournée, et 25 ans plus tard, la bande se retrouve enfin sur la route, 8 concerts, et le dernier à Seattle, Cornell plaisante avec le public, une dernière chanson, et puis qui sait, peut-être qu'on rejouera ça un jour, et après on fera une tournée mondiale. Personne ne le sait encore, mais c'est la dernière fois que Temple of the Dog monte sur scène. Quelques mois plus tard, au printemps 2017, Pearl Jam entre au Rock'n'Roll Hall of Fame, la consécration ultime du rock américain. Sur scène, Vedder parle de réchauffement climatique, remercie tous les batteurs passés par le groupe et surtout Jack Irons, le batteur sans qui Pearl Jam n'aurait jamais existé, celui qui avait glissé la fameuse cassette au surfeur de San Diego. Et 6 semaines plus tard, le 18 mai 2017, Chris Cornell met fin à ses jours à Détroit, quelques heures après un concert de Soundgarden. Pearl Jam est né dans la mort d'un ami, de la mort d'un ami. Il en perd un autre, celui qui avait voulu pleurer le premier parti en musique et qui avait offert à Eddie Vedder sa toute première chanson enregistrée. Cobain, Staley et maintenant Cornell, des 4 chanteurs des plus grands groupes de Seattle, Eddie Vedder est le seul encore en vie, le dernier debout. Alors Pearl Jam continue, le monde s'arrête pour cause de pandémie, leur tournée est annulée, mais en 2024, ils reviennent avec Dark Matter. Le groupe s'enferme 3 semaines dans un studio à Malibu, résultat un album plus lourd, plus rapide, plus nerveux que tout ce qu'ils avaient fait depuis longtemps. Vedder parle de leur meilleur travail, en Suisse l'album monte à la 2e place des ventes, et en Suisse, tiens, en 2022, sur la scène du Hallenstadion à Zurich, Vedder raconte au public qu'il était déjà là exactement 22 ans plus tôt et que la veille de ce concert à Milan, il avait rencontré la femme qui partage sa vie depuis. Voici plus de 35 ans que Pearl Jam existe, un groupe né d'une mort tragique, d'une envie de continuer et d'un coup du destin qui a débauché un jeune surfeur californien pour l'amener à l'avant d'un des plus grands groupes de rock de Seattle que Seattle ait offert au monde. Le phénix a perdu des plumes, des amis, des combats, des fans, mais il vole toujours.

0: Delicious, I like you. À 6h53, est-ce qu'elle est malicieuse? Oui, je pense qu'il y a beaucoup de malice quand on regarde Nina Cachelin. Bonjour.
1: Oui, bonjour. Oui.
0: Tu musicalement, tu voudrais voir qui, toi, dans la discothèque?
1: Moi, j'aimerais beaucoup voir Camaro. Je pense qu'on n'en parle pas assez.
0: Voilà. Je le rajoute dans le, tout de suite dans le.
1: Ah ouais.
0: Oui, dans le pool. En attendant, bah, on va faire le petit tirage au sort. Une petite subtilité que je trouve sympa. J'ai un auditeur, un fidèle auditeur qui m'a dit: c'est super cool que tu fasses le tirage au sort, mais du coup, ça retire le côté on découvre de qui tu vas parler à l'antenne.
1: Ah,
0: du
1: ouais.
0: coup, je vais marier les deux. En fait, je vais faire un tirage au sort. Vous allez voter, mais vous apprendrez dans 2 semaines qui c'est qui a été tiré. Au moment où je fais la biscothèque. Voilà, donc vous n'aurez pas le résultat du score. Donc votez quand même. Ah oui, puis un autre petit détail, la semaine prochaine, je suis pas là. Je serai remplacé par Charla. Lui, il va faire sa propre biscothèque sur le côté. Donc quelque part, ce sera dans 3 semaines en fait. Voilà. Mais donc la surprise sera encore plus intense. Émilien, t'as fait le tirage déjà?
2: Oui, donc j'ai tiré trois petits papiers.
0: Gentiment, doucement, l'un après l'autre. Premier groupe.
2: Durand.
0: Oh, oui, il y a beaucoup à dire là, ouais. Voilà. Oui.
2: Deuxième, Alice in Chains.
0: Ok, très bien, on reste un petit peu dans la... Ouais, très bien.
2: Et troisième, c'est Sting.
0: Sting, ok, donc Durand, Alice in Chains et Sting. Je vous mets ce sondage en ligne tout de suite sur couleur3.ch. Vous avez jusqu'à la fin des infos pour voter. Et puis après, je vais arrêter tout ça. Je vais noter le gagnant dans un petit coin de mon carnet magique. Et puis vous découvrirez dans 3 semaines qui sera le sujet de la prochaine biscothèque.

0: surprise, le tigre, I'm so excited. J'ai un dernier petit message à vous lire. Quand j'étais à l'EPFL, j'habitais à Nyon chez mon oncle et pour un examen de module, donc je crois que c'est éliminatoire du coup, mon réveil n'a pas fonctionné, mon oncle travaillait tôt, donc il n'était déjà plus là. Je ne vous raconte pas le stress de voir que l'examen commence dans 10 minutes alors qu'on vit à une heure de transport en commun. En plus, en début d'année, il nous avait dit explicitement le premier jour, pour dédoubler, il faut avoir au moins 3,5 de moyenne générale à redoubler. Non, ok, d'accord. Pas 3,48, pas 3,49, 3,5. Cet examen raté où j'ai pu mettre mon nom et avoir un point de présence m'aura coûté mon année à 3,47.
1: Oh non.
0: J'ai dû rentrer en Valais où j'ai commencé la HES et j'ai rencontré une jeune femme incroyable qui deviendra ma femme et la future mère de mon enfant. Comme quoi, des fois, des bisous, cal. Moi je dis le réveil, c'est surfait.
1: Ouais, clairement.
0: Franchement, hein, on aurait peut-être des meilleures vies si on pion.

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0: Notre compatriote suprême Nova avec ce morceau en repérage, la VAR. Bon, on se prépare gentiment pour la deuxième heure de cette biscotte. Je rappelle que vous pouvez voter actuellement sur couleur3.ch pour la biscothèque qui aura dans quelques semaines. Ça joue entre Duran Duran, Sting et Alice in Chains, mais vous n'avez pas moyen de voir le résultat des votes. Donc allez voter. Promis, je serai honnête, hein, on n'est pas comme ça. Pour l'instant, il y a un gagnant quand même. Ça. Wow.
1: 7h. Sandra Viscardi.
2: 100 millions de plus à couper dans le prochain budget du canton de Vaud. Le Conseil d'État vaudois propose de nouvelles mesures d'économie, conséquence de l'acceptation en votation populaire de l'initiative des 12% de baisse d'impôts. Les coupes concernent tous les départements. Mais cette année, par contre, à 5 mois des élections cantonales, pas de contribution de crise imposée aux fonctionnaires de l'État. Laurence Milasevic, une telle démarche avait entraîné un conflit social dans la rue l'an dernier.
3: Une série de mobilisations massives des syndicats et une partie de la fonction publique dans les rues. Des députés bousculés en marge des débats houleux au Grand Conseil. Un an plus tard, le gouvernement vaudois veut éviter une nouvelle colère en lien direct avec les prestations et conditions de travail au sein de la fonction publique et parapublique. Il mise donc sur une stratégie de coupe, plus ou moins importante, mais saupoudrée de manière transversale dans tous les secteurs, en particulier la santé et l'éducation, et promet aussi d'épargner les communes. Il reconduit toutefois à une mesure de crise, le délai de carence, qui vise à ne pas remplacer dans l'immédiat les départs des collaborateurs. 23 millions d'économies, ainsi, indispensables pour l'État, mais qui fâchent déjà les syndicats. Une nouvelle bataille politique, cet automne, n'est pas à exclure.
2: Les débats budgétaires sur ces nouvelles propositions commencent le 1er décembre au Grand Conseil. Piero Marchesi a prêté serment hier matin au Tessin. Le nouveau conseiller d'État UDC remplace Claudio Zalli, ministre de la Lega, démissionnaire suite à une polémique déclenchée par la publication de ses propos. Il avouait avoir battu une femme. L'UDC et la Lega avaient fait liste commune aux dernières élections cantonales et Piero Marchesi était le premier des viennent ensuite de la liste. Il permet à l'UDC de retrouver un fauteuil de ministre

0: après presque un siècle d'absence. Nous voterons pour dire qui de la convention collective de travail ou du salaire minimum cantonal prime. La gauche et les syndicats ont déposé hier à la chancellerie fédérale les plus de 100 000 signatures de leur référendum. Un possible accident de laboratoire, une employée décédée dans des conditions suspectes, une maladie qui ne dit pas son nom et un pouvoir qui semble faire de la rétention d'information. Impossible de ne pas penser au début du Covid, après les soupçons de contamination à la peste en Sibérie. Le parallèle s'arrête là pour le moment, la peste n'a rien à voir avec le coronavirus. Mais comme Pékin au début de la pandémie, Moscou ne dit pas grand-chose pour rassurer ni l'opinion ni l'OMS, Jérémy Lanche.
1: Tout ce que je sais, je l'ai vu comme vous dans les médias. La phrase lâchée par celle qui est en charge de la lutte contre les épidémies à l'OMS, Maria Van Kerkhove, en dit long sur les relations entre l'agence et les autorités russes. L'OMS a contacté Moscou dès qu'elle a eu connaissance de l'affaire la semaine dernière. La Russie n'a répondu officiellement que mardi, uniquement pour dire qu'il ne s'agissait pas de la peste, mais sans dire de quoi était morte la laborantine.
2: Est-ce que la Russie aurait pu nous en dire plus? La réponse est oui. On a besoin d'informations transparentes, rapides de la part de nos États membres, pas seulement pour les partager, mais aussi pour évaluer les risques, pour alerter le monde entier. Donc oui, on a besoin de plus d'infos et on espère les obtenir rapidement.
1: Les autorités russes ont tout de même indiqué que quelques 200 personnes ont été placées en quarantaine. Qui, où et pour combien de temps, l'OMS n'en a aucune idée. L'agence sait en revanche que sa réaction sera autant scrutée que celle de Moscou, elle qui avait été critiquée pour sa complaisance supposée à l'égard de la Chine au début du Covid.
0: Les lycéens français redescendent dans la rue aujourd'hui pour demander plus de moyens. Ils promettent de bloquer leurs écoles ce matin, puis dès la mi-journée de se réunir devant les préfectures de la région parisienne, avant de converger place de la Bastille vers 15h. Leur rencontre hier avec le ministre de l'Enseignement supérieur ne les a pas rassurés. Ramon Vega, à nouveau candidat à la présidence de la FIFA. L'ancien défenseur suisse devrait obtenir le soutien de 5 fédérations, membres des fédérations fâchées par les volontés affichées cet été par Gianni Infantino d'ouvrir l'instance mondiale du foot à des investisseurs privés. Mais pas sûr que l'ancien footballeur puisse bouter hors de la présidence, le Haut-Valaisan. Claude-Alain Schmidalter n'est plus président du comité d'organisation des mondiaux de ski alpin de Crans-Montana 2027, plus non plus vice-président de Swisski depuis hier, déjà suspendu provisoirement pour fraude en raison d'une procédure pénale en cours concernant des activités privées. Il a choisi donc de démissionner. Deux hommes se partagent dorénavant à d'intérim la présidence de Crans-Montana 2027, Sébastien Rey et Diego Tuguer. Sébastien Rey, qui se veut rassurant, les mondiaux sont sur la bonne voie malgré ce coup de théâtre.
3: On a fini maintenant la phase de planification, on est dans la phase de réalisation avec le début de l'installation des gradins et de l'infrastructure. Tout ce qui devait se développer se déroule selon les plans prévus.
4: C'est pas la première démission ou le premier départ au sein du comité d'organisation de ces mondiaux. Il y avait quelqu'un déjà qui était parti. Il y a un problème dans la gouvernance à un moment donné?
3: Effectivement, c'est pas le premier changement. Toutefois, notre comité est constitué de différentes instances. Ces instances prennent des décisions à leur niveau. Et les derniers changements qui ont eu lieu soit pour des questions professionnelles, soit pour des questions de réorganisation concernant la commune de Crans-Montana. Et donc, ça n'impacte absolument pas la gouvernance de notre comité des champions du monde.
4: Donc, tout va bien selon le calendrier?
3: On est dans le timing. Notre but, c'est vraiment de pouvoir faire un bel événement et puis de pouvoir laisser de magnifiques souvenirs, que ce soit aux athlètes et aux gens qui seront présents ici.
0: Sébastien Rey avec Raphaël Grand. Marlène Reusser a conquis hier en Slovénie son 5e sacre européen du contre-la-montre, le 2e d'affilée. La cycliste bernoise a devancé de 13 secondes la néerlandaise Demi Vollering et de 1 minute 10 la française Juliette Berthet. N'oubliez pas votre parapluie car il va pleuvoir une bonne partie de la journée, une pluie abondante le long des préalpes, de la neige ce soir aux alentours de 1500 mètres. Et qui dit neige dit thermomètre en baisse, 15 degrés actuellement, mais pas plus de 10 cet après-midi en plaine. Le tout décoiffé par pas mal de vent, retour du soleil demain en plaine, 15 degrés et de la bise.
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7: Couleur 7h06, si c'est trop tôt, c'est qu'il est l'heure. C'est trop tôt pour ce genre de phrase. J'ai réussi sans...
8: Ouais, c'était hyper bien dit.
7: Merci. Je sais pas si j'arriverai à la refaire, du coup on va la garder comme ça dans souvenir.

0: Mais pas que. Parce qu'il y a Teddy Swims, The Door.
1: 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La biscotte, Émilien Verdon.
2: Toujours dans la place.
1: Adrien Majora.
3: Si, si, la famille.
0: Nina Gachelin, autour,
1: ouais,
0: toujours
1: yo,
0: dans la
1: yo,
0: place.
1: Le rap.
0: Ouais. Et monsieur rap lui-même, Jiggy Chase Jones, what's up, my brother?
4: Oh là là, j'ai peur.
1: Oh, wow.
4: Bonjour les copains, ça va?
1: Oui.
0: Tu vois de la lumière, tu
4: mais
0: viens
4: je rentre,
0: passer,
4: mais puis, je vous dis bonjour parce que je vous aime.
0: Oh. C'est toujours un plaisir.
4: Mais plaisir partagé.
0: Merci auditrices auditeurs d'avoir voté. Vous avez été toute une craquée. Vous découvrirez dans quelques semaines qui a gagné.
2: Donc la biscothèque
0: Ça s'est joué entre c'était quoi Sting, Duran Duran et Alice in Chains. Oui, j'ai dit Duran Duran.
1: Duran Duran.
0: J'assume pleinement. Et si vous venez de vous réveiller, voici ce qu'il faut que vous savez.
2: La mobilité de demain doit se penser dès aujourd'hui. Le cri d'alarme d'un célèbre entrepreneur suisse alémanique qui a tenté de sensibiliser le monde politique. Notre pays doit se préparer à une transformation fondamentale et rapidement, car au plus tard, d'ici 2035, une vague massive de voitures autonomes circulera en Suisse. Si aujourd'hui on parle de transition essence électrique, le prochain grand défi avec l'intelligence artificielle, c'est que tout le monde range son volant en quelque sorte. Alors, ça existe déjà, ces véhicules sans conducteur, mais ils sont encore rares. Et quand ils se multiplieront, ça changera profondément la façon de nous déplacer, selon Klaus-Peter Nusch, interrogé par la NZZ. Le mec assure que des robots taxis remplaceront les chauffeurs traditionnels, ils bouleverseront tout le réseau de transport public, surtout si ça coûte moins cher que les bus ou les trains. Des bus qui pourraient eux aussi être autonomes bientôt, hein. Certains sont d'ailleurs testés actuellement en Suisse orientale. Ainoa vous en parlait la semaine dernière. Mais en réalité, plein de questions vont se poser. Si tout le monde veut prendre des taxis autonomes, peut-être qu'il y aura encore plus de bagnoles et pas assez de places de dépose. L'entrepreneur pense justement que ce sera l'inverse. Si on pense à créer des gros hubs de mobilité raccordés au train, mais faut de la thune pour ça. Et finalement, tout le monde serait gagnant en pouvant lire ou étudier pendant le trajet. Les personnes âgées ou handicapées, les enfants, ceux qui ont trop bu de Niol, par exemple à la foire du Valais aussi, rouleraient en toute sécurité.
0: Pourquoi tu me regardes quand tu dis ça? C'est vraiment,
2: parce que tu vas pas du tout aller à la foire du Valais. Le Valais,
0: je suis le seul Valaisan autour de cette table.
2: Et ça, oh, moi j'habite en Valais maintenant.
0: Oui, t'as habité en Valais. Oui, c'est, t'es le deuxième plus Valaisan autour de cette table. Moi, la question que je me pose, c'est, je sais pas ce qui me ferait le plus chier, c'est de me faire renverser par une grand-mère ou renverser par un robot.
1: Ouais, bah moi par la voiture sans conducteur.
0: Autonome.
1: C'est sûr. Ah ouais, c'est sûr.
0: Parce que la grand-mère, tu peux sortir et puis la traîner dehors et puis lui casser la gueule.
1: C'est exactement ce que je fais.
0: Je t'insulte un bon coup. Bon, bah merci. Je sais pas pourquoi ça me déprime cette news.
1: Ouais.
0: Heureusement, il y a de la musique. Par exemple, Jay Bernard, Love is on my mind, hein, à défaut de voiture autonome.
1: Ouais.
0: Voilà. Tu sais, quelle transition, c'est un métier.

0: Il y a une drôle d'odeur dans le studio là. Puis t'as là. Ah, c'est lui.
1: 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Un jour, un portrait de People sur RTS Couleur 3.
2: Aujourd'hui, Mehdi Maizi. Né le 10 juillet 1986 à Entaïa, en Algérie, Mehdi Maizi est un journaliste musical et écrivain franco-algérien connu pour son émission L'heure du rap sur France Inter. Tout le monde se souvient d'ailleurs de sa fameuse interview de Jay-Z en mars 2025. Un moment clé que les historiens du rap se remémorent sous le nom du clash Maizizi.
3: Vous saurez tout sur le Zizi.
2: Fils de Mehdi Terrané, une mère abusive, et de Mehdi Collégal, un institut, Mehdi Maizi passe une enfance heureuse dans les rues de Entaïa en Algérie. Et très jeune, il apprend la batterie. Il est obligé de jouer sur des vieux paquets de lessive tant ses parents sont pauvres. Mais comme il est débrouillard, il invente des cymbales faites à base de vieux ballons en caoutchouc. Et il les baptise les Mehdi Cymbals.
3: Quoi ?
2: Mais à l'âge de 20 ans, il décide de quitter son Algérie natale et il déménage à Paris pour tenter sa chance dans le cinéma. On lui offre son premier rôle en 1998, un rôle pour lequel il doit se mettre dans la peau de l'ancien patron de Charlie Hebdo, Philippe Val. Alors ce n'est pas un chef-d'œuvre, mais un chouette film de KPDP dans lequel Mehdi et Val. Malheureusement, le film est un échec et Mehdi Maizi tombe dans une profonde dépression. Ne trouvant plus le sommeil, il invente des pilules pour se détendre. Des pilules qu'on peut trouver sur le marché sous le nom de médicalement.
4: C'est l'heure des médicaments.
2: Petit fun fact avant de se quitter. Pendant la guerre, la famille de Mehdi Maizi a caché de l'or. On appelle ça l'or des Maizi.

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0: Fuck You Wanted, Soft Loft à 7h26 sur la 3. Je vais lire en partie le mail d'un auditeur que nous avons reçu, un très très gentil mail qui prend le temps de nous féliciter et de dire qu'il apprécie beaucoup l'émission. Je vais pas donner son nom, cette personne si elle entend se reconnaîtra. Cette personne se permet toutefois, je lis le mail, toutefois une petite remarque concernant une formulation que vous, entre parenthèses Adrien Majora, employez tous les jours pour introduire l'information. Voici ce qu'il faut que vous savez. La forme correcte est « voici ce qu'il faut que vous sachiez » puisque l'expression « il faut que » est suivie du subjonctif. C'est tout à fait juste et je ne peux être que d'accord avec cette personne. Cependant, comment dire, mon niveau de français étant ce qu'il est, j'aime bien de temps en temps me cacher derrière des subterfuges à la mormoile, et du coup de répéter des erreurs un petit peu. C'est comme vous ne m'entendrez jamais dire le locle utilisé de façon correcte. Oui. Les gens viennent pas du locle, non. Ils viennent de le locle.
1: De le voilà. Locle. Ouais, ouais.
0: Et effectivement, je dirais voici ce qu'il faut que vous savez systématiquement, parce que la blague c'est un petit peu que c'est le matin, on a un peu la tête dans le fion et puis on parle pas correct français.
1: Ouais. Voilà. Et ça cache le fait que tu savais pas que c'était voici.
0: Ah, mais j'en avais aucune. Subjonctif, qu'est-ce que c'est que cette merde? Moi, je suis venu en retard tous les jours au cours de français quand j'étais gamin. Non, mais c'est tout à fait juste, mais on fait des petites drôleries. Voilà. Si vous avez des remarques sur mon orthographe à faire, n'hésitez pas. Vous pouvez nous écrire à labiscotte@couleur3.ch. Beaucoup merci. Non, mais merci à cet auditeur à part ça, parce que le message était vraiment très très gentil. Je ne le prends pas du tout personnellement, je tenais juste à défendre mon honneur orthographique sur les... cette...

0: Just trust me.
1: Ça va, Nina?
2: C'est tellement méchant.
1: Je suis un salaud parce que on peut raconter ce qui vient de se passer.
3: Oui.
1: tu veux nous expliquer? Non. Vas-y, on t'écoute.
3: J'ai voilà. Juste partagé mon petit déjeuner avec toi, d'un air gentil.
1: Ouais.
3: J'ai pas encore totalement fini le manger. Oui. Et tu et moi, t'interviens comme ça, tu me jettes tout le en fait.
1: Voilà, c'est ça. C'est that's who I am. 1, 2,
4: 3. Triple Express. 1, 2, 3. La revue de presse.
1: On commence avec une compilation de quelques articles de nos journaux.
2: Oui, avec 9 millions de visiteurs franchis à la foire du Valais depuis sa création en 1960, le Nouvelliste n'a bien sûr pas manqué l'occasion de s'y rendre. Un journal qui s'interroge aussi sur le télétravail, qui pourrait être la recette miracle pour la santé. Alors que dans le 24 heures, une double page budget habite la une du quotidien vaudois, le canton qui doit revoir sa copie après l'acceptation de la baisse des impôts de 12%. Enfin, sur la côte, l'alimentation locale veut franchir un cap avec une épicerie participative et coopérative qui souhaite s'agrandir. Achou. Excuse-moi. Ah, pour cette imitation de merde, Adrien. Non, c'était pour lancer mon sujet suivant.
1: Parce que. Ah bah, t'as le Covid ou quoi?
2: Non, je crois pas en fait. Mais par contre, lui, sans me revenir, interroge les journaux romans de ta média. Les cas ont fait x5 depuis la rentrée. Notre cher ami Coco, 6 ans après la pandémie, les eaux usées confirment la hausse de la charge virale. Bon, pas de quoi paniquer, hein. On n'est pas en train d'être confronté à une nouvelle vague. Ce terme m'avait pas manqué, dis donc, waouh. Dans les hôpitaux, la pression reste limitée, hein. Au HUG, une trentaine de patients Covid positifs ont été hospitalisés en septembre, principalement des personnes de plus de 75 ans, et aucun cas grave lié au virus n'a été recensé. Même constat au CHUV où les infections respiratoires progressent mais entraînent très peu d'hospitalisations. Le variant qui circule actuellement, XFG, c'est son petit nom, reste peu virulent. Alors faut-il se faire revacciner? L'OFSP recommande désormais la vaccination des 65 ans ainsi qu'aux personnes souffrant de certaines maladies chroniques. Pour la population générale, les tests Covid ne sont plus vraiment nécessaires.
1: Ah, c'est ça, donc on parle du Covid. J'étais pas sûr avec ta calipette. Oui, c'était ça, d'accord, ok, merci. Merci beaucoup. À Genève, des cheveux de plus en plus blancs.
2: Oui, mais ce n'est pas un constat isolé au canton, mais un peu partout en Suisse, tu me diras. Mais la population vieillit et au bout du lac, près d'un habitant sur quatre aura plus de 65 ans en 2050. Il serait alors environ 150 000 contre 90 800 aujourd'hui. Et les plus de 80 ans seront quasiment deux fois plus nombreux. La TDG s'interroge dans son édition du jour. Pas question de parler de catastrophe démographique, selon un prof de l'Université de Genève. Car grâce notamment à l'arrivée de travailleurs étrangers et de frontaliers, les gens restent relativement jeunes, sinon. Mais le vrai défi sera surtout de s'adapter. D'abord dans la santé, il faudra davantage miser sur la prévention pour permettre aux gens de rester autonomes et en forme le plus longtemps possible. Ensuite, dans le logement, avec des apparts mieux adaptés au vieillissement. Autre problème, qui bossera demain? La natalité genevoise est tombée à 1,27 enfants par femme et certains secteurs peinent déjà à recruter, notamment les soins et les jobs peu rémunérés.
1: On termine en musique cette revue de presse.
2: En rock, du rock qui devrait habiter un vieux chalet de 1960 au Brenay dans le canton de Neuchâtel. Arc Info nous compte cette information. Les lieux viennent de changer de proprio pour une bouchée de pain, 29 000 balles.
1: Oh ouais.
2: L'annonce avait attiré plus d'une centaine d'acheteurs pour qu'au final ce soit finalement Hummus Records qui l'emporte. Un label de
1: Hummus
2: Records. Oui, j'ai pas osé me reprendre, mais merci de l'avoir refait à ma place.
3: Toujours
2: je me suis
3: là
2: dit, si je le reprends et que je le rate, ça va être trop.
1: Non, vas-y, reprends.
2: Hummus Records. C'est un label de musique indépendant de La Chaux-de-Fonds et l'idée est hyper claire, créer un endroit de résidence pour artistes et notamment des musiciens, genre tu viens te mettre au vert là-bas et je te dis musique quoi, parce que les gens qui ont repris ont quand même envie d'en profiter et créer une mini prog musicale, voire même un mini chalet festival au Beau-Renais.
1: Au Beau-Renais ?
2: Au Renais.
1: On va tous inspirer, expirer, boire une grande tasse de café.
2: Ah oui.
1: Nina Cachelin a fini ce qu'elle avait dans la bouche.
3: Oui.
1: Voilà. Émilien Verdon va
2: faire
1: arrêter
2: des
1: de bafouer. Et moi, je vais arrêter d'être méchant avec tout le monde autour de cette table.
3: Ah bah merci, enfin, en fait.
1: Ah, je me venge pour tes chroniques précédentes. Toi-même, tu sais.

0: To the Galaxy, Midnight Juggernauts sont australiens. Ce titre a bientôt 20 ans. Tout va bien.
1: La biscotte, Nina Cashlin.
2: Aïe. Pauvre Jordan. Comme tout le monde l'a vu la semaine dernière, le journal Mediapart a publié des propos antisémites attribués à Jordan Bardella quand il avait 17 ans. Et quand on l'a confronté, il a dit non, pas du tout, de toute façon, il n'y a pas de preuves. Suite à ça, Mediapart a donc sorti les preuves de certification par Meta qui ont été validées par un huissier. Bah là, Bardella, il était là, toujours pas en fait. Il a continué à nier en bloc et a déposé plainte pour faux et usage de faux, en plus de la plainte déjà déposée pour diffamation. Aïe. Tu sais, on connaît le sentiment. Quand t'es pris au dépourvu, ton premier réflexe, c'est de mentir, t'étais désemparé. Même les gens de son parti sont désemparés. Hein. Ils essayent comme ils peuvent de le défendre. Il y a un d'eux qui a témoigné. Quand bien même il l'aurait dit, qui n'a jamais tracé une croix gammée avec son compas sur une table de lycée? Tout le monde, en fait. Le membre du RN est resté anonyme, mais moi, personnellement, je pense qu'il s'agit de l'avocat de Patrick Bruel. Il aurait même précisé, pour sa défense, la table faisait plus que son âge. Alors la question, c'est, mais pourquoi on fait ça? Pourquoi on ment? Tu sais, on le sait que ça va pas bien finir. À partir du moment où t'as nié la première fois, c'est très très dur de revenir en arrière. T'sais, plus tu mens, et après tu dois aller loin. T'sais, ça commence pour un truc débile comme désolé du retard. Hein. Ouais, pas de souci. Juste une question, quand t'as dit que t'étais en route, t'étais vraiment en route? J'étais en route. D'accord. Non mais très bizarre parce que ta localisation de téléphone, elle indiquait chez toi. Il faut pas croire ma loc. En fait, on m'a volé mon téléphone. En fait, voilà, c'est ça qui s'est passé. En fait, hier, j'étais dans un bar hier, ok. Là, il y a quelqu'un qui vole mon téléphone. Moi, j'étais là, mais non. Alors, du coup, j'ai crié, j'étais là. La personne qui a volé mon téléphone, rendez-le moi ou j'appelle la police. Bon, alors, probablement que du coup, la personne, elle m'a entendu. Alors, elle a eu peur. Elle voulait pas faire de la prison. Du coup, pour me le ramener, elle a contacté un contact d'urgence pour trouver ma maison. Oui, pour trouver ma maison. Et alors après, ma mère a dû répondre, probablement. Elle lui a donné mon adresse. Et donc là, elle a ramené mon téléphone. C'est crédible, non? Ok, imaginons. Mais du coup, ce matin, t'avais ton téléphone, du coup, puisqu'elle te l'a ramené. Donc quand tu m'as écrit « j'arrive », t'avais ton téléphone. En fait, c'est elle qui t'a écrit « j'arrive ». C'est elle qui t'a écrit « j'arrive ». Elle en a profité pour dormir à la maison. Moi, j'étais déjà dans le tram et elle t'a dit « j'arrive ». Après, voilà, le mensonge, c'est humain. On peut tous comprendre. Franchement, tout le monde a déjà menti. Sinon, on n'aurait pas fait des pièces de théâtre qui durent 3h10. Imagine si tout le monde disait la vérité en mode « oh, madame, non, je vous en conjure, n'ouvrez pas ce placard ». Mais voyons donc, pourquoi, monsieur? Eh bien, parce que mon amante, madame de Pontarlier, est à l'intérieur. Fin de la pièce. C'est hyper chiant, franchement. Et alors, évidemment, il y a plusieurs raisons de mentir. Hein. On ment pour obtenir quelque chose. Ouais, bien sûr, on est en couple libre avec ma meuf. On ment pour pas blesser l'autre. Non, mais ça te va bien, cette coupe mulet? De toute façon, c'est trop tard, non? Oui, alors c'est sublime. On ment pour préserver son image. Bien sûr que j'ai lu tout Albert Camus, je l'adore. Ou encore, comme pour Bardella, on ment pour se protéger et pour protéger sa carrière. Le danger, c'est quand c'est plus seulement mentir, mais c'est nier les faits. C'est invalider les institutions et le travail journalistique, c'est essayer de semer le doute. C'est dire c'est faux, la vérité c'est moi qui l'a choisi. Parce que alors, si plus rien n'est vrai, on peut tout dire, on peut tout faire. Hein, et après, faudra pas s'étonner de lire des titres d'articles qui diront « Bardella, ce politicien progressiste et humaniste, et Patrick Bruel, cet innocent chanteur de 25 ans ».

0: J'adore ce morceau. Addison Rae, Headphones On, 7h49 sur la 3. 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
0: Nina Cachelin, Verdon, Emilien. Oui, j'ai juste une fascination bizarre pour la rime. Emilien, Verdon, franchement, pardon. Ah, c'est si bon, faut que j'arrête. Bienvenue dans ce Bisquiz. Je rappelle rapidement qu'on n'a pas le temps de rappeler les règles. Première question, c'est parti. En Nouvelle-Zélande,
2: oui.
0: Un programme de conservation a réussi à sortir un animal de l'extinction presque garantie. De quel animal s'agit-il ? Petit A, le kakapo, un perroquet.
2: Oh, ouais.
0: Petit B, le toitara, un lézard.
2: Toitara.
0: Toitara. Toitara. Oh. Ou petit C, le wetapunga, un criquet.
3: Oh. C'est marrant.
2: Ah ouais.
0: C'est, alors là, c'est du pif, hein. Faut y aller, oh, et voilà, y a pas d'indice,
2: y'a
0: rien.
2: Moi, j'ai l'impression que le premier, l'oiseau, ouais, existe vraiment, et du coup, oui, ce serait possible que ce soit ça.
0: Alors, ouais, ils existent tous.
2: Ouais, ouais, c'est ça.
0: Non, je te jure, le kakapo est un perroquet, le toitara est un lézard, et le wetapunga est un criquet.
3: Wetapunga.
2: Wetapunga.
3: Est-ce que le lézard, peut-être ?
2: Tu penses le lézard ?
3: Je sais pas.
2: Redis le nom du lézard ?
3: Non.
0: Toitara.
3: Toitara.
2: Oui, bah oui, on peut essayer.
3: De toute façon, c'est...
0: Le lézard, ouais, c'est un peu au pif.
3: Oui.
0: Vas-y. On s'en fout. C'est pas, vous jouez pas pour gagner. De toute façon, il n'y a rien à gagner aujourd'hui. Ouais. Et non ! Il s'agit de l'insecte le plus lourd au monde. Une femelle peut peser autant qu'une souris. C'est donc le wetapunga. Avec un corps, ouais, de 10 cm et une envergure de pattes de 20 cm. Longtemps classé comme éteint à l'état sauvage à cause des rats et autres prédateurs introduits, il doit sa survie un programme d'élevage en captivité mené depuis 15 ans par Butterfly Creek au Auckland Zoo. 11 000 individus relâchés sur l'île, sur des îles et réserves sans prédateurs, avec apparition de 4e et 5e génération sauvage stable. Son statut est officiellement passé de nationalement menacé à en voie de rétablissement.
3: Oh.
0: Wetapunga. C'est pas une bonne nouvelle, ça, hein?
2: Bravo, à lui.
0: Ouais, ouais, ouais. Deuxième question. On reste en Nouvelle-Zélande. Cette fois-ci, on parle du kakapo.
2: Voilà.
0: Parce qu'avec, okay, un nom comme ça, c'est clair que j'allais en parler. Merci. Le kakapo est un perroquet. Laquelle de ses affirmations le concernant n'est pas juste?
2: Ah, ok.
3: La fausse, donc.
0: Petit A, il est le plus gros perroquet au monde et n'est même pas capable de voler tellement il est mastoc. Petit B, il émet un bourdonnement sonore qui peut s'entendre à des kilomètres à la ronde au moment de sa reproduction. Petit C, c'est le mâle qui s'occupe de tout une fois que l'œuf est pondu.
2: Il y en a une qui est fausse.
0: Ouais.
2: Moi, j'ai l'impression que la première et la dernière sont vraies. Mais
0: que c'est le plus gros perroquet du monde et que c'est un bon papa.
2: Ouais, et surtout le fait qu'il ne vole pas. Je crois que la majorité des oiseaux en Nouvelle-Zélande ne volent pas.
0: C'est vrai,
2: ouais,
0: qu'il y a pas mal de...
3: Ça, j'en avais pas,
2: c'est un peu, ouais, con.
3: Après, ces machins, ils font du bruit, hein, quand même. Hein.
2: Ah ouais, tu penses du coup
3: mais
2: le bourdonnement?
3: Non, mais je pense qu'après, j'ai été d'accord sur l'AC, donc je pense que t'as raison.
0: On part sur quoi? Le bourdonnement?
2: Allez,
0: qui serait la fausse.
2: Ouais.
0: Et non,
2: ah.
0: Une fois l'accouplement du kakapo terminé, le mâle disparaît complètement et c'est la femelle qui s'occupe de tout, toute
2: mais
0: seule.
2: Non.
0: Elle couvre les œufs, nourrit les poussins et défend le nid à l'ancienne, quoi. Le kakapo est bien le perroquet le plus lourd au monde, jusqu'à 4 kilos, totalement incapable de voler. Et son fameux booming, le bourdonnement pendant la parade nuptiale, s'entend effectivement à plusieurs kilomètres à la ronde. D'ailleurs, lui continue juste son bourdonnement dans l'espoir d'attirer une femelle de plus à l'ancienne. Troisième question. Il existe un arbre en Nouvelle-Zélande qui détient un record. De quoi s'agit-il ? Un arbre. Je dis pas une sorte d'arbre, un arbre.
2: Ah, ok.
0: L'arbre le plus souple au monde, on peut faire des nœuds avec son tronc sans qu'il ne cède.
2: Okay.
0: Ouais. L'arbre le plus puant au monde, pendant la saison de pollinisation, il y a même des zones interdites aux marcheurs tant son odeur est nauséabonde. Ou l'arbre le plus seul au monde, il n'a ni amis ni famille.
2: Ah oui, bah c'est la dernière.
0: Je vous ai un peu donné la réponse.
2: C'est la dernière.
0: Bah ouais. Mais oui, c'est un épicéa de... Non, c'est la bonne réponse. C'est un épicéa de Sitka, planté il y a environ un siècle sur l'île Campbell, une île subantarctique inhabitée à 700 km au sud de la Nouvelle-Zélande. C'est le seul arbre de toute l'île et son voisin arbre le plus proche se trouve à plus de 200 km de là, sur l'île de Auckland. Il est officiellement connu par le livre Guinness des records comme l'arbre le plus isolé au monde et les scientifiques étudient même ses cernes de croissance pour suivre l'évolution du changement climatique. Moi, je propose qu'on lui amène un petit kakapo.
2: Oh oui,
0: ça peut se tenir compagnie, hein. On va militer pour ça. Merci.
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0: Voilà, ça c'était le... Ils font l'onomatopée de leur nom de groupe. Ah, c'était les Klaxons. Instant sur la 3. 7h59, l'heure pour vous de faire un petit peu autre chose, un petit moment, juste le temps des infos. Nous, on va aller se faire un petit pipi, se poudrer le nez.
1: Se poudrer, ouais.
0: Ouais. On va boire encore un petit café. Moi, je vais finir ma banane. Et puis après, ce sera l'heure de l'ABC3 et de la chronique incroyable de Nina Cachelin. Tu vas parler de...
1: Je vais parler de...
0: Vite.
1: Bon, allez, vous verrez, surprise.
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3: 8h. Sandra Viscardi.
4: Les débats sur le budget vaudois au Grand Conseil promettent d'être chauds le 1er décembre prochain. C'est que le gouvernement a dû trouver 270 millions d'économies en plus après l'acceptation en votation populaire de l'initiative qui fait baisser les impôts de 12%. Tous les départements se serrent la ceinture, mais pas les fonctionnaires. Les communes, elles, se voient amputées de 2 millions de subventions, un montant marginal mais regrettable, selon Chantal Wadman-Yeni, députée PLR et présidente de l'Union des communes vaudoises.
5: C'est toujours quelque chose qui est pris sur les communes, hein, ce qui nous froisse toujours régulièrement. Finalement, peut-être qu'ils auraient pu pousser un peu plus loin la prise, puisqu'il y a aussi 109 millions qui sont pris sur les capitaux propres. On sent que ça a été quand même un budget qui a dû être pris dans l'urgence. Chaque département a dû faire des efforts, mais finalement, sans la réflexion nécessaire pour prioriser les éléments.
4: Chantal Weidmann-Yeni avec Sandrine Strasser. Les CFF annoncent la fermeture de 13 guichets dans les gares d'ici le début de l'année prochaine à cause de la forte baisse de la demande de billets aux guichets, 3% seulement aujourd'hui contre 10% encore il y a 7 ans. Un seul guichet est concerné en Suisse romande, celui de Genève-Eau-Vive. Comment protéger le vin suisse? La consommation a baissé de plus de 20% en 10 ans. Dans ce contexte difficile, la branche viticole engage un bras de fer avec la Confédération. Une motion déposée vendredi dernier au Parlement fédéral demande que l'on encourage le vin local au détriment des produits venus d'autres pays. De quoi donner un sérieux coup de pouce à la branche, estime Willy Cretoni, le président de l'Association suisse des vignerons et encaveurs indépendants.
6: Comme les marges sont bien plus importantes avec les vins étrangers, le commerce en général, la restauration a tendance à se tourner plus facilement vers des vins où ils peuvent faire de la marge. Avec cette mesure-là, on force un rééquilibrage un peu du marché. Ça permettrait d'écouler la majorité de la production à des conditions qui permettent de couvrir les coûts. Auparavant, on vendait quand même beaucoup de vin en Suisse allemande. On en vend beaucoup moins là, maintenant. Ce système-là permettrait d'obliger des importateurs de Suisse allemande de reprendre un

0: que la mange avec les vins locaux.
1: Des propos recueillis par Phileas Sautier. Ils promettent de bloquer leur lycée ce matin et de redescendre dans la rue cet après-midi. Les lycéens français, pas satisfaits des réponses du gouvernement à leurs revendications. Ils exigent plus de moyens et des écoles rénovées, 250 000 places de plus à l'université et la suppression de la sélection par la plateforme d'orientation Parcoursup. Son expulsion d'un logement qu'elle occupait à Madrid depuis plus de 70 ans a fait descendre dans la rue des milliers d'Espagnols et provoqué in fine la dissolution du Parlement et la convocation d'élections anticipées. Marie Carmen est décédée hier à l'âge de 87 ans. La société immobilière propriétaire de son appartement voulait augmenter son loyer de 200% et la presque non-ingénaire n'avait pas les moyens. Marie Carmen est morte à l'hôpital alors qu'elle avait gagné le droit de rentrer chez elle. Et alors que la colère contre la crise monte en Espagne encore d'un cran, les principaux syndicats appellent à une grève générale le 11 novembre. El Niño va s'intensifier jusqu'en décembre. C'est l'Organisation météorologique mondiale qui l'annonce. Le phénomène devrait générer des températures supérieures à la moyenne sur une grande partie du globe. Le tribunal arbitral du sport examine aujourd'hui le recours sénégalais contre la victoire du Maroc sur tapis vert à la Coupe d'Afrique des Nations l'an dernier. Début de l'audience à 9h30 à Lausanne. Sur le terrain, le Sénégal avait gagné, mais il avait été déclaré perdant parce qu'une partie de ses joueurs avait quitté le terrain pendant un quart d'heure pour protester contre un pénalty accordé aux Marocains. Football, Ramon Vega est le premier à officialiser sa candidature à la présidence de la FIFA pour contrer Gianni Infantino. Ce sera la quatrième fois que l'ancien international suisse tente sa chance après 2015, 2019 et 2022 à l'Intevo.
2: Ramon Vega n'abandonne pas. Et pourtant, lors de ses trois précédentes tentatives, il n'a jamais réussi à réunir les cinq signatures nécessaires d'associations membres de la FIFA. À 55 ans, l'ancien défenseur, notamment de Grasshopper, de Tottenham et du Celtic Glasgow, reconverti dans la finance à Londres, se présente en réformateur du football mondial. Son ambition, restaurer la confiance et la crédibilité de l'instance dirigeante. Mais face à Gianni Infantino, les chances de Ramon Vega paraissent une nouvelle fois minces, très minces. Le seul roi devrait cette fois avoir le soutien de cinq fédérations, avec notamment les Européens qui ont lâché Infantino, mais de là à faire vaciller le président sortant et grandissime favori à sa succession, il existe deux mondes. La candidature de Ramon Vega paraît peu crédible pour réformer le football.
1: Date limite de candidature le 18 novembre pour une élection le 18 mars à Rabat. Au Maroc lors du congrès de la FIFA. Marlène resserre toujours impériale en contre-la-montre. Après son titre mondial, la cycliste bernoise remporte son cinquième sacre européen de la discipline. Quel est le point commun entre Winston Churchill, Jane Austen, le hérisson et la chouette? Eh bien, ce sont les billets de banque britanniques, oui. Et les deux premiers vont disparaître des coupures au profit des deux derniers. La Banque d'Angleterre l'a annoncé hier. Elle va remplacer les grandes figures du pays par des images de la nature. Un demi-million de Britanniques ont voté pour choisir les heureux élus parmi 18 propositions. Ciel couvert et précipitations, c'est notre menu météo pour ce jeudi. De la neige vers 1500 mètres ce soir. Des pluies parfois abondantes, 10 degrés en fin de journée, 15 demain avec un retour du soleil et de la bise sur le plateau.
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0: Ah oui, la dernière heure avec vous.
1: Adrien Mayora.
0: Oui.
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3: Bah oui, parce que après, pour toutes celles et ceux qui ne bossent pas le vendredi, bah, ça se rapproche gentiment, méchamment du week-end. Et puis bon, pour les autres, un petit jeudredi, ça passe toujours bien. Ce qui passe encore mieux, c'est l'ABC3 Quiz 0840-003-003. Aujourd'hui, bah, comme tout le reste de la semaine d'ailleurs, vous jouez pour tenter de remporter un magnifique bon d'achat d'Ifolor d'une valeur de 5 francs. Nina, toi, Ifolor, c'est un truc que tu aimes bien imprimer des photos et puis faire des petits livrets et des trucs.
4: Vraiment, ouais, j'aime trop.
3: Ouais, c'est vrai.
4: J'en ai déjà imprimé plein.
3: C'est
4: après,
3: vrai.
4: J'ai beaucoup de photos, du coup, je sais pas forcément où les mettre, mais ouais, j'aime bien.
3: D'accord, t'as commencé cette phrase en me regardant dans les yeux de façon très très placide. Je me suis dit, elle est en train de se foutre de ma gueule complètement.
4: Ah non,
3: non,
4: vraiment
3: pas du tout.
4: Non.
3: T'as des livrets avec.
4: Mais en fait, j'ai pas de livret.
3: D'accord.
4: J'ai imprimé énormément de photos que je voulais un peu mettre sur un mur. Bon, je l'ai pas encore fait, mais ouais. Du coup, j'ai plein de photos, quoi.
3: Magnifique.
4: Mais il faudrait que je fasse un livret, ouais.
3: C'est vrai que le numérique, c'est pratique, mais il manque ce côté. Ouais. Tu peux pas renverser un café dessus. Bon, 0840 003 003, vous m'appelez, je réponds et vous jouez. Et on écoute Rain.

0: Ah ouais, c'est un métier, madame.
1: Oh là là, c'est incroyable.
0: Allez, jouons.
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0: Direction Renan avec Renato. Bonjour.
1: Bonjour.
0: Qu'est-ce que tu fais de beau? Qu'est-ce que tu fais de beau à Renan, Renato?
1: Alors, je suis en train de partir pour accompagner mon petit garçon Lorenzo à l'école.
0: Lorenzo, Renato, va bene. Super, c'est tout ce que je connais d'italien, voilà, comme ça tu sais.
1: C'est déjà pas mal.
0: Merci, grazie mille. Ah, il y a ça aussi. Vous jouez aujourd'hui Lorenzo et Renato pour tenter de gagner un bon d'achat chez Ifolor de 100 francs. Est-ce que vous connaissez les règles de l'ABC3?
1: Oui, je connais, on écoute tous les matins.
0: Oh, mais c'est super. Alors, il faut votre lettre préférée, s'il vous plaît.
1: L comme Lorenzo du
0: le
1: coup.
0: L de Lorenzo. Et ce matin, attention, c'est une grande première sur RTS Couleur 3. C'est Nina Cachelin qui va rouler le dé magique. Attention Nina, tu es prête? Tu sais comment rouler un dé? Allez, on y va. 1, 2, 3.
2: C'est le R.
0: Oh non. Oh Renato, t'as voulu être gentil, t'as voulu être un bon papa, t'aurais dû être égoïste. C'est dommage, c'est pas grave.
1: Bon. R,
0: c'est vrai. R de Renato. 12 bonnes réponses, donc commençons toutes par la lettre R. C'est assez facile aujourd'hui, donc on va pas faire le coup du joker comme on avait fait hier. Lorenzo, Renato, est-ce que vous êtes prêts?
1: On est prêts.
0: Je rappelle qu'on vise la rapidité, si vous ne savez pas, vous passez. 3, 2, 1, c'est parti. Un petit boulevard.
1: Une rue.
0: Oui, petit fleuve.
1: Rivière.
0: Oui, céréales asiatiques.
1: Riz.
0: Elle est blanche sur la mariée.
1: La robe.
0: Papa du prince.
1: Le roi.
0: On ne la réinvente pas.
1: La roue.
0: Oui, la première espace 2 option musique.
1: RTL.
0: Ouais, ça marche. Fruit
1: Radio.
0: De la vigne.
1: Radio.
0: Ouais. Fruit de la vigne.
1: Raisin.
0: Oui, gros cousin de la souris.
1: Un rat.
0: Il pique le fromage au corbeau.
1: Le renard.
0: Oui, déjeuner, dîner, souper.
1: Repas.
0: Ouais. Il cache la fenêtre.
1: Cache la fenêtre.
0: Il cache. Il cache la fenêtre.
3: Il a passé.
0: Tu as passé. L'humour le déclenche.
1: Le rire.
0: Wow.
3: Facile.
0: Waouh. Est-ce que tu avais compris? Il casse la fenêtre.
1: Il casse? Non, j'ai compris, il casse la fenêtre.
0: Alors j'attendais rideau pour ça, mais sinon, à part ça.
1: Ah oui, alors oui.
0: Sur le bon, nickel, on a même eu le temps. J'ai même eu le temps de me louper un petit coup. Merci infiniment, Renato. Et vous remportez donc un bon d'achat chez Ifolor de 100 francs. Bravo, Lorenzo. Je t'ai pas demandé, t'as quel âge? Tu nous as dit peut-être? J'ai pas compris.
4: 6 ans,
0: donc là tu vas à l'école, tu pourras dire à tes copains, moi j'ai joué sur Couleur 3 et j'ai gagné. Bravo, merci beaucoup, bonne journée.
1: Bonne journée.
0: Ciao.
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0: Rodriguez, I Wonder, à l'instant sur Couleur 3, 8h20. Est-ce que tout va bien? Bah, on va l'apprendre tout de suite.
1: Tout va bien. Tout va bien. Tout va bien.
2: Les vacances, ça commence demain dans plusieurs cantons romands, des congés qui tombent encore une fois dans un contexte de haute tension géopolitique et avec l'essence qui coûte une blinde. Bref, les Suisses partent-ils quand même en vacances? Ont-ils revu leur plan? On en parle ce matin avec Stéphane Jaillet, bonjour.
3: Bonjour.
2: Vous êtes le vice-président de la Fédération Suisse des Voyages et vous connaissez très bien le domaine, hein, puisque ça fait plus de 40 ans que vous le côtoyez. Est-ce qu'actuellement la situation est particulièrement compliquée?
3: Alors, il faut que vous savez... Non, je plaisante. Oui, alors la situation des voyages est toujours compliquée. Parce que soit il y a un volcan, soit il y a une petite grippette, comme notre ami Leba le disait. Donc il y a du sanitaire, il y a du géopolitique. Et c'est vrai que c'est toujours compliqué. Par contre, le Suisse voyage toujours, toujours autant. Et puis il oriente en fonction de l'actualité sa destination, en fait.
2: Bon, il y a beaucoup de raisons, mais là, il y a une crainte principale en ce moment.
3: Alors la crainte principale, ben, évidemment, elle est géopolitique. Elle oriente justement sur certaines destinations. Il faut savoir que le hub maintenant Dubaï ou Doha ou Abu Dhabi, etc., est à 100% opérationnel. Mais il y a une histoire de dégâts d'image aussi et puis de refaire confiance à une destination ou bien à un parcours ou une compagnie aérienne.
2: Vous l'avez dit, hein, le voyageur suisse reste très demandeur de voyage malgré les crises. Alors, pour quel type de vacances a-t-on donc opté pour cet automne?
3: Alors, bon, avec la canicule, il y a pas mal de destinations du Nord qui sont sorties du lot, ça c'est sûr. Et puis, bon, bah, États-Unis, on baisse largement.
4: Pourquoi?
3: Pourquoi pas? Pourquoi pas? Et puis, bon, le Canada a retiré un petit peu son épingle du jeu. Et puis après, les destinations classiques au niveau de la Méditerranée, la Grèce, l'Italie, l'Espagne, Portugal, ouais, enfin, du classique, valeur sûre. C'est vrai que la Turquie est un petit peu baissée, mais la Tunisie est remontée. Donc c'est vrai que voilà, il n'y a pas une destination nouvelle que personne connaît, okay, où tout le monde est allé. Là, c'est plutôt du classique.
2: Des hubs au Moyen-Orient, Abu Dhabi, Dubaï, qui sont de nouveau opérationnels, mais est-ce qu'il y a quand même une baisse de fréquentation du coup de ce côté-là entre l'Asie et ces destinations?
3: Oui, parce que c'est vraiment du hub. Alors bien sûr qu'on peut aller à Dubaï faire quelques jours, ça c'est sûr. On n'y va pas 6 fois dans l'année. On passe surtout par Dubaï. Et c'est vrai que c'est pour l'Asie, c'est pour l'Australie, c'est pour aller un peu plus loin et là il y a quand même une petite baisse, quoique maintenant avec l'île Maurice, les Maldives, l'Asie, ça reprend, surtout que ces hubs sont 100% opérationnels.
2: Alors perso, moi je prépare souvent mes voyages un petit peu de façon indépendante, je sais pas si c'est la même chose un peu pour tout le monde autour de la table, mais avec toutes ces crises, est-ce que les agences de voyage ont pu tirer un peu leur épingle du jeu?
3: Alors chaque fois on arrive avec justement cette valeur ajoutée. Alors c'est bien de double-cliquer, vous prenez une compagnie aérienne, prenez un hôtel sur Booking ou ailleurs, etc. Mais nous, on arrive vraiment avec les agences de voyage à donner un soutien avant, pendant et surtout aussi après. Et c'est là la réelle valeur ajoutée d'une agence de voyage qui fait partie de notre Fédération Suisse du Voyage.
2: Ça amène cet aspect un peu plus sûr avec l'imprévisibilité de la situation. Maintenant, si on parle des transports, comment est-ce qu'on va en vacances? Est-ce qu'on est plutôt avion, train, voiture, trek, à pied, que sais-je? Quel rôle joue le moyen de transport dans les choix?
3: Alors déjà, on y va avec plaisir. Ça, c'est la première chose.
4: Sinon, on n'y va pas.
3: Sinon, on reste à la maison. Et on ne passe pas par une agence de voyage. Non, c'est clair que beaucoup de moyens de transport sont naturellement choisis. De plus en plus le train, et c'est très bien. Il faut que l'offre maintenant s'élargisse, puisque l'offre n'est pas encore à niveau, sans mauvais jeu de mots avec les passages à niveau. Mais c'est vrai que l'aérien reste quand même, malgré le prix du kérosène aussi, hein, qui peut influer sur le tarif du consommateur final. Mais c'est vrai que les bateaux aussi, donc avec les croisières, bien sûr qu'on aime ou on n'aime pas en fonction de la typologie de ce voyage. Il faut savoir que la plupart des bateaux maintenant naviguent, hein, au gaz naturel liquéfié, donc il y a aussi une prise de conscience à ce niveau-là. Il y a des chartes qui sont aussi faites par rapport aux océans, par rapport aux pays, par rapport aux escales, etc. Donc c'est un produit qui a beaucoup évolué par rapport à il y a 10 ans, 15 ans ou 20 ans.
2: Vous parlez du train, on a cette actualité un peu du jour par rapport à cette ligne entre Genève et Londres qui pourrait avancer un petit peu. La question du voyage en train, est-ce que c'est peut-être la plus grande évolution depuis 40 ans dans le domaine des vacances?
3: Non. Non, parce qu'il y a eu une très belle offre, justement, il y a 30 ans, 40 ans.
2: Ouais, qui a bien diminué. On exactement. Partait en train de nuit pour Barcelone de Fission, par exemple.
3: C'est exactement ça, avec les Eurocity ou bien l'ICC, etc. Et c'est vrai que l'offre est tombée, parce que financièrement, c'était plus cher. Et puis maintenant, ça revient. Donc là, on attend au niveau du voyage, on attend aussi que l'offre augmente, puisque là, il y a un voyage dans le voyage, parce que vous allez... là, j'ai des amis qui sont partis en Sicile, ils sont descendus en train,
2: j'ai
3: ils ont pris le ferry.
2: J'ai fait ça aussi il n'y a pas longtemps.
3: Ben voilà. J'espère que vous avez passé par une agence de voyage membre de la Fédération. mais c'est ça qui est top, parce que c'est un voyage dans le voyage. Mm-hmm. Et c'est une question aussi un peu philosophique de se préparer via une agence pour ce genre de trip ou de road trip en bon français.
2: Peut-être un dernier point, donc on parle un peu aussi de conscience écologique et puis aussi de surtourisme. Vous, à la Fédération Suisse des Voyages, Stéphane Jaillet, vous luttez contre ça, comment ?
3: Alors toujours avec plaisir.
2: C'est bien d'avoir du plaisir dans son travail.
3: Oui, exactement.
4: C'est ce qu'on retiendra de cette interview.
3: Voilà, voilà. Non, alors bien sûr qu'on se bat contre l'overtourisme, quelle que soit la destination. D'ailleurs, il y a des manifestations qui ont lieu systématiquement. Barcelone est un cas, les Canaries en est un autre. Et c'est vrai qu'on doit absolument lutter contre. Les plateformes comme Airbnb n'ont pas aidé non plus par rapport à ce tourisme de masse, puisque les gens qui sont dans les grandes villes ou dans les centres d'attraction touristique quittent justement ces villes pour justement mettre leur bien en location. Donc là, c'est un effet collatéral du surtourisme. Et nous, on se bat, on a des groupes de travail aussi avec le DAR, donc l'Allemagne, l'Autriche et la Suisse, où on essaie justement de se positionner et puis de faire prendre conscience que... Mais c'est très politique, c'est très économique, et puis après, c'est un peu philosophique en fonction des personnes. Et là, c'est vrai qu'on est absolument sensibilisé et on sensibilise le consommateur final.
2: Très très brièvement, le Suisse reste en Suisse un peu encore après le Covid, il y avait eu cette tendance.
3: Oui, ben on a un si beau pays. Non, bien sûr que le Covid a accéléré le mouvement pour aller découvrir un peu son pays. Il y a tellement de choses à faire et à voir, donc bien sûr, mais pas que.
2: Bah merci beaucoup Stéphane Jaillet pour ce point très complet, ce panorama un peu vacances. Les vacances, vous en avez un peu bientôt là ?
3: Non, moi on les vend via les agences de voyage, mais nous on prend pas. Non,
2: bon,
3: non,
2: bah
3: non.
2: Voilà.
3: Non, je plaisante. Hein, je plaisante. Il faut que vous savez que je plaisante assez souvent. Ouais.
4: C'était un plaisir de vous avoir.
2: Vice-président de la Fédération Suisse des Voyages, on le disait, donc Stéphane Jaillet. On vous souhaite une excellente journée.
3: Merci pour l'invitation.
2: À bientôt.
3: Au revoir.

0: Casabian, 8h32. On a parlé de façon très sérieuse du voyage et de choses politiques, on va dire, qui nous concernent. Je vous propose toute autre chose à présent.
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2: Alors, il m'est arrivé un truc il y a quelques mois, voilà, que je vais vous partager aujourd'hui. Je rentrais chez moi et là, il y a un gars qui m'attendait devant ma porte à poil. Voilà.
3: Quoi ?
2: Alors, je le connaissais pas, hein, parce que alors ceux que je connais, il y a pas de problème. Ceux que j'invite, pas de problème. Mais ceux que je connais pas, bah c'est surprenant, tu vois. Alors c'est vrai que moi à ce moment-là, j'avais pas trop envie de bite. Tu sais, ce genre de lundi soir. Ce genre de lundi. Du coup, j'étais là, bah non. Et il est parti. Voilà. Alors, une chance, tu vois. Mais je me suis dit, c'est ça, je pense, que d'être un agresseur en 2026, bah, d'un côté, tu m'agresses, et de l'autre, tu comprends que non, ça veut dire non. Tu sais, c'est un agresseur, mais il était un peu progressiste, un homme de contraste. Tu sais, comme les cambrioleurs qui montent juste ton meuble Ikea pour te dépanner avant de partir. Mais du coup, ça m'a fait me poser la question, mais pourquoi faire ça? Non mais tu sais, qu'est-ce que son sexe avait de si intéressant pour que j'ai besoin de le rencontrer? Mais moi, il y a des amis de ma mère, ça fait 10 ans qu'elle les connaît, je les ai jamais vus. Et question subsidiaire, y a-t-il une bonne manière de présenter son pénis à quelqu'un? Non mais tu sais, en mode... Le pénis de Jérôme. Ah, bah là ça claque, tu vois. Alors moi, il s'est pas donné autant de peine, hein. Faut le dire, il a même pas parlé. Je pense qu'il a dû penser que le visuel se suffisait à lui-même. Tada. Enfin, je suis pas cool. J'exagère un peu quand je dis qu'il a pas fait d'effort. C'est pas vrai, parce que ça demande quand même une certaine organisation, hein, de faire ça.
4: Bah,
2: déjà, il a trouvé où j'habitais. Et puis il était là en avance puisqu'il m'attendait. Oh, trop chou. Oh, trop chou, quoi. Et je me suis dit, mais comment est-ce que tu te prépares pour ce genre d'activité? Est-ce qu'il m'attendait de la même manière que t'attends ta pote à qui t'as organisé un anniversaire surprise? T'es en mode, elle arrive. Oh là là. Tu vérifies que tout est bien en place, que tout présente bien, et ensuite, tu te réjouis de voir mon visage réjoui lorsque je découvrirai la surprise, en mode, oh, je m'attendais pas du tout. Oh mon Dieu, t'as fait tout ça pour moi. Est-ce que mes parents sont au courant? En vrai, je sais pas comment tu te prépares, mais j'ai l'impression que c'est plus un truc de mec. Hein. Je veux pas faire de généralité, mais bon, voilà. Après, je sais que cet amour des hommes pour leur pénis, c'est la faute des Grecs. Voilà. Oui.
4: Ah oui?
2: Si.
4: Ouais.
2: Parce que c'est eux qui ont inventé le concept du mythe viril. Tu vois, c'est ce concept qui disait que le corps de l'homme, c'est ce qu'il y avait de plus beau au monde. Du coup, il fallait le vénérer. Alors forcément, les gars, bah, ils se kiffaient entre eux, tu vois, à l'époque. Bah oui, ils étaient là sur leur char en mode t'es super, hein. Mais arrête, c'est toi qui es super, c'est toi. Et quel joli pénis. Oh, mais Claudius, tu me gênes. Enfin, vous voyez la Grèce antique, oui. Quoi. Et plus tard, c'est l'église qui a dû intervenir parce qu'ils ont commencé à s'inquiéter pour la procréation. Ils étaient là, non mais les gars, là, on s'adore, c'est vrai, on est super, mais faudrait remettre les femmes dans la combine. Maintenant, c'est homme, femme, coït, bébé. Voilà. Et du coup, bah, ils sont revenus nous chercher, quoi. Bah, c'est dommage, si vous voulez mon avis, parce que nous, on était tranquilles de notre côté, en train d'avoir des orgasmes. Après, évidemment, hein, si cet homme m'a agressé ce soir-là, c'est pas uniquement parce qu'il était fasciné par son corps, mais c'est parce qu'il s'est senti autorisé à le faire, parce qu'il s'est senti suffisamment puissant pour m'imposer son désir alors que c'était non consenti. Et moi, je me suis sentie hyper bête, tu vois, parce que ça m'a tellement pris de court, j'étais tellement surprise que je l'ai pas dénoncé. Voilà. Heureusement pour moi, il y a d'autres femmes qui l'ont fait, et ça, c'est vraiment bien. Mais ce que je regrette, c'est sur le moment, tu vois, de pas avoir réagi. De pas avoir pu lui dire en mode, tu sais, j'aurais bien aimé lui dire que genre j'aurais préféré qu'il m'organise un anniversaire surprise. C'est comme ça aurait quand même été plus festif et au moins il y aurait eu de quoi bouffer.
0: Peut-être qu'il nous écoute.
2: Peut-être.
0: Tu voulais dire quelque chose?
2: Écoute, nique ta mère.

0: Onera, pourquoi moi? Est-ce que c'est la question que tu t'es posée
1: Pourquoi?
0: Je rappelle qu'on peut réécouter toutes tes chroniques en tout temps sur le player, sur couleur3.ch et sur tes réseaux sociaux aussi.
1: Oui.
0: C'était très bien.
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3: Direction le Valais, et on entendra certainement un petit bruit en direction justement d'un endroit qui est la foire du Valais où Maxime Siegen est en train de se rendre. Salut Maxime.
4: Salut, bonjour, ouais, c'est le bruit de la pluie, hein. C'est pas encore le bruit des exposants et des fanfares, hein. C'est pas ça. Non, on va effectivement à la foire du Valais, on sort de l'autoroute maintenant, tu vois, c'est vraiment insider ce matin. Tu sais que c'est bien c'est la capitale du Valais, hein, Martigny. On espère quand même que ce sera un petit peu plus calme qu'hier, parce qu'il y a eu cette évacuation à cause d'une valise abandonnée hier. Alors c'était quand même toute une aventure, mais tout s'est bien fini. Donc le comptoir, comme on disait à l'époque, hein, 66e édition, je resitue un tout petit peu, succès qui ne se dément pas. Hier, ils ont fêté le 9 millionième visiteur depuis le début en 1960. Et puis cette année, selon les premières tendances, on est dans les chiffres d'affluence de 2025 qui s'étaient soldés par un nouveau record avec un quart de million de visiteurs sur une année.
0: Ouais, alors ils disent 9 millions, mais en vrai, il y a 30 000 personnes, mais c'est toujours les mêmes qui y vont.
4: C'est possible. C'est possible.
3: 250 000 visiteurs en 10 jours, ça doit faire d'ailleurs rêver plus d'un organisateur, Maxime.
4: Bah ouais, on pense forcément hein, au comptoir suisse à Lausanne qui après 99 éditions a fermé définitivement ses portes à cause d'une affluence en baisse. Alors aujourd'hui, il y a la LOLMA à Saint-Gall qui démarre d'ailleurs aujourd'hui même, et puis il y a le salon des goûts et terroirs par exemple à Bulle, hein, ça c'est deux salons qui cartonnent. Alors qu'est-ce que ces événements-là ont en commun pour assurer ce succès? Bien, je dirais la convivialité, comme on dit en Valais, mais aussi la fidélité des exposants et des visiteurs. Alors là, on rentre justement sur le parking des exposants, et puis je peux vous dire qu'il n'y a pas que des plaques valaisannes, Neuchâtel, Fribourg, il y a des Français, et puis c'est ça aussi, hein, les gens d'ici prennent 10 jours de congé, et puis peut-être 10 jours après la foire pour se remettre, mais il y a aussi d'autres personnes, des visiteurs et des exposants qui viennent d'autres cantons.
3: 66 éditions et un succès qui ne se dément
0: non,
3: pas,
0: stop, là, c'est
3: ça
0: bon.
3: Veut dire qu'il y a toujours quelque chose de nouveau à découvrir année après année, Maxime.
4: Quelque chose de nouveau, oui et non. Hein. Alors oui, parce que les organisateurs, ils sont pas fous. Hein. Ils donnent une thématique différente chaque année à la Foire du Valais. Cette année, c'est le cinéma. Il y a une exposition sur Bollywood. Il y a un concours de courts-métrages. Il y a un merchandising qui sent bon le pop-corn pour ramener des souvenirs à la maison. Oui aussi, parce qu'il y a plein de conférences, de rendez-vous thématiques. Ça, c'est l'occasion d'entendre des personnalités, d'écouter des débats. Et puis non, il y a des choses qui ne changent pas. Quand on revient le premier jour de la Foire du Valais, année après année, on a l'impression d'être parti de l'édition précédente, la veille, avec les mêmes personnes qu'on croise, les mêmes stands emblématiques. Mais c'est peut-être aussi pour ça qu'on aime y revenir et puis peut-être s'y perdre aussi parce qu'il y a quand même 50 000 mètres carrés à parcourir.
3: La foire, elle a commencé vendredi dernier, elle est jusqu'à dimanche. Toi, qu'est-ce qui t'a le plus particulièrement plu jusqu'ici?
4: Alors, je te précise que pour l'instant, je n'ai été qu'un visiteur diurne hein, avec mes collègues. Voilà, on est avec Vincent puis Mathias dans la voiture. On travaille, mais pour l'instant, on n'a fait que du diurne. Alors, je dirais ce que j'ai beaucoup aimé, moi, c'est la rencontre avec Yvette Terola, chanteuse comédienne, bientôt octogénaire, qui a été invitée par le magazine Génération lundi dans le cadre du rendez-vous des seniors. Alors, vous allez me dire, c'est pas très funky. Eh bien, détrompez-vous. Yvette a parlé de sa vie de féministe engagée pendant près d'une heure en ne mâchant pas ses mots. Elle a raconté sa vie, ce combat, ce qu'il a fait toujours d'ailleurs péter les plombs dans les relations femmes-hommes, tout ça devant un public d'aînés parfois médusé, parfois admiratif aussi. Alors franchement, ça valait le détour. Alors moi, je fais ce matin un grand big up à Yvette.
0: Tu dis, tu essaies de te dénoyer en disant que vous étiez des visiteurs diurnes, ils servent à boire la journée. Hein,
4: C'est juste, voilà. Mais nous sommes des grands professionnels, très chers.
3: Oui, j'en doute pas, Maxime. Maxime Siegen de Canal 9, merci beaucoup d'avoir été avec nous. Puis alors, santé quand même en plus.
5: Santé, bonne foi.
3: Allez, ciao, à bientôt.
6: Ouais, je suis allé de jour. Je suis un professionnel.
0: Donc, Kill the Cow en repérage. Ça s'appelle Salut.

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1: Jeudi, Genève, l'Electron Festival fait clignoter les murs de l'Alhambra pour un live spécial Détroit à travers la présence de deux figures emblématiques du mouvement avec sur scène Cibotron et Doppler Effect. Jeudi, Genève, les spectacles onésiens habillent la salle communale d'Onet pour une soirée afropop avec la diva Fatoumata Diawara.

Vendredi, Neuchâtel, la Casa Choc passe en mode ultra heavy avec Impure Wilhelmina et le vernissage du nouvel album des Rorcals dans une soirée où même les murs vont demander des bouchons d'oreilles. Et enfin, samedi, les SC Club de Berne accueillent le label O Sister Records pour une soirée folk et électro avec à l'affiche les excellents John Hood et le groupe Alpha Equals F Over M qui emprunte son nom à la deuxième loi de Newton. Explication et décryptage, samedi à l'ISC de Berne.

0: Ce morceau va me rester dans la tête toute la journée. Et puis, bah, comme beaucoup de morceaux, tu connais juste Big City Life. Et puis faire du nanana. C'était Matafix à l'instant sur la 3. Un grand merci à Nina Cachelin d'être venue remplacer
1: de Blaise.
0: Blaise, oui, j'allais dire de pied levé, c'est ça comme ça qu'on dit.
2: Oui.
0: Voilà, ça c'est la fin.
2: Au pied levé.
0: Merci. Il me semblait qu'il y avait un problème. Non, mais bon. Si vous venez de vous réveiller, bah c'est ce qu'il faut que vous savez. Non, mais je suis en vacances dans 4 minutes.
2: Oui.
0: Je dois tenir encore un petit peu. Merci Nina d'avoir été avec nous. Je rappelle qu'on peut réécouter ta chronique sur tes réseaux sociaux, sur le Play RTS, oui. Sur.
2: @ Adrien Majora, mes réseaux, s'il vous
0: plaît. Tu reviens la semaine prochaine.
2: Oui.
0: Parce que Blaise Bersinger est en vacances 2 semaines.
2: Oui.
0: Tu feras la même recette, 2 chroniques. Et puis,
2: tu sais déjà. Les mêmes, du coup.
0: Ouais,
2: je vais faire les mêmes. Elles sont déjà écrites, ce serait con de ne pas les refaire.
0: Moi, je serais pas là, donc je saurais pas. Ainoa, elle sera de retour. Donc, ouais, c'est super.
2: Ouais.
0: Et puis, comme personne nous écoute, voilà. Je propose qu'on termine avec un petit clin d'œil à ta chronique.
2: Ouais. Oui.
0: Qu'est-ce que t'en penses?
2: Bah, allez.
0: T'as une idée de ce que ça pourrait être?
2: Non, c'est quoi? Oh,
0: Pierre Perret.
2: Allez.
0: Sur la 3.
2: Plaisir.
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0: Pierre Perret, le zizi en guise de dernier titre de cette biscotte dernière biscotte avec toi, Emilien. Oui. Merci infiniment d'avoir remplacé Ainoa.
1: C'était super.
0: Tu reviens quand tu veux.
1: Bah, avec moi, je suis là.
0: Bah, on note. Moi, je serai pas là la semaine prochaine. C'est Charles Ademir Bernard qui me remplace. Dans deux semaines, on sera de retour à la composition habituelle de cette émission. Merci à vous toutes et tous de nous avoir écoutés. Merci à Joël Servoni derrière la régie et à Easy Evil qui a signé la programmation musicale. Bon week-end. Ciao.
1: Merci à toi. À demain.
2: Benoît Cornu.
3: La Caisse fédérale de pension publique a été touchée indirectement par une cyberattaque visant un de ses fournisseurs de logiciels à la fin septembre. Une fuite de données est confirmée, dont l'ampleur reste à déterminer. Le ministère public de la Confédération dit avoir ouvert une enquête. Publica est l'une des plus grandes caisses de pension en Suisse. Elle assure notamment le personnel de l'administration fédérale et du domaine des EPF. Fin 2025, elle comptait quelques 70 000 assurés actifs. L'affaire Christy Pike continue de faire la une aux États-Unis. Une semaine après avoir survécu à deux injections lors de son exécution ratée dans l'état du Tennessee, la détenue de 50 ans s'est réveillée à l'hôpital. Lubna Anaki, son avocat, a tenu une conférence de presse ce mercredi. Il a déclaré qu'elle était confuse et en colère.
4: Oui, Randy Spivey a expliqué que le réveil de sa cliente, âgée de 50 ans, a surpris tout le monde. « Nous pensions qu'elle était en état de mort cérébrale », a déclaré l'avocat devant les caméras. Selon lui, Christa Pike a encore du mal à se souvenir de ce qui s'est passé lors de son exécution ratée. Elle souffre d'une pneumonie, a un caillot de sang dans le bras et a du mal à avaler. Un peu avant cette conférence de presse, les avocats de Christa Pike sont passés devant une juge pour réclamer que soit préservée toutes les preuves matérielles et documents liés au ratage, notamment les produits utilisés, les seringues, les perfusions, probablement dans la perspective d'une enquête et de poursuites judiciaires. Il faut savoir que depuis cet incident, le gouverneur du Tennessee, lui, a ordonné la suspension de toutes les exécutions dans cet état.
3: Un gel des exécutions dans le Tennessee, ce n'est pas le cas dans d'autres états.
4: Non, le Texas vient de procéder il y a quelques heures à peine à l'exécution d'un détenu de 46 ans, exécution par injection, en utilisant exactement les mêmes produits que pour Christa Pike. Tout cela malgré le fait que les avocats de ce détenu avaient demandé au gouverneur du Texas un report de 30 jours, le temps de s'assurer qu'il n'y aurait pas un nouveau ratage. Le Texas est l'un des États américains avec la Floride où il y a le plus d'exécutions. Celle de ce mercredi porte à 30 le nombre de détenus exécutés cette année dans le pays.
3: Les précisions de Lubna Anaki. En Espagne, la colère contre la crise du logement monte encore d'un cran. Les principaux syndicats appellent à une grève générale le 11 novembre prochain, une grève pour réclamer le contrôle des loyers et des hausses de salaire. Cette mobilisation qui touche le pays depuis plusieurs semaines, elle en était devenue le symbole. Marie Caman Abascal est décédée hier à l'expulsion de cette femme de 87 ans de son logement madrilène acheté par une société immobilière qui voulait drastiquement augmenté le loyer, avait mis le feu aux poudres. Acte 4 des mobilisations lycéennes en France. Les étudiants reprennent la rue aujourd'hui après les grandes manifestations d'avant-hier. Ils demandent un rendez-vous avec le Premier ministre Sébastien Lecornu pour lui présenter ses revendications chiffrées. Le bilan

0: De la pluie de missiles et de drones russes qui s'est abattue sur l'Ukraine s'est alourdie ce matin. Bilan passé à 32 morts et 100 blessés après le décès de deux personnes tuées par des débris de drones hier soir dans une banlieue de Kiev. Il faut mettre le vin suisse au premier plan. C'est l'appel fait par la branche viticole qui a déposé vendredi dernier une motion au Parlement fédéral. Le texte demande d'encourager le vin local au détriment des produits venus d'autres pays. Il faut dire que la consommation a baissé de plus de 20% en 10 ans. Il est nécessaire de donner un sérieux coup de pouce à la branche, estime Willy Cretoni, président de l'Association suisse des vignerons et encaveur indépendant.
1: Comme les marges sont bien plus importantes avec les vins étrangers, le commerce en général, la restauration a tendance à se tourner plus facilement vers des vins où ils peuvent faire de la marge. Avec cette mesure-là, on force un rééquilibrage un peu du marché. Ça permettrait d'écouler la majorité de la production à des conditions qui permettent de couvrir les coûts. Auparavant, on vendait quand même beaucoup de vins en Suisse allemande. On en vend beaucoup moins là, maintenant. Ce système-là permettrait d'obliger des importateurs de Suisse allemande de reprendre un peu la main avec les vins locaux.
0: Des propos recueillis par Phileas Sautier. Le comité d'organisation des mondiaux de ski alpin de Grand Montana a perdu son président en raison d'une procédure pénale en cours concernant des activités privées. Claude-Alain Schmidalter a démissionné. La compétition doit avoir lieu du 1er au 14 février prochain. Alors, quel impact ce départ peut-il avoir? La réponse du directeur général Didier Defago.
2: Pour l'impact, il n'y en a aucun. Je crois qu'aujourd'hui, l'organisation est bien en place, surtout au niveau opérationnel. On a une équipe qui travaille d'arrache-pied déjà depuis des mois, voire des années. La mise en œuvre de l'événement court déjà depuis pratiquement un mois. Donc aujourd'hui, aucun impact sur la partie opérationnelle.
3: C'est un coup dur. L'atmosphère est au beau fixe parce qu'on est proche des échéances.
2: On est proche des échéances, mais encore une fois, il n'y a aucun impact, je pense, sur le déroulement, sur la mise en place de l'événement. L'équipe est bien en place. Elle sait ce qu'elle a à faire. Les grosses décisions, dans la majeure partie, ont été prises. Donc maintenant, on regarde devant. Février 2027, c'est demain.
0: Didier Defago, interrogé par Vincent Jacquat. Qui sera sacré champion d'Afrique de football 2025? La question à laquelle va tenter de répondre le tribunal arbitral du sport à Lausanne, qui se penche dès aujourd'hui sur cette finale houleuse qui avait opposé le Sénégal au Maroc et fini en succès sur tapis vert. Météo couvert avec des précipitations aujourd'hui durant une grande partie de la journée. Ce sera couvert et des températures qui vont baisser de 14 à 10 degrés au fil des heures. Demain, vendredi, assez ensoleillé en pleine, souvent nuageux proche des reliefs. Et puis les nuages, justement, ils vont revenir à partir du nord-ouest dans l'après-midi. Des températures en pleine entre 7 et 15 degrés avec une bise modérée sur le plateau. Et puis samedi, très nuageux dans l'ensemble avec des précipitations généralement faibles mais possibles en toute région. Elles s'arrêteront dans l'après-midi avec des éclaircies possibles en fin de journée.
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0: 10h. Sandra Viscardi.
1: La Caisse fédérale de pension publique a été touchée indirectement par une attaque cyber visant l'un de ses fournisseurs de logiciels à la fin septembre. La fuite de données est confirmée, reste à en déterminer l'ampleur. C'est le ministère public de la Confédération qui enquête pour savoir dans quelle mesure les données de Publica ont pu être compromises. La Caisse, elle, a informé ses assurés de la fuite, de ses conséquences possibles et des mesures prises. Un tiers de toutes les espèces animales et végétales est menacée d'extinction en Suisse, selon le nouveau rapport Living Planet du WWF. Cette proportion est plus élevée que dans tous les pays voisins. Cela s'explique par l'exploitation intensive des habitats, les pressions environnementales et la crise climatique. Mais l'Organisation de défense de la nature de noter aussi que des mesures ciblées de protection de la nature ont porté leurs fruits, puisque la loutre est revenue en Suisse dans 9 cantons. Il y a aussi plus de cigognes blanches grâce à des projets de réintroduction. 3400 personnes ont participé le week-end dernier au comptage d'oiseaux migrateurs de BirdLife en Suisse. Ils ont dénombré environ 250 000 oiseaux, principalement des pigeons ramiers, des pinsons des arbres et des étourneaux au sansonnet, des volatiles dont l'habitat est menacé par l'agriculture intensive et qui sont aussi braconnés. 2027, année difficile pour la moitié des cantons suisses. Ils prévoient des déficits dans leur budget et la hausse des coûts de la santé pourrait encore péjorer la situation dès 2028. Selon la conférence des directeurs et directrices cantonaux des finances. En Suisse romande, Vaud, Genève et le Jura prévoient un déficit. Neuchâtel et le Valais tablent sur un excédent de revenus et Fribourg sur un budget équilibré. Les députés fribourgeois qui viennent d'accepter en partie une motion demandant une révision totale de la loi sur la scolarité obligatoire. Suivant l'avis du Conseil d'État, ils préfèrent privilégier des changements ciblés dans les lois et les règlements à disposition. Par exemple, un projet est en cours pour permettre un séjour linguistique en Suisse en cours de scolarité obligatoire. L'utilisation de l'intelligence artificielle pourrait aussi être réglementée par voie d'ordonnance. Les lycéens français déçus des annonces de Sébastien Lecornu bloquent à nouveau leurs écoles ce matin. Le Premier ministre n'a rien donné de concret hier pour calmer leur colère. Il a simplement renvoyé à la fin du mois pour les premières décisions. Cet après-midi, les étudiants seront donc à nouveau dans la rue pour faire entendre leurs revendications. Plus de moyens pour les lycées mieux entretenus, plus de place à l'université et la fin de Parcoursup. Ce devait être une centrale à charbon, mais ce sera finalement une centrale solaire. Le gouvernement du Bangladesh donne son feu vert ce matin à cette centrale de 442 mégawatts. 230 millions de dollars d'investissement pour construire la plus grande centrale solaire du pays. Elle devrait être opérationnelle d'ici 3 ans. Le tribunal arbitral du sport à Lausanne examine en ce moment même le recours sénégalais contre la victoire du Maroc sur tapis vert à la Coupe d'Afrique des Nations en janvier dernier. Sur le terrain, le Sénégal avait gagné, mais il avait été déclaré perdant parce qu'une partie de ses joueurs avait quitté le terrain pendant un quart d'heure pour protester contre un pénalty accordé aux Marocains. Le verdict du TAS est attendu ultérieurement. N'oubliez pas votre parapluie car il va pleuvoir une bonne partie de la journée. Une pluie abondante le long des préalpes, de la neige ce soir aux alentours de 1500 mètres. Et qui dit neige dit bien sûr thermomètre en baisse. 15 degrés actuellement, mais 10 seulement cet après-midi.
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0: Sandra Viscardi.
1: Il y a en ce début d'automne plus de loups dans le viseur des gardes-faunes que l'an dernier à la même époque. 39 meutes sont menacées de tir contre 22 seulement il y a un an. C'est dû à la modification de l'ordonnance sur la chasse. Et l'Office fédéral de l'environnement explique aussi qu'il y a plus de meutes dans le pays. Un tiers de toutes les espèces animales et végétales est menacée d'extinction en Suisse, selon le nouveau rapport Living Planet du WWF. Cette proportion est plus élevée que dans tous les pays voisins. Ça s'explique par l'exploitation intensive des habitats, les pressions environnementales et la crise climatique. Mais l'Organisation de défense de la nature note aussi que des mesures ciblées de protection de la nature ont porté leurs fruits, comme par exemple le retour de la loutre dans 9 cantons. Il y a aussi plus de cigognes blanches grâce à des projets de réintroduction. La Caisse fédérale de pension publique a été touchée indirectement par une cyberattaque visant l'un de ses fournisseurs de logiciels à fin septembre. La fuite de données est confirmée, reste à en déterminer l'ampleur. C'est le ministère public de la Confédération qui enquête pour savoir dans quelle mesure les données de Publica ont pu être compromises. Les cours du pétrole brut ont gagné plus de 3% ce matin parce que des médias ont affirmé que l'armée américaine avait reçu pour consigne de se préparer à une éventuelle reprise des frappes en Iran avant les élections de mi-mandat aux États-Unis. Le prix du baril de Brent de la mer du Nord a grimpé à près de 104 dollars, celui de West Texas Intermediate, son équivalent américain, à plus de 91 dollars. Les trois principales organisations lycéennes de France seront reçues tout à l'heure à 15h au ministère de l'Éducation nationale à Paris par le ministre et par son homologue de l'enseignement supérieur. Il faut dire que ce matin, un établissement sur 10 est bloqué par les élèves qui estiment ne pas avoir été entendus par le Premier ministre. Ils seront à nouveau dans la rue cet après-midi. Et si le projet de budget du gouvernement français est adopté tel quel, les paysans français mis à mal par la sécheresse pourront bénéficier de prêts à taux zéro pour renflouer leur trésorerie, annonce ce matin de la ministre de l'Agriculture. Londres va maintenir une mission à Jérusalem-Est qui assurera les services essentiels, annonce ce matin du ministère des Affaires étrangères britannique, après la fermeture décidée par Israël du consulat du Royaume-Uni. Israël qui n'a pas apprécié que Londres sanctionne des colons en Cisjordanie. Elle avait 90 ans et elle avait contribué à l'élaboration du système informatique utilisé par le programme lunaire Apollo. L'informaticienne américaine Margaret Hamilton est décédée le 30 septembre, mais le Massachusetts Institute of Technology, où elle a travaillé près de 20 ans, l'annonce ce matin seulement. Le célèbre programme Apollo, rappelons-le, avait permis aux Américains de battre l'Union soviétique durant la première course à la Lune dans les années 60 et 70. Le phénomène climatique El Niño va s'intensifier au cours des prochains mois avant d'atteindre son apogée au mois de décembre. Il devrait même durer jusqu'en février prochain. Un constat dressé ce matin par le bulletin climatique mensuel de l'Organisation météorologique mondiale. C'est dû bien sûr aux températures élevées des océans, 2,6 degrés supérieurs cette année au précédent record de 2015. Ciel couvert et précipitations, c'est notre menu météo pour ce jeudi. De la neige vers 1500 mètres ce soir, des pluies parfois abondantes, 10 degrés en fin de journée, 15 demain avec un retour du soleil et de la bise sur le plateau.
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4: Eh bien, pour tout vous dire, je n'attendais plus que moi pour débuter ce Youpi Jeudi, ma mission vous distraire tout en vous amusant par inadvertance avec tout un brushing de chronique qui va bien avec votre visage, mais surtout avec vos oreilles.

0: comme une chronique n'est rien sans musique, à la programmation musicale jusqu'à 13h. C'est Fred Studer qui a assuré ses oreilles pour 3 millions de dollars, et c'est normal car c'est son outil de travail. Moi c'est ma bouche, j'en ai une de rechange si je bafouille pendant cette émission, et ma bouche et tous ses accessoires vous souhaitent la bienvenue dans ce Youpi Midi.
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0: Eagle Eye Cherry avec une chanson et une question. Est-ce que tu t'amuses toujours? Une question de l'an 2000. Et après 26 ans de réflexion, je peux répondre que oui, surtout quand Christelle Di Marzo nous présente celui qui en a fait son métier.
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2: Et on retrouve celui qui ne manque pas d'air, Joseph Pujol, dit Bétomane.
3: N'ayez pas peur, mes chers invités.
2: Joseph Pujol se produit chaque soir au Moulin Rouge et commence chaque soir son spectacle en rassurant le public. Ses productions sont inodores, bien qu'indoor. Et chaque soir, il joue, ou plutôt, il flatule à guichet fermé.
4: Putain, c'est de la bombe, merde.
2: Et ça rigole dans les rangs. Nous sommes en 1890, la mode féminine est encore au corset et les femmes rient tellement qu'une infirmière est présente sur place au cas où ces dames tombent dans les pommes.
5: Il me fera mourir de rire.
2: Son show est varié et il évolue avec le temps. Get the sound of the future. Après avoir imité la tempête, les canons et les animaux, le pétomane propose de la musique.
6: Ouais, comment ça ?
2: Oui, Jojo le péteur interprète au clair de la lune et au soleil mio avec juste son anus et un flutio. Et pas son agneau et un flutus. C'est vraiment dommage, on n'a aucun extrait sonore de l'époque, mais j'espère qu'à un moment donné, il lance « Allez, tous avec moi !» Grâce à son talent exceptionnel, n'ayons pas peur des mots, Joseph Pujol se fait les couilles en or. Il devient l'artiste le mieux payé du moment. Il gagne peu ou prout 20 000 francs par soir, bien plus que Sarah Bernhardt, la grande tragédienne.
7: Je ne sais pas si vous vous rendez compte, mais c'est quand même complètement fou là ce qu'on vit là.
2: Pujol se produit durant 4 ans au Moulin Rouge jusqu'à ce que le directeur voit rouge car il monte un spectacle indépendant pour aider un pote. Un vendeur de fleurs, c'est le fameux pote aux roses.
8: Mais n'importe quoi.
2: Anyway, le cabaret parisien n'apprécie pas du tout ce pet de côté.
9: Le petit trou du cul.
2: L'affaire va même au tribunal et Joseph finit par quitter le Moulin Rouge. Sans rancune aucune, le directeur lui souhaite bon vent.
10: Merci, tu fonds du slip, merci de ta collaboration.
1: 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Petites histoires de grands personnages.

0: Steve Lassie avec Dark Red, un morceau réalisé en 2017 avec son iPhone et l'application GarageBand, relié directement à sa guitare et sa basse via un tout petit adaptateur. C'est sympa comme ça d'avoir un petit studio qui tient dans la poche. Moi par exemple dans la mienne j'ai trouvé ce matin un mouchoir, dans l'autre j'ai mes désillusions, un café matcha et puis un repérage.
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0: Et j'ai le regret de vous annoncer que papa est décédé, Daddy Died en repérage, un titre de la chanteuse originaire de Chicago, Eartha Sign Shells, dans lequel elle évoque le décès de son père. Autant vous dire que ce n'est pas le tube sur lequel vous avez dansé au camping cet été. Daddy Died est une production sombre, centrée sur le piano de G. Hill, crédité aussi comme producteur et compositeur.
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0: Prince avec Cinnamon Girl. Il nous a quittés il y a 10 ans. Déjà, pour marquer cette commémoration, est sorti le 28 août dernier, Timeless. C'est un album posthume composé de 10 chansons rares et jusque-là inédites, enregistrées entre 1977 et 2016. De quoi faire un voyage dans quasiment toute sa longue et très prolifique carrière musicale.
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0: Wish I avec Sensational dans Youpi Midi.

0: Toujours bien de rajouter des applaudissements à la fin. Tucker Harrington, Pillsbury alias Role Model, dans ce Youpi Media avec un petit extrait de son troisième album qui s'appelle Chuck Timely and the Hourglass. Chuck Timely est en fait une sorte d'alter ego fictif du chanteur américain, un voyageur temporel, charmeur mais un petit peu paumé qui traverse différentes époques. De notre côté, je ne vous propose pas un voyage temporel, juste une escale imprévue. 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

0: Voilà, le passé, un talent rare, revenir sans prévenir, Snoop Dogg dans Youpi Midi, la suite avec la rappeuse tessinoise Ella et le titre Oki. Eleonora Antonini vient d'une famille très musicale puisque ses deux parents sont professeurs de conservatoire et elle a elle-même étudié le violoncelle avant de se tourner, sous l'insoutenable pression d'ailleurs de son papa et de sa maman, vers le rap. Voilà, je le répète encore une fois, il faut toujours écouter ses parents. Moi, il m'avait dit « fais animateur radio, pas avocat ». Je les écoutais, bah je regrette pas.
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0: Une seule vie par Angèle. Angèle qui n'aura pas le temps de vous répondre pour aller boire un verre durant ces prochains jours, car elle prépare activement la sortie de son troisième album Instinct, prévu pour le 16 octobre prochain. L'album comptera 13 chansons avec en invité, je vais arrêter le tapis tellement ça m'énerve, Je suis jaloux, Justice, Solwax, Caroline Polacek et Sébastien. C'est pas tout, Angèle sera en concert à la Vaudoise Arena de Prilly le 6 novembre. Mais attention, ce sera le 6 novembre 2027. Je suis d'accord, on est plus dans l'anticipation que dans l'agenda, mais on voulait être sûr qu'en 2027, vous puissiez organiser le reste de votre vie autour de cet événement de très très grande ampleur. Pour la suite, tiens, ce que je vous propose, c'est de nous fendre la poire avec Yannick Neveu.
1: Ça mange pas de pain ? Yannick Neveu.
2: Ça mange pas de pain. Bon bah d'accord, mais alors ça mange quoi? Une poire. Non, alors à la base, moi j'aime bien ça, la poire. Étant d'ailleurs moi-même une bonne poire, c'est vrai que je fais un peu partie du club. Mais justement, hey, c'est quoi le problème avec les bonnes poires? Hein? Oui? Bah oui, oui, oui. Dans le cul, c'est exactement ça qu'on fait avec les bonnes poires. Dans le cul, Lulu, la bonne poire. Et j'ai rien contre, hein, même au contraire. Mais il faudrait pouvoir qu'on nous demande d'abord notre avis. À nous, les bonnes poires, avant qu'on décide à notre place qu'on doive se réorienter professionnellement. Du jour au lendemain, on passe de bonne poire à poire à lavement. Eh, c'est pas les mêmes conditions de travail, poire à lavement. Et vous pouvez me croire sur parole, c'est le destin de toutes les bonnes poires. Finir par s'occuper de la caque des autres. Mais, c'est pas une fatalité. Et là, je vais m'adresser à mes bonnes poires sûres. Vous savez qui vous êtes. Arrêtez de faire ce que vous êtes en train de faire juste là. De toute façon, vous le faites sûrement pour quelqu'un d'autre qui profite de vous. Donc arrêtez et écoutez-moi bien. La poire, c'est aussi le nom qu'on donne à une forme de pierre précieuse. Genre un diamant taillé en poire. Et c'est très beau. Moi, j'aime bien les cailloux et ça, la poire, c'est ma forme préférée, les cailloux. Alors maintenant, on se met d'accord. Bonne poire de tous les pays, unissez-vous. Laissez leur merde à ceux qui la font et devenez les pierres précieuses que vous êtes déjà. Ça mange pas de pain.
1: Et ça se mange sans faim.
2: Après, j'aime bien aussi dans le cul, moi.

J'avais la raie au milieu, maintenant je l'ai sur le côté, tellement c'est puissant, les Dandy Warhols avec Bohemian Like You. Je parle de ma raie des cheveux, bien sûr. Dans quelques minutes, quelques petites choses de la vie en plus ou en moins avec les infos et la météo, mais avant, The Regrets avec Je te mets au défi. Et pour qu'on puisse simplifier les choses, merci de répondre oui.

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3: Le WWF faisait le point sur l'état de la biodiversité. Dans ce rapport publié tous les deux ans, l'organisation alerte sur la disparition massive des espèces au niveau mondial. Mais elle apporte aussi quelques lueurs d'espoir, et notamment en Suisse, Sophie Islin.
4: Oui, premier constat, il est sévère. Hein. La taille moyenne des populations d'animaux sauvages dans le monde a diminué de 75% en un demi-siècle. Et derrière cette tendance générale à la baisse, l'organisation souligne tout de même que ce déclin n'est pas irréversible. Et il y a, vous l'avez dit, quelques lueurs d'espoir avec le rétablissement de populations de tortues vertes, de thons rouges, de tigres ou même d'éléphants en Afrique. Alors en Suisse, des mesures ciblées de protection de la nature ont porté leurs fruits. Ainsi, en plus de la tortue, la loutre est revenue. Elle est désormais présente dans 9 cantons. Et la cigogne blanche a été réintroduite. Elle se plaît en Suisse, ce qui est une véritable réussite helvétique saluée dans le monde entier. Mais tout cela ne doit pas faire oublier les dangers qui planent sur la biodiversité avec l'exploitation intensive des habitats dans notre pays, la pression environnementale et la crise climatique qui s'accélère. Le WWF souligne que la préservation des espèces repose encore largement sur des initiatives privées ou associatives. L'organisation appelle à une transformation du système financier au niveau mondial pour préserver la biodiversité sur toute notre planète.
3: Il y a en ce début d'automne plus de loups dans le viseur des gardes-faunes que l'an dernier à la même époque. 39 meutes sont menacées de tir contre 22 seulement il y a un an. C'est dû à la modification de l'ordonnance sur la chasse, et l'Office fédéral de l'environnement explique aussi qu'il y a plus de meutes dans le pays. La caisse de pension de la Confédération, victime d'une attaque informatique, elle l'a annoncé aujourd'hui, et c'est potentiellement plus de 110 000 personnes qui pourraient être victimes de fuites de données entre les actifs et les retraités qui touchent une rente. Des analyses sont bien sûr en cours pour prendre la mesure de l'ampleur de l'attaque. Et pour l'instant, Phileas Autier, on ne sait pas encore quelles données ont effectivement fuité.
5: En effet, les assurés ont peut-être vu filer dans la nature un large éventail de leurs données personnelles, nom, date de naissance, numéro AVS, salaire, avoir retraite ou même des données concernant leur conjoint. Pour l'instant, il n'est pas possible d'exclure que ces données aient fuité, déclare Publica, la caisse de pension de la Confédération. Sont touchés donc les employés et anciens employés de la Confédération, mais aussi des écoles polytechniques fédérale. En cause, le fournisseur de logiciels de Publica qui a détecté une attaque fin septembre. Le nom de cette entreprise n'est pas dévoilé et indirectement, ce piratage a pu affecter la caisse de pension. Le ministère public de la Confédération a annoncé ce matin qu'il avait ouvert une enquête. Il précise également qu'aucun autre service fédéral ne collabore avec l'entreprise victime de la cyberattaque.
3: Merci Phileas. Un lycée sur 10 encore bloqué ce matin en France et une manifestation agendée cet après-midi. Mais le ministre de l'Éducation et son collègue de l'enseignement supérieur reçoivent à 15h les 3 principales associations de lycéens. Riyad sous le feu des Houthis, la capitale d'Arabie Saoudite visée par des missiles des rebelles yéménites pro-iraniens, l'aéroport ciblé, mais pas que, vu les violentes explosions qui ont été entendues. Les élèves des écoles internationales et les diplomates se sont mis à l'abri ce matin. Les bombardements d'hier ont fait, on le rappelle, 3 morts et des dizaines de blessés. Et en Ukraine, 12 personnes ont perdu la vie ce matin dans une frappe russe à l'aide d'une bombe planante à Kramatorsk. Ce sont 2 bus qui circulaient dans le même secteur qui ont été touchés. Il y aurait aussi 14 blessés. Les travaux de l'autoroute A412 doivent immédiatement s'arrêter. La ville de Genève s'oppose à nouveau à cette autoroute en France voisine. Elle est soutenue par 6 communes genevoises. Une nouvelle procédure judiciaire qui vise le futur axe autoroutier qui reliera Thonon-les-Bains à Marchilly dans le Chablais français. Alors que les travaux sont en cours depuis un mois, Juliette May, le conseil administratif craint des atteintes contre les milieux naturels.
6: Oui, la ville dénonce l'arrachage d'arbres, la destruction de zones humides et un danger pour la biodiversité. C'est notamment pour ces raisons qu'elle a engagé une procédure de référé-suspension. Cette démarche vise à obtenir l'arrêt immédiat des travaux en cours. Le conseil administratif, soutenu par les communes genevoises de Choulet, Prezinges, Gy, Puplinges, Vendeuvre et Lancy, veut que les travaux s'arrêtent tant que la justice française n'a pas déterminé si l'autorisation environnementale qui a été déposée pour le chantier est légale ou pas. Et cette autorisation, eh bien, elle est nécessaire pour que les travaux puissent avoir lieu. C'est mercredi prochain que la Cour d'appel de Lyon rendra sa décision.

0: décision. Parallèlement, le service juridique du Conseil administratif de Genève est en train de rédiger un recours contre la construction de l'autoroute qu'il devrait déposer la semaine prochaine avant l'audience du 14 octobre. La ville planche également sur une action indemnitaire, une procédure engagée car elle s'estime lésée par la construction de ce futur axe autoroutier qui amènera selon elle plus de trafic à Genève.
1: Juliette May en direct de Genève. Êtes-vous prêt pour la goutte au nez, la gorge qui gratte et la toux? Oui, les virus respiratoires sont en augmentation en Suisse avec ce début de l'automne. Il y a notamment pas mal de cas de Covid dans certaines régions, 120 cas par semaine contre 10 à 20 habituellement. Selon l'Office fédéral de la santé publique, la première vague de grippe est attendue à la mi-décembre. De la pluie, parfois abondante pour ce jeudi, de la neige qui descend progressivement. Elle sera vers 1800 mètres ce soir, 10 degrés au maximum cet après-midi. 5 degrés plus chaud demain, donc 15 sous le soleil. Un soleil de retour en pleine et avec de la bise sur le plateau.
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6: Je confirme, nous avons comme personnel de maison à votre entière disposition Michael Marquet de l'animation décontractée pour Jean Pas Pressé. Sans lui, je ne suis rien, même si rien au final c'est déjà pas mal. Je parle de Fred Studer qui pilote la musique avec un coup de volant à droite, un coup de volant à gauche, un coup en avant pour les nouveautés, puis un petit coup en arrière pour se souvenir ensemble des titres d'hier. Puis bah, comme la guitare ça fait mal aux doigts, je vais demander à Ineller d'en jouer pour moi.
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0: Ça, c'est le genre de disque que le DJ passe au Fight Club, Inhaler avec My Honest Face. Leur musique est puissante, mais leur actualité est calme en ce moment. Pas de nouveau projet majeur ni de quatrième album annoncé à ce jour. Alors on attend patiemment en écoutant la radio et Franck Mater.
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2: Aujourd'hui, Mehdi Maizi. Né le 10 juillet 1986 à Ain Taïa, en Algérie, Mehdi Maizi est un journaliste musical et écrivain franco-algérien connu pour son émission L'heure du rap sur France Inter. Tout le monde se souvient d'ailleurs de sa fameuse interview de Jay-Z en mars 2025. Un moment clé que les historiens du rap se remémorent sous le nom du clash Maizizi.
3: Vous saurez tout sur le Zizi.
2: Fils de Mehdi Terrané, une mère abusive, et de Mehdi Collégal, un institut, Mehdi Maizi passe une enfance heureuse dans les rues de Ain Taïa en Algérie. Et très jeune, il apprend la batterie, mais il est obligé de jouer sur des vieux paquets de lessive tant ses parents sont pauvres. Mais comme il est débrouillard, il invente des cymbales faites à base de vieux ballons en caoutchouc et il les baptise les Mehdi Cymbals.
3: Quoi ?
2: Mais à l'âge de 20 ans, il décide de quitter son Algérie natale et il déménage à Paris pour tenter sa chance dans le cinéma. On lui offre son premier rôle en 1998, un rôle pour lequel il doit se mettre dans la peau de l'ancien patron de Charlie Hebdo, Philippe Val. Alors ce n'est pas un chef-d'œuvre, mais un chouette film de KPDP dans lequel Mehdi et Val. Malheureusement, le film est un échec et Mehdi Maizi tombe dans une profonde dépression. Ne trouvant plus le sommeil, il invente des pilules pour se détendre. Des pilules qu'on peut trouver sur le marché sous le nom de médicalement.
4: C'est l'heure des médicaments.
2: Petit fun fact avant de se quitter. Pendant la guerre, la famille de Mehdi Maizi a caché de l'or. On appelle ça l'or des Maizi.

0: Dès que j'en donne à mes poissons rouges, eh bien, ils ont l'air plus heureux. Et surtout, ils ont l'air moins morts, parce qu'ils aiment danser sur cette chanson. C'était Maudit avec C'est pas grave. Maudit ou Maudi, rappeur breton de son vrai nom Kilan Rezik. Son pseudo est inspiré d'un morceau de Rof, le rappeur, dans lequel il dit « Je suis maudit ». C'est de cette idée entre malédiction et bénédiction qu'est né le personnage de Maudit à une période, c'est vrai, un petit peu compliquée de sa vie. Ah, quelle musique j'adore! C'est pour vous annoncer que ce soir, parce que vous n'avez pas vu le soleil aujourd'hui, eh bien vous pourrez le voir pendant la nuit à l'Alhambra Genève avec dès 19h30 une soirée Detroit Legends avec sur scène deux formations historiques de la musique électronique de Détroit, Cybotron et Doppler Effect, sans oublier un live d'Orphia. Vous avez toutes les infos qu'il vous faut sur electronfestival.ch.
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0: Bon, on fournit les infos sur le site internet, mais pas les amis, donc dépêchez-vous de les appeler. electronfestival.ch pour cette soirée des légendes de Détroit dès 19h30 à l'Alhambra.

0: Bonjour madame, vous avez quoi comme montre? Vous avez fait la queue pour l'avoir?
1: Ah non, non, non.
0: Comme la nouvelle montre, là,
1: non,
0: vous avez vu?
1: Ouais, j'ai vu.
0: Des gens se tapent dessus pour avoir une montre.
1: Ouais, j'ai vu.
0: Ouais, ouais.
1: Mais je dois aller au médecin.
0: Ah, oui, vite, schnell! Ouais. Vous avez une Molex, montre molle signée Dali avec Rolex.

0: Joy Crooks et son killer de douleur. D'ailleurs, ça fonctionne, la preuve, j'ai plus mal. Et parce que les choses inexpliquées ne sont pas forcément inexplicables, voici Zo Radio, la petite pochette surprise au format idiot.
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2: Moi, je peux vous le projectionner, votre film, si vous voulez.
1: Mais c'est formidable, et comment?
2: Parce que je suis projectionniste.

0: Excusez-moi, je voudrais... Je voudrais savoir pourquoi vous pissez juste ici.
1: Quoi?
0: Enfin, je... Pourquoi pissez-vous près de moi alors que vous auriez pu choisir ce buisson, vous?
2: Ça semblait être un bon buisson pour pisser. Pourquoi pissez-vous dessus, vous?
0: Il n'y avait personne lorsque j'ai choisi ce buisson.
2: Oh! Alors... Il n'y a que vous qui pouvez uriner dessus, c'est ça?
0: Hein? Non, c'est juste...
2: C'est votre buisson! Vous avez des rapports très privilégiés avec ce buisson!
0: Non, je voulais juste dire
2: Vous êtes le roi de la forêt.
0: Je vous demande pardon.
2: Quoi? Espèce d'enculeur d'arbre. Est-ce que c'est votre buisson spécial?
0: Je n'ai pas envie de me faire égorger, alors oubliez ça.
2: Joli poil pubien.
0: Merci.
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0: Morcheeba sur RTS Couleur 3, Morcheeba qui sera en concert au Green Paradise Festival près de Bordeaux ce week-end. Et j'ai une bonne nouvelle pour vous, Bordeaux, pas les yeux, c'est pas si loin, il suffit de plier la carte en deux. Voilà, j'avais envie de dédier cette émission à pas les yeux, cette charmante destination dont le principal atout reste d'être quelque part sur la carte.
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0: Elle nous prépare un nouvel album de 15 titres annoncé pour février 2027, Original Coffee avec Ovasso. Coffee qui en profite ici pour faire quelques fouilles archéologiques dans ses racines jamaïcaines, avec des samples que vous êtes d'ailleurs peut-être connus de Reggie Steppers et des Ténors.
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0: Et je vous propose de vous laisser porter pendant 3 minutes par le son du premier extrait du deuxième album du groupe genevois Sunday Jones. Il s'agit de What If I Tried, un extrait de cinéma qui sortira le 6 novembre prochain, pas au cinéma mais comme on dit, même si c'est plus vraiment le cas, dans les bacs de disques. Contrairement au premier album développé essentiellement dans un petit home studio, cinéma a été enregistré en live avec les 5 musiciens réunis dans la même pièce, et ça change toute la dynamique de la création avec un peu plus de place, c'est vrai, pour la spontanéité. On écoute Sunday Jones qui sera en concert le 7 novembre prochain à l'usine PTR Genève, justement pour le vernissage de leur nouvel album Sunday Jones.
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Vous n'êtes pas obligé de croire tout ce que je vous dis, mais là c'était Travis avec Flowers in the Window. Et après les fleurs, on passe aux feuilles, puisque les feuilles qui tombent sur la moquette de mon studio m'indiquent qu'il est déjà bientôt l'heure de se quitter. Rassurez-vous, l'histoire du monde se poursuit en bonne compagnie avec de 13h à 16h les musiques qui tentent de rejoindre Brooklyn ou Maputo. Et puis demain vendredi, j'aurai l'honneur d'être à nouveau votre auxiliaire de vie dans Youpi Midi dès 11h. Je vous souhaite une belle suite de prolongation. Et puis je vous dis donc à demain pour ceux et celles, bien sûr, qui en possèdent au moins un. 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

0: du lac. La Caisse fédérale de pension Publica, touchée par une cyberattaque, elle a visé un de ses fournisseurs de logiciels à la fin septembre. Une fuite de données est confirmée. L'ampleur reste à déterminer. Le ministère public de la Confédération a ouvert une enquête. Selon la Caisse, il est impossible pour l'instant de déterminer combien d'assurés et de bénéficiaires de retraite pourraient être concernés. Un tiers de toutes les espèces animales et végétales est menacée d'extinction en Suisse, selon le nouveau rapport du WWF. Cette proportion est plus élevée que dans tous les pays voisins et cela s'explique par l'exploitation intensive des habitats, les pressions environnementales et la crise climatique. Mais l'Organisation de défense de la nature note aussi que des mesures ciblées de protection de la nature ont porté leurs fruits, puisque notamment la loutre est revenue en Suisse dans 9 cantons. Il y a aussi plus de cigognes blanches grâce à des projets de réintroduction. Au moins 30 personnes ont été tuées par une bombe planante russe à Kramatorsk, ville clé du front de l'Est ukrainien. Elle a touché deux bus. Le parquet a annoncé l'ouverture d'une enquête préliminaire pour crime de guerre. Cette attaque intervient au lendemain de frappes russes qui ont fait aussi 30 morts en Ukraine. La majorité des établissements scolaires ont rouvert en France, mais des blocages de lycées et d'universités subsistent. Ce jeudi est une nouvelle journée de mobilisation avec des manifestations dans les grandes villes. Hier soir, le Premier ministre Sébastien Lecornu a tenté de calmer le jeu, mais n'a annoncé aucune mesure concrète et renvoyé à fin octobre pour les premières décisions. Nestlé Waters s'est pourvu en cassation. Le géant de l'agroalimentaire Vevezan est poursuivi pour des décharges sauvages à proximité des sites de mise en bouteille d'eau minérale dans les Vosges. Ce pourvoi en cassation porte sur une décision rendue en septembre par la Cour d'appel de Nancy ordonnant un nouveau procès à l'encontre de Nestlé. Avec l'arrivée de l'automne, la saison des infections respiratoires a commencé en Suisse. Si la grippe circule encore très peu, les cas de Covid-19 sont déjà en hausse dans certaines régions. L'Office fédéral de la santé publique n'attend toutefois pas de véritable vague de grippe avant la mi-décembre. Parallèlement, certains fabricants de vaccins contre la grippe signalent des retards de livraison. L'OFSP ne parle pas de pénurie. Le Lausanne HC engage le défenseur américain Connor Carrick. Son arrivée doit compenser l'absence du Suédois Erik Brännström, blessé à une épaule. Connor Carrick, 32 ans, a disputé plus de 200 matchs de NHL dans sa carrière. Couvert avec de la pluie cet après-midi, des pluies continues et localement abondantes, notamment le long des Préalpes. Limite puis neige vers 1800 mètres d'ici la soirée, 12 degrés d'ici la fin de la journée. Demain vendredi, assez ensoleillé en pleine, 15 degrés avec une bise modérée sur le plateau. Samedi, très nuageux dans l'ensemble et dimanche, journée probablement sèche mais ensoleillement incertain.
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1: Le prix Nobel de littérature a été décerné peu après 13 heures à la poète et écrivaine canadienne Anne Carson, 76 ans. Le jury de l'Académie suédoise la récompense pour son œuvre audacieuse et inventive qui, dans un dialogue ludique avec la tradition classique, a créé de nouvelles formes pour la littérature contemporaine. Anne Carson est notamment connue pour Nox, publié en 2010 en mémoire de son frère Michael qui avait mystérieusement disparu avant

0: La Cour d'appel de Lyon rendra sa décision mercredi prochain. Les trois principales organisations lycéennes, l'Union syndicale lycéenne, Renouveau lycéen et lycéens seront reçus tout à l'heure à 15h au ministère de l'Éducation nationale par le ministre et son homologue de l'enseignement supérieur. Ce matin, un établissement sur 10 était bloqué par des élèves qui estiment ne pas avoir été entendus par le Premier ministre. Ils seront à nouveau dans la rue cet après-midi. La capitale saoudienne Riyad a été secouée ce jeudi par de violentes explosions poussant des élèves des écoles internationales et des diplomates à se mettre à l'abri. Les rebelles houthis ont revendiqué également une nouvelle attaque au moyen d'un missile balistique contre l'aéroport international de Riyad. Le conflit s'intensifie entre l'Arabie saoudite et les houthis pro-iraniens. Les combattants qui contrôlent la capitale du Yémen, Sanaa, bombardent régulièrement des installations militaires et pétrolières du royaume saoudien, premier exportateur mondial de brut. La Fédération internationale de ski va devoir trouver un nouveau directeur de course. L'Italien Markus Waldner a décidé de quitter son poste. En attendant qu'un successeur soit nommé, la FIS annonce que Peter Gerdol, directeur des courses féminines, s'occuperait également des hommes lors de la première partie de la saison de Coupe du Monde. L'Office fédéral de l'environnement a délivré plus d'autorisations de tirs préventifs de loups au début de l'automne 2026 qu'à la même période l'an dernier. 39 meutes font l'objet d'une décision d'autorisation validée contre 22 meutes il y a une année. Des demandes sont déposées pour 40 meutes selon l'OFEV. Sur les quelques 6000 arbres communaux d'Yverdon-les-Bains, 144 doivent être abattus pour des questions de sécurité en raison de la sécheresse de cet été. Les interventions sont prévues d'ici la fin de l'automne. 11 arbres font encore l'objet d'une expertise. Chaque arbre supprimé sera doublement compensé par deux nouvelles plantations. Rappelons que la ville de Lausanne a annoncé hier des abattages sécuritaires de 415 arbres, dont 182 en conséquence directe de la sécheresse. Ciel couvert et précipitations pour cet après-midi, de la neige vers 1500 mètres ce soir, des pluies parfois abondantes, notamment vers les Préalpes, 10 degrés en fin de journée, 15 demain vendredi avec un timide retour du soleil et de la bise sur le plateau. Le week-end s'annonce changeant.
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1: 15h.
2: Pierre-Étienne Joie.
3: La poète canadienne Anne Carson décroche le Nobel de littérature pour son œuvre audacieuse et inventive. L'autrice de 76 ans a été récompensée pour son travail qui, dans un dialogue ludique avec la tradition classique, a donné naissance à de nouvelles formes pour la littérature contemporaine, a souligné la secrétaire permanente de l'Académie suédoise. Le nom d'Anne Carson revenait depuis des années dans les spéculations des cercles littéraires suédois. Lycéens et étudiants sont de nouveau mobilisés ce jeudi en France pour un acte 4 d'un mouvement lancé il y a près de 3 semaines déjà. Ils exigent toujours de meilleures conditions d'enseignement et sont soutenus par des syndicats et des oppositions de gauche. Selon le ministère de l'Éducation, 375 établissements scolaires étaient partiellement ou totalement fermés ce matin. Un tiers de toutes les espèces animales et végétales menacées d'extinction en Suisse, selon le nouveau rapport du WWF. Proportion qui est plus élevée que dans tous les pays voisins. Cela s'explique par l'exploitation intensive des habitats, les pressions

0: au public jusqu'au 18 octobre. Ses thèmes principaux sont l'interaction, le mouvement, l'expérimentation aussi. La foire regroupe 640 exposants. L'armée suisse y présente notamment ses missions, de la logistique au service vétérinaire, sur 2000 mètres carrés. Au moins 30 personnes ont été tuées par une bombe planante russe à Kramatorsk, ville clé du front de l'Est ukrainien. Elle a touché deux bus. Le parquet a annoncé l'ouverture d'une enquête préliminaire pour crime de guerre. Cette attaque intervient au lendemain de frappes russes qui ont fait 30 morts en Ukraine. Le réseau Jeunes Voix de vélo en libre-service Vélo Partage va s'étoffer dès juin 2027 pour atteindre les 45 communes. Autre nouveauté, la concession a été attribuée à Publibike, une nouvelle flotte de 1500 vélos entièrement électriques financés par des dons de la Fondation Modus viendra alimenter l'offre. Lynn Sevon fait partie des skieuses américaines engagées en Coupe du Monde pour la saison à venir. Elle est toutefois toujours en convalescence après sa chute en février lors de la descente olympique de Cortina. US Ski annonce également la présence de Michaela Schifrin, vainqueur du Gros Globe de Cristal la saison passée, et aussi la championne olympique de descente Breezy Johnson. Le Musée cantonal des Beaux-Arts de Lausanne présente la première exposition monographique consacrée à l'artiste américain Ted Jones. Les œuvres de cette figure de la Beat Generation et du surréalisme international sont à voir jusqu'au 28 février, une œuvre à la croisée de la poésie et des arts visuels. Un temps couvert, des précipitations souvent continues, elles seront localement abondantes, notamment le long des Préalpes. La limite puits-neige va s'abaisser à 1800 mètres ce soir, température 15 à 12 degrés d'ici la fin de la journée, avec du vent aussi. Et puis demain vendredi, soleil en plein, nuages près des reliefs, 15 l'après-midi avec une bise modérée sur le plateau.
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0: 16h.
1: Granit Xhaka écope de 50 jours amende à 3000 francs, soit 150 000 francs, avec sursis pour son faux certificat Covid. Le capitaine de l'équipe de Suisse a annoncé lui-même sa condamnation dans un message publié sur ses réseaux sociaux. Si le joueur de 34 ans ne commet aucune infraction pendant une période de 2 ans, la peine ne sera pas exécutée. Les conséquences de cette condamnation sur le plan sportif restent encore incertaines. Les noms des participants à la table ronde pour la gestion des conséquences de l'incendie de Grand-Montana sont connus, présidés par l'ancien conseiller d'État neuchâtelois Laurent Courte. Son but est de concilier les victimes de l'incendie, leurs proches, les assureurs concernés, les personnes éventuellement tenues de verser des prestations, ainsi que les autorités. Elle doit permettre d'encourager les accords à l'amiable. Les Vaudoises et les Vaudois devront travailler un peu plus pour toucher des subsides à l'assurance maladie. Une personne seule devra à l'avenir travailler au minimum qu'à 80% contre 70% actuellement. Un couple sans enfant passera de 140% à 160%. Seuls les couples avec enfants ne sont pas concernés par ce changement. Le taux reste fixé à 100%. Une mesure d'économie liée à l'acceptation de l'initiative pour une baisse d'impôt de 12%. Le canton doit économiser 272 millions de francs par année. Avec cette mesure, il devrait en gagner quelques 30 millions. Le prix Nobel de littérature attribué à la poète canadienne Anne Carson, 76 ans, figure phare de la poésie contemporaine, elle est récompensée pour une œuvre audacieuse et inventive, nourrie par les lettres classiques. Anne Carson se trouvait en Islande où elle était en train d'écouter le vent lorsque l'Académie

0: à la réintégration de ces militants armés. La Suisse va puiser davantage dans ses réserves obligatoires de protéagineux destinés à l'alimentation animale. Le bas niveau des eaux sur le Rhin et le Danube limite fortement les capacités de transport et fait planer un risque de pénurie. Le ministre de l'économie Guy Parmelin a ordonné la libération de volumes supplémentaires à partir du 15 octobre. Les protéagineux, notamment les tourteaux de soja, de colza et de tournesol, sont largement utilisés dans l'alimentation des bovins, des porcs et des volailles. Et afin d'assurer l'attractivité économique du canton, Genève soutient les activités industrielles et artisanales. Soutien qui passe par une gestion du foncier optimisée afin de répondre aux besoins des entreprises, en particulier en termes de locaux. Le territoire genevois est exigu pour l'implantation des firmes. Un temps couvert avec de la pluie cet après-midi, des pluies continues, localement abondantes, notamment le long des Préalpes, limite pluie neige vers 1800 mètres d'ici la soirée, 12 degrés d'ici la fin de la journée, et demain vendredi assez ensoleillé en pleine, 15 degrés avec une bise modérée sur le plateau, samedi très nuageux dans l'ensemble et dimanche journée probablement sèche mais ensoleillement incertain.
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8: Bonjour et bienvenue dans la première heure des bras cassés, celle qui ouvre grand ses bras à des invités. Aujourd'hui, deux divas, Diamanda Kalas et Lady Ricard, qui se produiront au festival de cinéma queer Everybody's Perfect à Genève. À tout de suite.
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1: Quelle belle entrée. Bonjour Greg Leresch.
2: Bonjour.
1: Comment ça va?
2: Mais ça va super.
1: Pourquoi?
2: Parce qu'il pleut.
1: Enfin, voilà. Donc je frise, mais c'est pas grave. Pour une fois, je serai pas la seule à me plaindre de petits chichis ou chouchous. Voici nos invités. Bonjour Diamanda Kalas.
3: Bonjour. Quel plaisir mélangé de joie d'être dans ce studio avec vous aujourd'hui.
1: Oh waouh. Et Lady Ricard.
4: Et bonjour. Je suis aussi très heureuse et non moins moite.
3: Oui, c'est vrai. Oui. Quel temps de merde pour un accueil à Genève. Bravo.
1: On est à Lausanne là. Je sais que c'est petit la Suisse, mais
3: ah,
1: ouais.
3: C'est vrai.
1: Vous avez pris un train. Vous êtes
3: Je me suis engueulée par ma copine.
4: On a quand même une petite samba qui nous rappelle le soleil.
3: C'est vrai.
1: Voilà, Lady Ricard, prends ton micro, approche-le un petit peu plus de toi.
4: Oui.
1: Voilà.
4: Il n'est pas professionnel.
3: Oh là là.
1: Et comme deux grandes divas, vous êtes venues avec votre agente, on va dire ça comme
3: Absolument.
1: Ça.
3: Absolument.
5: Parfait.
3: Elle nous suit partout.
1: Marine. Et si vous êtes là, c'est pour, entre autres, parler d'Everybody's Perfect, donc un festival.
5: On avait dit que c'était pas si facile à dire.
1: Oui, ben voilà, je me plante dès le départ. Mais comme on sait recevoir aujourd'hui, vous allez avoir droit, mesdames, à vos portraits croisés.
4: Mmh, formidable.
1: Et c'est donc Greg Leresch qui s'y colle. C'est parti.
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2: Sylvain Clavero, Valentin Ricard, vous êtes artiste. Et vraiment super, j'en suis certain, mais je ne vais pas parler de vous. Enfin, si, mais je vais parler de vos queens. De Diamanda Kalas, comme la cantatrice, et Lady Ricard, pas comme l'apéro anisé, un peu beauf. C'est Ricard avec un T, je précise pour les personnes qui vous projetteraient en égérie sur la caravane du Tour de France, marque de bronzage de cycliste, en train de lancer des bobs au sommet du Mont Ventoux. On va pas se mentir, c'est pas exactement la même ambiance. Bah oui, Lady Ricard, si vous deviez être un apéritif anisé, vous seriez pas du tout un Ricard, vous seriez une absinthe. Un petit côté chic, transgressif, légèrement bohème et peut-être hallucinogène, qui sait. Diamanda Kalas, vous aussi, on risque assez peu de vous trouver sur la caravane du Tour de France. Quoi qu'on sait jamais, vous avez l'air plus intemporel que le vélo et plus intense.
3: Je suis très occupé pendant le Tour de France.
2: En plus, ouais, et vous avez l'air surtout plus intense que l'ascension du Mont Ventoux. Entre spleen et romantisme macabre, vous réconciliez, paraît-il, les princesses et les sorcières. Bon, si vous étiez un apéritif, moi je vous verrais bien en gothique martini. C'est jean, sambouca noir et crème de mur. Je sais pas si c'est du génie ou complètement nul, des compliments à base d'apéritif. Si tu étais un apéritif, tu serais lequel? C'est vraiment une bonne question pour un premier date, ceci dit.
1: Ouais.
2: Ouais, faut pas tomber sur Cynar, amer, peu connu et avec un cœur d'artichaut, ou Spritz, frais, coloré, mais peu original. Dis-moi quel apéritif tu bois, je te dirai qui tu es. Il y a des coachs qui ont ouvert un cabinet avec vraiment moins que ça. Vous êtes toutes les deux des artistes accomplis, musique, chant, danse, résidente du fameux cabaret parisien Madame Arthur, et vous performez dans le cadre du Festival international du film queer Everybody's Perfect à Genève. Diamanda Kalas avec l'orchestre Geneva Camerata, c'est ça, ce samedi 10 octobre. C'est vous qui ouvrez les hostilités, et Lady Ricard le 16 octobre dans un cabaret Marlène Dietrich. Vous n'allez pas tenir la lanterne devant la caserne.
4: Ah ça non.
2: Non,
4: ça non.
2: Vous
4: l'avez. J'enfonce la porte de la caserne.
3: Ah, mais elle sera éclairée quand même, cette caserne.
4: Ah, bah, oui.
2: On espère. Bon, je fais un peu des rêves de Marlène Dietrich, mais en vrai, j'ai que cette histoire de lanterne à cause d'un cours d'allemand qui restait gravé en tête, où on nous avait fait écouter Lily Marlène, donc la chanson, et je trouvais tellement compliqué que l'artiste chante une chanson qui a une partie de son nom dedans, alors que la chanson raconte qu'elle pense à Lily Marlène, donc pas elle, sous une lanterne, parce que c'est là qu'elle s'est séparée de son amant, partie à la guerre, mais là. Première Guerre mondiale, quoi, et que Marlène Dietrich interprète ce texte, écrit du point de vue d'un homme qui est devenu un tube pendant la guerre, mais la Deuxième Guerre mondiale. Tout ça expliqué en allemand par Frau Hogge, un vendredi matin, avec très probablement la gueule de bois, pour elle et pour moi. En fait, c'est pas un souvenir, c'est un trauma.
4: Ah voilà. Mais y a pas à dire, c'est confus. Hein,
3: ouais. Vous en savez plus que Lady Ricard sur Marlène Dietrich.
2: Bah, d'ailleurs, fun fact, en allemand, le trauma se dit das Trauma, et le rêve se dit die Traum. So erhellend.
4: C'est freudien. Sexy quand vous dites ça
3: fou,
4: comme ça.
3: C'est freudien.
4: Ça m'a fait des frissons.
3: C'est la moustache, ça vous plaît.
2: Je me transforme un peu en Frau Hogge, non? Ça
1: oui.
2: Vous êtes vraiment le plus mauvais numéro de drague de l'histoire, je ne le cache pas. Pour les personnes qui ne comprennent pas ce que font l'absinthe, la Kalas, le Tour de France, Marlène Dietrich et Das Trauma dans ce portrait, vous n'êtes pas sur France Culture. J'arrive, ne bougez pas. Et pour les personnes qui ont tiqué quand j'ai dit drag, lady, queen ou queer, bougez pas. Bienvenue en 2026. La suite va vous faire du bien. Lady Ricard et Diamanda Callas sont vos personnages, vos alter ego, vos queens, c'est ça. Car vous performez comme drag queen depuis plusieurs années. Alors, bon, bien sûr, hein, je connais Drag Race, l'émission de télé-réalité qui met des drag queens
3: c'est
2: en compétition.
3: C'est quoi ?
2: Ouais.
4: Jamais entendu parler.
2: Une franchise créée par RuPaul, drag queen américaine, elle aussi, qui a contribué à mettre cet art performatif sur le devant de la scène et avec elle, la communauté qui la compose. Ce qui est super, mais le drag, c'est quand même plus que Drag Race. Mais c'est quoi le drag ? Ok, je me lance dans une définition forcément incomplète.
3: C'est casse-gueule, hein,
2: ouais,
3: ça.
2: Ouais. Mais ça va permettre aux personnes qui savent pas, hein, de se renseigner un petit peu, et aux personnes qui savent de dire que c'est incomplet.
4: Ouais, absolument.
2: C'est toujours du bien. Je dirais, le drag est un art de la performance qui consiste à jouer un genre de manière volontairement exagérée, parodique ou exubérante, grâce aux vêtements, au maquillage, à la coiffure et à l'expression scénique. Il y a des drag queens, des drag kings, des drag queer, des créatures, il y a le look, les tenues, le maquillage, les paillettes, tout ça, et il y a la bagarre. Parce que le drag est une forme de résistance et de combat subversif face aux normes imposées par la société et les répressions qui s'y associent. Je rappelle que les actes de violence verbale, physique et le harcèlement contre les membres de la communauté queer sont en augmentation partout, et donc aussi chez nous, en Suisse. Et pour moi, ainsi que toutes les personnes qui ne font pas partie de la communauté queer, on a tendance à oublier ça quand on regarde la télé et qu'on fait un peu les bobos. Le drag, c'est aussi un mouvement de résistance. Performer, c'est militer. Et j'espère que la culture populaire célébrera cette résistance, comme ils le font là avec De Gaulle au cinéma, et qu'on verra un biopic de Sylvia Rivera ou de Marsha P. Johnson. Pas un documentaire, un film épique en trois parties. Allez, c'est pas gagné, mais c'est pas fini. Lady Ricard, Diamanda Callas, Valentin Silva, bienvenue dans le bras.
3: Oh là là,
1: oh,
4: mais bravo,
1: oui, mais oui,
4: bravo.
3: Écoutez, la définition du drag était pas si mal. La c'est révolution, oui, mais avec du rouge à lèvres.
2: Bah oui, c'est ça.
3: Ouais.
1: Oh là là, jamais sans mon rouge à lèvres.
3: Non.
4: Ah mais j'aime être saisi des premiers instants par un bellâtre comme ça. Ça m'a tout
3: depuis
4: à fait.
3: Depuis qu'on vous a parlé de caserne, vous êtes complètement.
4: J'entre dans la caserne direct.
1: Ça va être difficile de les tenir. Diamanda Callas et Lady Ricard. Alors Diamanda Callas, je t'ai vu opiner du chef sur le Tour de France.
3: Ouais, comme je dis, je suis très occupé pendant le Tour de France. Tout comme Lady Ricard est très occupée dans la caserne.
4: Absolument.
1: Voilà. Et alors vous, votre définition de la drag queen, c'est quoi ? L'une après l'autre.
3: En tout cas, une définition de l'art, c'est la transgression via le prisme du genre. Et c'est la liberté de tout casser.
4: Voilà, beaucoup de liberté, beaucoup de propos sur scène, avec beaucoup d'amusement. Ça part aussi d'un endroit de l'amusement qui devient forcément un acte militant.
3: Ouais, oui.
4: Beaucoup de nuits longues et de matinées compliquées des fois.
3: Vous savez, le genre, c'est tellement tabou qu'une fois qu'on s'en affranchit, on fait ce qu'on veut.
4: Voilà.
1: C'est pour ça que vous vieillissez pas, parce qu'en fait vous vivez la nuit.
4: Non, ça c'est.
3: Alors elle ne vieillit pas parce qu'elle est, elle est née en 2000.
4: Mais c'est surtout pour ça.
3: Moi je ne vieillis pas parce que je prends du Roaccutane en microdosing comme les stars d'Hollywood.
1: Du Roaccutane ?
3: Ouais.
1: T'es sérieux ?
3: Je suis obligé, j'ai une condition chronique. Voilà, mais je ne voulais pas parler aujourd'hui de mes conditions chroniques.
4: Vous êtes un peu la comtesse de Bassory moderne.
3: Exactement, voilà, sans le sang.
1: Ouais. Ça doit être marrant les 4 heures dans le train là.
3: Ah ouais. Oh oui, on se connaît bien, donc quand on est que toutes les deux pendant 4 heures dans le train, on se regarde dans le blanc des yeux et puis
4: on se dit plus rien.
1: Donc on a de la chance. Je vous garde avec moi un petit moment.
4: Oui.
3: S'il te plaît.
1: Ah du coup on a envie d'écouter France Gall, parce que alors, là aussi Lady Ricard, je t'ai vu lever le poing.
4: Ah oui, je me suis tout de suite ambiancé. Hein,
3: quand vous poing levé comme un Ben.
4: Vous savez, il m'en faut pas beaucoup, hein, moi je danse beaucoup, mais cela dit, c'est quand même très chouette France Gall. Voilà.
1: Moi je pense que si j'avais été une drag queen, j'aurais été France Gall, quoi.
3: Ouais, ah, oui. Mais France Gall pas en fin de carrière, parce que
1: non,
3: elle nous a
1: France
3: fait
1: Gall
3: des bébés sortis quand même.
4: Oui, c'est une bonne source d'inspiration
3: pour
4: le look.
1: Oui, pour le look. Petite mini-jupe. On y va avec ce France Gall ou pas ?
3: Allez,
1: on se fait plaisir. Voilà, comme ça danse ici. On n'a pas le droit normalement, c'est juste parce que vous êtes là. Écoutez du France Gall.

0: C'était donc notre ami France Gall qui est enterré pas très loin de d'Alida, voilà.
1: Ouais, c'est vrai.
0: C'est vraiment à côté. Ouais.
1: D'ailleurs, quand on va voir la tombe de France Gall et Michel Berger, on apprend que Michel Berger s'appelle Michel Hamburger. Et oui. C'est une information que vous ne saurez, vous saurez pour toute la vie.
0: Hamburger, ouais.
1: Hamburger, ouais.
0: Hamburger.
2: On dormira là-dessus.
1: Ouais. Wow. Ouais, ouais, ouais. Il faut le savoir.
3: Parce que Berger, c'est pas un super nom de, c'est pas un super pseudo, quoi.
1: Ouais, c'est ça. C'est. Ouais. Bon, c'est pour l'époque. Je n'ai pas connu cette époque.
0: Leur fils Raphaël Hamburger a d'ailleurs créé une radio qui s'appelle Radio avec plein de O. Je vous la recommande. Elle est en app. Voilà. Everybody's Perfect, voilà un nom de festival qui fait plaisir. Oui, tout le monde est parfait à sa manière. Everybody's Perfect, c'est donc un festival de films queer qui démarre ce vendredi à Genève avec une ouverture, la maîtresse de cérémonie Diamanda Kallas.
1: Paraît-il.
0: Avant la projection de Strange Journey, The Story of Rocky Horror en première partie suisse. T'as tout de suite dit oui, Diamanda, quand on t'a appelé?
1: Alors, surtout, ça fait 6 ans que je dis oui à l'invitation de Everybody's Perfect d'introduire le festival et de présenter du cabaret également. Et c'est toujours un plaisir de faire partie de cette grande fête de la queerness.
0: Est-ce que vous avez un équivalent à Paris?
1: Est-ce qu'on a un équivalent? Non, tout est mieux en Suisse. c'est ce qu'on m'a dit de dire d'ailleurs. Notre agent nous regarde avec un couteau. Oui, il y a des initiatives un petit peu partout à Paris. Il y en a plusieurs. C'est peut-être un petit peu plus dilué. Ce qui fait plaisir en venant à Everybody's Perfect, c'est que l'attention est très tourné vers ce festival, il est très complet, il dure longtemps, il est subventionné, accompagné, il y a une belle équipe autour, donc ça fait plaisir de voir que ces initiatives peuvent vivre et survivre et
0: donc
1: thrive.
0: Demain c'est la cérémonie d'ouverture, à quoi s'attendre avec toi sur scène, Diamanda Kallas?
1: Moi je suis juste là pour sortir le tapis et laisser les choses se dérouler, hein. Je suis pas c'est dès le lendemain quand on commence à faire les spectacles que là
2: le vibrato de Madame Kallas va vibrer.
1: Commencera à résonner.
2: Ah oui, ça va résonner.
1: Dans le canton.
0: C'est quoi ton univers?
1: Alors moi, ce que je fais, c'est plutôt le macabre rigolo. Voilà, et elle, c'est une rigolote macabrement rigolote.
2: Non, je ne suis pas très macabre en ce qui me concerne, je suis un petit peu plus... alors moi, Lady a un look un peu bourgeois, c'est une sorte de pianiste un peu rigolote, qui a du bagou, qui aime discuter avec son ami Diamanda, qui peut avoir un côté plus macabre, effectivement, mais quand même très boutantrine.
0: Un peu plus bourgeoise, Lady Ricard.
2: Oui, Lady Ricard a un côté un peu bourgeois, oui, qui un peu bourgeoise, mais un peu dépravée aussi, il faut dire.
1: Elle est un peu ascendant prof de céramique. Hein, quand même.
2: Oui, absolument. Oui.
0: Et donc, toutes les deux, vous travaillez aussi dans cette grande maison, cette vieille maison, hein, puisque tu me l'as dit tout à l'heure en antenne, 1946, c'est chez Madame Arthur.
1: Ouais, absolument.
0: Qui était Madame Arthur?
1: Madame Arthur n'est pas une personne. Madame Arthur est un établissement, et de l'établissement est née la chanson Madame Arthur.
0: Il n'y a jamais eu une Madame Arthur?
1: Non, il n'y a pas eu de Madame Arthur.
0: Même parmi vous?
2: C'est une allégorie.
1: Je suis sûr que si on sort le beau teint, on peut trouver quelqu'un qui s'appelle Arthur et qui répond
2: critère.
1: À Madame, voilà. Ouais.
0: Donc depuis 1946, elle a dû en voir passer des gens, Madame Arthur, même si c'est pas une personne.
2: Ça c'est sûr. Elle a vu passer beaucoup de personnes et des personnes qui continuent d'ailleurs à se produire à Paris et ailleurs. C'est un véritable vivier d'artistes.
1: Ouais, c'est une grande histoire du travestissement, mais aussi de la transidentité, puisque c'est un des premiers établissements en Europe qui a pu accueillir des personnes transgenres, donc c'est un endroit d'histoire et un matrimoine très important. D'ailleurs, quand on va chez Madame Arthur, on arrive tout de suite sur ce qui est le plus important dans cette maison, c'est-à-dire ce matrimoine, et donc il y a toutes les créatures, à peu près en tout cas de ce qu'on a en mémoire et en archives, qui sont là sur le mur, présentes en photo de hier à aujourd'hui.
0: Waouh,
1: voilà.
0: Ça donne envie.
1: Ouais.
0: 1946, ça paraît fou, c'est vrai. C'est parce que, mais j'ai l'impression qu'on remet toujours sur la planche le travail, quoi.
2: Ah oui, absolument, c'est jamais gagné. On est toujours face à des personnes qui découvrent ou qui ne connaissaient pas avant, ou qui peuvent être plus jugeants en fonction des personnes avec qui on est, voire complètement transformes. On peut dire les mots ici, on peut dire les termes. Voilà. Et nous, c'est notre travail aussi de tout le temps aller au front un petit peu, avec humour comme on aime le faire,
1: ouais.
2: Parce que c'est notre caractère. Mais oui, non, les choses ne sont jamais gagnées. mais voilà. Mais les gens, quand même, la référence, se font une idée de ce que c'est. Voilà.
1: Oui, et puis le cabaret, c'est quand même un espace de renversement du stigmate, c'est-à-dire que les artistes, et notamment, et particulièrement les personnes trans, moi je dis souvent, bah, en fait, on, dans la société aujourd'hui, malheureusement, en tant que personne queer, on doit un peu raser les murs avant d'arriver au cabaret, mais le cabaret fait de nous le centre de l'attention, ce vers quoi le public vient.
0: C'est un peu schizophrénique.
1: C'est un peu schizophrénique, mais c'est très agréable d'avoir des endroits de sécurité, quatre murs légendaires dans lesquels on peut se sentir soi. Travailler dans le cabaret, ça change la vie de tout le monde.
0: Nous sommes en compagnie de Diamanda Kalas et Lady Ricard, donc, qui se produisent au festival Everybody's Perfect du 9 au 18 octobre. On revient après ça.

0: Lac, mon ex, un morceau de Lacna, une artiste suisse, voilà.
1: Ah oui, on l'adore.
0: C'est vrai, vous la connaissez.
1: Bien sûr.
0: Ce qui est une très mauvaise idée de fucker son ex. Enfin, ça, c'est mon avis. Diamanda Galas et Lady Ricard, accompagnée de Marine, donc de everybodysperfect.ch. Hein, comme ça, on donne l'adresse parce que ça s'étale sur plusieurs jours.
2: Ça s'étale sur 10 jours, ouais.
0: Oui, voilà, 10 jours. Donc, on ne va pas pouvoir tout énumérer. Mais Marine, puisque tu es là, d'après toi, ou enfin juste ton coup de cœur, un truc qu'il ne faut pas rater cette année à Everybody's Perfect.
2: Un truc. Qu'est-ce qui est le plus long, le plus...
0: T'en as deux en face de toi.
3: Hein, on si regarde un air
2: C'est moi, j'ai les éclairs. Ne manquez pas les cabarets de Diamanda Galas et Lady Ricard.
1: Merci.
2: Bah, écoutez, cette année, le festival fait un focus cabaret vraiment grandiose qui va justement s'étaler sur toute la durée du festival, vu que ça commence à l'ouverture, ça se termine à la clôture avec des cabarets au milieu. Donc ça, c'est un des gros coups de cœur de cette édition parce qu'il y aura des magnifiques spectacles, des artistes incroyables.
0: Il y a des ateliers aussi, j'ai vu, genre comment ça s'appelle, de la country gay, ça ressemble à quoi?
3: De la country gay, c'est encore mieux.
2: J'avais très envie d'en parler, parce que ce qui est super avec la country queer qui a été mise en avant, c'est qu'il y aura un documentaire entièrement dédié à un endroit à San Francisco où se déroulent des week-ends spéciaux country queer, où tout le monde peut venir danser, cowboy avec cowboy, etc. Enfin, c'est un documentaire qui est très chouette, qui est très bonne vibe, et pour continuer sur la même lancée, il y aura un atelier pour apprendre à danser, initiation, etc. Je ne peux pas vous dire les pages, je n'y connais rien, j'irai à l'atelier pour apprendre, et ça va se poursuivre sur une soirée dansante où on va pouvoir danser tout ce qu'on aura.
0: Lady Ricard, un chapeau de cow-boy sur votre mise en pli?
3: Non, je ne suis pas très chapeau de cow-boy, moi, sur les mises en pli. Je suis plutôt même du genre mise en pli et bourriffé, c'est mon seul chapeau.
4: Elle aime bien son chapeau pour aller aux courses hippiques, oui, vous voyez, oui. Celui qui prend de la place, oui. Et sur lequel on peut mettre des chips.
3: Oui, exactement.
0: Très chic, Lady Ricard.
3: Ah, oui.
0: Comment on trouve son personnage?
4: Je crois que quand on commence cette activité, on a une idée précise de ce à quoi le personnage va ressembler. Moi, par exemple, au tout début, je me suis dit, mais elle sera une berlinoise directrice de galerie, un peu revêche et minimaliste. Et en fait, quand on commence l'activité, quelque chose s'empare de soi.
3: Tu me vois pas du tout comme ça. Ouais.
4: Non, mais en fait, le clown arrive et d'un seul coup, on se rend compte que le personnage qu'on devient est une immense lettre d'amour à l'enfant. Enfant intérieur, quoi. Donc on ne maîtrise pas ce qu'on devient. Et voilà.
0: C'est par imprégnation des femmes dans ton entourage.
4: Bien sûr, et de nos collègues aussi.
3: Ah oui, ça peut. Hein. Moi, c'est ça dans mon cas. C'est plutôt une espèce de psychose que j'ai fait quand j'étais encore au lycée sur une professeure de français qui me fascinait et dont je voulais me.
0: Brigitte Macron.
3: Ah oui, non, absolument pas. Non, on n'a pas fini ensemble. Mais donc je l'admirais beaucoup mais avec un peu de distance quand même. Et donc pour essayer de m'en rapprocher et d'essayer de me rapprocher au mieux de ce que j'imaginais être son savoir et surtout tout ce qui me fascinait chez elle, je l'imitais pour faire rire mes amis, et en fait elle a donné un petit peu le ferment de ce qui est devenu Lady Ricard plus tard, et après là-dedans forcément viennent se rajouter la rencontre avec des amis, des techniques de maquillage qu'on trouve chez les uns chez les autres, des descentes en fripe plus ou moins fructueuses,
4: en fait, c'est
3: et
4: ça,
3: de tout
4: c'est
3: ça naît un palimpseste, hein,
4: ouais.
3: Voilà, qui devient notre alter ego.
4: On s'imagine qu'on a une idée très claire de ce qu'on veut devenir, mais en fait faire du drag, c'est aussi une activité qui est très chère, et du coup elle se base beaucoup, oui, sur l'opportunité. Tu arrives dans un lieu, tu croises cette robe, et c'est la première fois, enfin en tout cas la première ou pas, mais bon, si t'as été sociabilisé en tant que mec et que d'un seul coup tu t'ouvres au rayon des robes et des machins, en fait tu tombes sur quelque chose, tu sais pas pourquoi tu l'aimes, mais tu l'aimes, et ah, tu, ouais, le mets, et ça devient toi, et ça devient ce que tu fais, et puis tu te dépatouilles avec tes pinceaux et avec ton budget.
0: Ouais, vous êtes les seuls hommes qui comprenaient vraiment la taxe rose.
4: Oh, je pense pas qu'on puisse aller jusque là, parce que je pense pas qu'on soit aussi taxé en tant que drag queen que...
3: Non.
4: En tant que femme dans cette société.
0: Donc le maquillage, bon là ce soir, aujourd'hui vous êtes venu juste avec un léger teint.
3: Un léger souffle de blush.
4: Oui, vous avez mis un souffle de blush dans le métro d'ailleurs, vous avez même pas...
3: Ah oui, mais j'ai pas trop trembloté. J'ai la main qui tremblote à la base avec les tremblements,
0: mais il faut qu'il soit extravagant le maquillage.
4: C'est pas nécessaire. On est qui on a envie d'être. Moi, ce que j'ai découvert chez Madame Arthur en arrivant, c'est l'art d'être travesti. Être drag queen, on a peut-être... Bon, il y a beaucoup de définitions, mais je pense qu'il y a une idée d'extravagance qui se situe là. Dans l'idée de travesti, il y a peut-être un peu plus l'idée d'être un personnage récurrent qui ne change pas toujours de couleur de cheveux ni de façon de s'habiller. C'est juste un autre personnage à qui on donne vie et qui peut avoir peut-être quelque chose d'un poil plus quotidien, un poil plus... moi, c'est, j'aime bien faire ça.
0: Bon, on l'a remarqué avec vous, hein, Diamanda Callas et Lady Ricard, il y a une énorme partie humoristique. Ça ressemble un peu à du stand-up. Vous haranguez aussi les gens dans la salle.
3: Ah oui, on est très sur la harangue. On adore harangue. On adore
4: le harangue.
3: On adore haranguer.
0: Il n'est pas frais, mon poisson.
3: Il n'est pas frais, il n'est pas frais.
4: Non, mais plus nous il est gay, plus on l'aime, ce harangue.
3: Ah oui, bon voilà. Donc c'est tout à fait le genre d'interaction qu'on aime avoir H24, d'ailleurs, même entre nous. Oui, c'est un peu un esprit, tout ça. On n'est pas vraiment sur un personnage, on est plutôt sur une sorte de trouble de la personnalité.
4: Exactement, et puis on rentre au cabaret dans un espace de jeu, et c'est aussi un jeu social, voilà, avec des gens qui jouent des choses, qui jouent des personnages, et ces personnages, je pense que c'est profondément nous.
0: Et les gens osent plus de choses avec une drag queen qu'avec une femme, j'ai l'impression, non ?
3: Oh, ça peut les intimider, hein,
4: ouais,
3: ça dépend.
4: Ouais, assez, ouais.
3: Ils osent, en fait, là où ils osent, c'est clair que, en fait, voir, des fois nous voir en action, peut les mettre dans une forme de libération, un endroit plus personnel, de se dire, ah, mais moi aussi je peux, ou alors, enfin bon, ça communique, en tout cas, avec la vie des personnes qu'ils ont dans le public, je trouve, de manière assez forte. Après les spectacles, on est amené à beaucoup à discuter, avec des discussions qui peuvent être assez classiques, oh là là, comment vous faites pour mettre des talons, etc. Mais toujours derrière, on sent poindre une forme de fascination
4: après
3: joyeuse.
4: L'autre.
3: Oui, voilà, puis après l'autre.
0: Oui, nous aussi, on a appris à marcher avec des talons.
3: Voilà. Non, mais des fois, c'est pour se dire, des fois, c'est des questions un peu anodines ou qu'on voit revenir, etc. Mm-hmm. Mais en tout cas, on sent poindre derrière une forme de fascination un peu libératrice pour les gens, ou alors ça se voit dans le regard. Il y a une envie de jeu aussi chez les gens très forte, avec ces codes dans lesquels on est bien souvent enfermé et qu'on choisit pas toujours, ou en tout cas dans lesquels il est difficile des fois de s'émanciper. Et donc tout à coup ça crée un peu d'euphorie chez les gens, qu'elle soit ponctuelle ou plus longue, mais voilà, on est amené à provoquer ça des fois.
0: Quel beau métier.
4: Ouais, on est un spectacle facile à vendre.
3: Oui, oui, oui.
0: Vous restez encore avec nous 5 minutes?
4: Ah, bah,
3: plaisir.
4: Oui,
3: on sort plus d'ici.

0: C'était Interpol, nous sommes toujours avec Diamanda Kalas, Lady Ricard qui joueront demain et samedi dans le cadre du festival Everybody's Perfect. Nobody's Perfect. En même temps, ça me permet de lancer cette affirmation. je vais la faire.
1: Vas-y,
0: est-ce que Marilyn Monroe n'est pas la première drag queen?
1: C'est une bonne. Alors, première, certainement pas.
2: Non.
1: Puisque je pense que les apparats ont de tout temps aidé les femmes à mettre une distance entre elles et leur public, peut-être.
2: Puis on peut remonter jusqu'à Louis XIV, hein,
1: ouais,
2: pour parler de la queen.
0: Mais d'avoir créé comme ça un paroxysme féminin, c'est Marilyn. Elle était en représentation toujours. Il y a Marilyn Monroe, puis.
2: En tout cas, c'est une référence d'esthétique qui est aussi bien marquée années 50, etc. Mais le drag n'étant pas forcément qu'une représentation, d'ailleurs, ni le travestissement féminine, enfin tout ce qu'on entend, voilà, c'est un jeu avec le genre. Donc on peut. Et puis les normes de genre évoluant aussi à chaque époque, comme je parlais de Louis XIV qui portait ses talons, était perruqué, etc. Tout ça a évolué et donc c'est assez difficile de déterminer un vrai point de départ dans le jeu avec le genre, car à partir du moment où il y a eu des normes de genre dans une société, on a de toute façon joué avec ou mis des choses en avant, on en a réprimé d'autres, etc. Donc de ce point de vue-là, mais oui, évidemment que Marilyn Monroe est aussi une icône et une référence esthétique dans laquelle des amis puisent régulièrement.
0: Qu'est-ce qu'il faut pour une femme pour devenir une icône gay?
1: Beaucoup de
2: leur
1: sacrifices.
2: Payer des coups.
1: Beaucoup de sacrifices. Je pense que c'est des femmes qui dans la pop culture ont beaucoup été ont été sacrifiées sur l'autel de cette disponibilité justement à autant de possibilités de libérer sa voix et tout ça. Ça doit pas être simple.
2: D'être l'ami des gays.
1: Quand saurions-nous?
0: Donc, Lady Ricard, parle-nous un petit peu de ce que tu vas faire au Everybody's Perfect.
2: Alors, dans ce
0: Marlène Dietrich, donc.
2: Oui, j'ai plusieurs casquettes cette année. Donc, moi, je suis toujours une artiste travestie pianiste, hein, ce qui me concerne, chanteuse aussi. Et donc, là, pour ce festival, je serai donc sur le cabaret au piano, donc avec Diamanda Kalas. Mais il y a aussi un nouveau projet qui naît cette année avec Émilie Pictet, qui est une chanteuse lyrique originaire de Genève, qui revient à Genève. Donc là, c'est sa toute première production sur Genève, voilà, depuis qu'elle a habité 10 ans à Berlin. Et donc, après ses années berlinoises, elle a décidé de monter un spectacle autour de la vie de Marlène Dietrich, qui s'appelle Marlène, itinéraire d'une icône queer. Et je serai donc pianiste à ses côtés dans ce spectacle qui joue pendant le festival.
1: Et, donc tu ne joues pas Marlène Dietrich, mais bien Marie-Geneviève Dietrich. Pianiste.
2: Je ne serai pas Marlène Dietrich, ce sera plutôt Émilie qui assumera, on va dire, l'évocation de Marlène. Quant à moi, je serai là en tant que Lady Ricard.
0: Au piano,
2: pour faire le lien aussi entre ce monde du cabaret berlinois et le monde du cabaret actuel. Voilà, Émilie tenait vraiment à ce qu'il y ait quelque chose d'actuel dans ce spectacle. On aura aussi notamment la participation de Claudette Plumet, qui est une militante pour les droits des personnes TDS en Suisse, qui a 89 ans.
0: Oh, wow.
2: Qui nous fera le plaisir d'être présente sur scène en figuration, mais dans de très beaux atours aussi. Ça va être assez émouvant, je pense, cette présence intergénérationnelle sur scène. Et voilà, donc un chouette spectacle dans lequel je suis ravi de faire partie cette année. Donc voilà pour mes casquettes sur le festival.
1: Quel lèche-cul alors.
0: Et toi, Diamanda Kalas, donc on l'a compris, tu fais l'ouverture, mais pas que.
1: Non, en fait, il y a donc le samedi 10 octobre, on présente notre cabaret annuel, qui est un cabaret. Ça fait 6 ans qu'on vient le faire au festival Everybody's Perfect, donc on me demande très gentiment chaque année de réunir mes 3 copines les plus folles, et puis on vient se représenter sur scène dans un show qui est toujours très foutraque et donc ça c'est vraiment génial, c'est reprogrammé cette année, donc ça c'est à, il me semble, vers 22h à la Gravière. Mais avant ça,
2: on fera un point de date,
1: cette année, juste avant ça, j'ai eu l'agréable surprise de me voir proposer par le festival une collaboration collaboration avec l'orchestre Geneva Camerata, qui met donc à disposition trois musiciens qui font des arrangements sur une liste de chansons que je leur ai envoyées.
0: La soie.
1: Voilà, donc ce sera une espèce de petit récital où vous allez m'entendre brailler pendant une heure sur la scène de la Gravière aussi.
2: Mais qu'est-ce qu'elle braille.
1: Ouais, ça, ce sera à 20h, il me semble.
3: L'orchestre est à 21h, suivi du cabaret à 22h30.
1: D'accord, 21h, 22h. Ah, mais c'est super, j'ai plein de temps pour maquiller en fait.
3: Beaucoup de temps.
1: Oh là là,
2: je devrais même être
1: LED, ça va être génial.
0: Donc
1: c'est un véritable honneur de partager la scène avec de nouvelles personnes, et chaque année c'est trop super de pouvoir amener de nouvelles copines pour faire ça. Et cette année on a donc une locale qui est Royal Catin, la reine du bingo à Lausanne, qui est une indispensable de la scène romande.
2: Oui.
1: Et nous avons la baronne du Bronx, notre grande fierté à Paris, avec qui on travaille depuis des années, qui est la personne la plus folle de l'univers.
0: Ah oui. La baronne du Bronx.
2: La baronne du Bronx. Ouais.
0: Toutes les infos sont sur everybodyprospect.ch.
1: Everybodyprospect.ch.
3: Et il y a surtout dans la même thématique drag, oui, le film de clôture Stop That Train, vu qu'on parlait tout à l'heure de RuPaul. Donc RuPaul a produit ce film, joue dans ce film.
4: Vous l'avez vu?
3: Je ne l'ai pas vu, okay, car on pourra le découvrir
0: à
3: Everybody's Perfect le samedi 17 octobre. Lors de la fête de clôture, enfin cérémonie de clôture, et je pense que ça restera complètement dans tout ce dont on vient de parler. Avec
2: nous avons également les amis du cabaret La Bouche,
1: voilà,
2: qui viennent.
1: Un petit clin d'œil à Mascar, qui va proposer sa programmation dans le cabaret Mascar & Co, et qui reviendra avec La Bouche, son cabaret de résidence, avec je pense Grand Soir et Billy Larme à l'œil.
2: Oui. Ouais.
0: Lady Ricard avec un T, t'es aussi sur Instagram. Diamanda Callas avec deux L comme le...
1: Comme la diva.
2: Comme les
1: because. Vous saurez pourquoi si vous venez le 10 octobre à la Gravière.
0: Voilà, donc suivez-les sur Instagram, le site internet. On vous souhaite, vous aurez les rester quelques jours du coup.
1: Ah, évidemment, on va profiter du beau temps.
2: J'ai pris mon maillot.
0: Le maquillage waterproof, donc pour les divas.
4: Ah oui.
0: Bon, peut-être ça va s'arranger.
1: Ah,
0: merci d'être venu
1: dans
0: la banlieue genevoise. À très vite.
2: Merci.

0: C'était Georges Ezra avec le titre Budapest. Greg Lerèche en forme?
1: Toujours.
0: On va jouer au jeu de la réplique.
2: La réplique. Vous voulez un whisky?
3: Vous
2: voulez pas un whisky d'abord?
4: La réplique. La réplique.
0: Et pour une fois, tu auras un public avec toutes ces dames autour de la table.
1: Bien.
0: Donc le jeu de la réplique, j'explique. On a découpé un film. On va te faire écouter des répliques d'un film connu. Okay. Tu devras répondre. Toi, tu n'as pas les dialogues.
1: Okay.
0: Donc tu dois inventer au fur et à mesure. Okay. Quand tu as terminé, tu fais un petit signe, ok?
1: Ouais, ça marche.
0: C'est parti.
5: Hé, hey, ça fait un moment que je t'attends. Depuis quelque temps, tu n'arrêtes pas de me faire des reproches.
1: Ouais, c'est parce que j'ai toujours un problème avec ma salle de bain. C'est toujours la même chose, en fait.
5: Je suis Dieu, le Tout-Puissant, créateur du ciel et de la terre, de l'alpha et de l'oméga.
1: Ben oui, mais en fait, j'ai toujours des joints qui noircissent sur le bord de ma salle de bain. J'ai toujours un problème avec un lavabo et j'ai pas d'eau chaude. Alors en fait, je sais pas quoi dire, j'en ai un peu marre de parler de ça, moi.
5: Tu as en toi l'étincelle divine. Tu as reçu le don d'amener de la joie et du rire en ce monde. Je le sais, c'est moi qui t'ai créé.
1: Quoi ? Enfin, t'es en train de me dire que c'est moi qui vais devoir faire les travaux moi-même ?
5: Tu vois, c'est ça. C'est exactement ce dont je parle. L'étincelle divine.
1: L'étincelle de quoi ? Non, mais tu rigoles ? Je paye un loyer, là. 7265 francs pour un deux pièces à Genève. Je peux avoir une salle de bain correcte, non ?
5: Je veux que tu pries, mon fils. Essaie. Certain.
1: Que, quoi, qu'est-ce, c'est un distributeur de joints en silicone avec l'image du pape dessus, mais
5: rageuse. Super. Si on veut devenir Miss Amérique, allons. À quoi tiens-tu réellement?
1: Ben, j'aimerais juste arrêter de vivre dans les moisissures et me doucher à l'eau chaude. Au moins une fois.
5: Ça, c'est une prière. Je vais m'en occuper tout de suite.
0: Contre Dieu. Tu l'as convaincu. Bah, bien joué. Les autres bras cassés auront les mêmes répliques que toi. On verra ce qu'ils en font.
1: S'ils dénoncent la crise du logement comme moi.
0: Vous avez envie d'essayer?
6: C'est parti.
0: Ah, alors il faut tout recharger. Mais c'est les mêmes répliques. Hein.
6: C'est les mêmes répliques.
0: Oh oui, c'est bien. Diamanda Callas et Lady Ricard, vous pouvez vous aider.
6: Diamanda est un véritable moulin à boutade. Vous allez voir.
1: Vas-y.
0: C'est la première fois qu'un invité joue au jeu de la réplique.
6: Trop de chance. Ouais. Laissez votre CV, Diamanda.
7: C'est parce qu'on est queer, on est le quota.
0: Alors, comme Greg, quand t'as terminé, tu fais un petit geste à Valère. Ah, c'est parti.
7: On y va à deux.
5: Hé, hey, ça fait un moment que je t'attends. Depuis quelque temps, tu n'arrêtes pas de me faire des reproches.
7: Écoute, c'est difficile, la vie conjugale dans un 20 mètres carrés, alors excuse-moi de te faire des reproches de temps en temps.
6: Mais surtout que tu laisses traîner tes poils sur la cuvette sale, ça c'est pas possible. Hein.
7: Je vais pas en faire des traits, c'est du macramé.
6: Non.
5: Je suis Dieu, le Tout-Puissant, créateur du ciel et de la terre, de l'alpha et de l'oméga.
6: Le melon.
7: Putain, qui a laissé traîner la kétamine que j'avais cachée depuis la dernière soirée?
6: Déjà que le chat n'a bouffé la moitié.
7: Oh là là, putain, calme-toi. Non, tu es Jeanne Françoise.
6: Tu
7: as 44 ans et tu passes une mauvaise journée, visiblement.
6: Voilà.
5: Tu as en toi l'étincelle divine. Tu as reçu le don d'amener de la joie et du rire en ce monde. Je le sais, c'est moi qui t'ai créé.
7: Alors je suis désolé, mais cette petite tache de lumière que tu vois, c'est très facile à soigner et je te jure que ça ne se transmet pas.
6: C'est pas juste la graisse sur votre front, ça?
7: Ah, c'est possible.
5: Tu vois, c'est ça. C'est exactement ce dont je parle. L'étincelle divine.
6: Eh oui. Le front gras, un vrai fléau.
7: Non, mais c'est juste que je lèche mon assiette à chaque fois que je fais un œuf au plat. Et à chaque fois, je me retrouve avec des brillances frontales
6: qui
7: me font passer pour un phare.
6: Et oui, comme ce n'est plus la mode de la frange, c'est extrêmement gênant.
7: Ouais, on a l'Alexandrie dans le milieu.
6: Aïe, aïe, aïe.
5: Je veux que tu pries, mon fils. Essaie.
7: Ben, je peux me mettre à genoux, tu sais que je sais le faire.
6: Mais... on n'est pas les dernières.
7: Tu sais, moi, je suis française, hein, je ne suis pas protestante.
5: Ça, c'est une prière.
7: Voilà.
6: Voilà.
5: Je vais m'en occuper tout de suite.
0: Allez. Bravo mesdames.
7: Magnifique. Avec un plaisir. Mélanger de joie.
6: Mais oui, voilà. On transforme tout en scène légèrement sensuelle et graveleuse.
0: Voilà, allez voir Diamanda Kalas et Lady Ricard au Everybody's Perfect Festival à Genève, Grütli, un petit peu partout dans Genève, mais c'est surtout Maison Grütli.
3: C'est surtout la Maison du Grütli, le cabaret, ce sera au Groove et à la Gravière.
7: Groove, voilà. Gravière, Grütli, les 3G.
0: Les 3G.
3: Nouveau nom du festival, le festival des 3G.
6: Ah, oh, sympa.
0: Merci.

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0: Eh bien voilà, nous avons bouclé une première heure. Les autres bras cassés s'installent tranquillement mais sûrement. Et nous, on va prendre des nouvelles du ciel, de sa banlieue et du monde. Voilà, puisque c'est les infos suivies d'une météo. A tout de suite avec les bras cassés. Ne bougez pas.
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2: 17h. Pierre-Étienne Joie.
3: Un bombardement russe contre deux bus a fait au moins 30 morts aujourd'hui à Kramatorsk, une ville clé sur le front de l'Est de l'Ukraine. Il s'agit de l'une des attaques les plus meurtrières de ces dernières semaines. Kiev a promis une réponse. La veille, des frappes russes avaient déjà fait 30 morts dans tout le pays. Cette escalade dans les bombardements russes depuis l'été éclipse les efforts diplomatiques pour mettre fin à la guerre. Au Moyen-Orient, les Houthis du Yémen ont encore ciblé l'aéroport international de Riyad. Celui-ci a demandé aux passagers de contacter leur compagnie avant de se rendre sur place. Le conflit s'intensifie entre le royaume et les combattants pro-iraniens. Les explosions se sont multipliées cette semaine. Elles ont poussé des élèves des écoles internationales et diplomates à se mettre à l'abri. L'Arabie saoudite est parallèlement engagée dans une contre-offensive au Yémen où elle soutient le gouvernement reconnu à l'international. Le prix Nobel de littérature est revenu à la poète canadienne Anne Carson pour son œuvre audacieuse et inventive, une récompense qu'elle estime fou d'avoir obtenue. L'autrice de 76 ans, helléniste réputée, a été récompensée pour son travail et elle a donné naissance à de nouvelles formes pour la littérature contemporaine. Ce prix est une source de grande fierté pour le Canada, réagit le Premier ministre Mac Carney. Le nom d'Anne Carson et son œuvre, où se mêlent héros mythologiques, auteurs antiques et romantiques, revenaient depuis des années dans les spéculations des cercles littéraires suédois. Le capitaine de l'équipe nationale suisse de foot, Granit Xhaka, écope d'une peine pécuniaire avec sursis pour avoir acquis un faux certificat de vaccination contre le Covid-19 en 2022. Il ne fait pas recours contre l'ordonnance pénale du parquet lucernois. Le ministère public sanctionne Granit Xhaka de 50 jours amende à 3000 francs avec un sursis. La mise à l'épreuve dure 2 ans. Le footballeur âgé de 34 ans l'a indiqué lui-même sur son compte Instagram. De grosses pertes dans le canton de Vaud avec la météo estivale en raison des canicules et de la sécheresse de cet été. Selon les associations agricoles vaudoises, les pertes directes en 2026 et leurs effets différés en 2027 pourraient dépasser 100 millions de francs dans le canton. Plusieurs mesures cantonales ont été mises en œuvre.

0: 1,9 à 3,9%. Automobilisme, le continent africain devrait accueillir à nouveau la F1, l'organisation propriétaire de la Formule 1, et le gouvernement rwandais se sont mis d'accord pour organiser le premier Grand Prix du Rwanda d'ici 2030. Ce soir, passage intense, hormis le long des Préalpes et dans le Chablais, avec une fin des précipitations vers minuit, limite puis neige vers 1800 mètres. Demain vendredi, temps assez ensoleillé en plaine, souvent nuageux le long des reliefs, maximum 15 degrés, une bise faible à modérée sur le plateau, samedi très nuageux dans l'ensemble et dimanche probablement assez ensoleillé en plaine et 17 degrés.
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1: Salut.
2: Salut.
1: Salut. La drogue, c'est mal.
3: La drogue, c'est mauvais, vous voyez.
1: Oui, ça fait des ravages, comme par exemple des invasions d'hippopotames. Et je ne parle pas de délire.

0: ou d'hallucinations sous champignons. Non, je parle vraiment d'une invasion d'hippopotames en Colombie. La faute à qui ? À la drogue, ou plutôt au baron de la drogue, feu Pablo Escobar, qui avait une petite passion pour le shopping. Oui, parce que quand on est assis sur une fortune de plus de 30 milliards de dollars, il faut trouver des choses à acheter. Et une fois qu'on a deux sous-marins russes, un véridique, 53 jets privés, véridique, une centaine d'hélicoptères, véridique, et autant de maisons luxueuses, eh bien, il faut savoir se diversifier. Et donc, Escobar a jeté son dévolu sur un zoo grandeur nature. Il a emporté illégalement toutes sortes de bêtes sauvages, comme des éléphants, des girafes, des zèbres, en bref, toute une arche de Noé, dont quatre hippopotames arrachés à leur Afrique natale. Et une fois qu'Escobar a été arrêté, les plus petits animaux ont été capturés et les autres relâchés dans une nature hostile qui ont eu leur peau. Mais pas les quatre hippopotames qui étaient bien trop gros pour être capturés et trop malins pour se laisser dépérir. Et s'il n'y avait pas d'hippopotame en Colombie avant Escobar, c'est parce que la nature est bien faite. Un gros machin de 4 tonnes qui bouffe des quantités d'herbes astronomiques toute la journée, c'est bien en Afrique, puisqu'en Afrique, les saisons des pluies font place à des sécheresses, ce qui régule la population des hippos. Mais si vous mettez 4 hippos dans un pays où les fleuves sont partout et l'herbe en abondance, eh bien 30 ans plus tard, vous obtenez 200 hippopotames bien dodus et bien décidés à rester dans ce paradis terrestre. Si tous ces hippopotames sont consanguins, ils se portent bien, très bien, même puisque d'après consanguins. Ils se portent bien, très bien, puisque d'après les projections des spécialistes, ils seront plus de 1000 dans à peine 10 ans en Colombie. Si. Et comme personne n'a donné un coup de main à la Colombie, par exemple en transférant des animaux dans des zoos ou dans des réserves d'autres pays, ou en finançant des stérilisations, eh bien la Colombie croule sous les hippopotames. Pourtant, Escobar avait laissé 30 milliards de dollars pour les croquettes. Mais étonnamment, l'argent n'est plus là. Et comme s'il s'agit d'hippos et non pas d'éléphants ou de rhinocéros, tout le monde s'en fout. Oui, parce que si ça avait été des rhinocéros, la Chine les aurait tous rachetés pour en faire du Viagra bio. Et si ça avait été des éléphants, la valeur marchande de leur ivoire sur le marché noir aurait réglé le problème en 10 minutes à peine. Voilà. Mais même avec les animaux, on est grossophobe. Ouais, si t'as pas des cornes mais que des bourrelets, tu sers à rien. Donc à part la vaccination massive à l'Ozempic, eh bien, la Colombie ne se débarrassera pas de ses hôtes clandestins. Enfin si, en les tuant. C'est d'ailleurs ça la seule solution qu'ils ont trouvée en Colombie. Hein. Et pourtant, au départ, ils n'étaient que 4. 4 hippos, ça se voit. Et je le répète, il y avait 30 milliards de dollars pour organiser leur rapatriement en Afrique. Mais voilà, la politique, c'est toujours remettre à plus tard ce qui urge maintenant. Parce que c'est pas avec des hippopotames qu'on gagne des élections, mais avec des sujets plus vendeurs comme l'insécurité ou la croissance. Donc voyons ça comme une leçon de mère nature. Hein. Pendant que vous vous occupiez d'immigration ou de faire de l'argent, eh bien vous niquiez la terre qui vous nourrissait. Et ça, ça marche dans tous les pays. Leçon de vie.
1: Ouais.
2: Belle démonstration.
0: Trop. Sur ça, les bras du jour vont se présenter avec quelque chose qui urge mais qui laisse de côté Greg Le Resch.
3: Mes choix de carrière.
0: Ouais, merci, merci d'avoir rejoint la bande.
3: Ouais.
0: Moi aussi, si je suis là toujours après toutes ces années.
1: Parce qu'on n'en est pas tous là, à part eux qui ont des spectacles.
0: Oui. Mais tout le monde n'est pas des stars comme Lucas Villemier.
1: Ouais, qu'est-ce qui est moi j'ai sans doute une déclaration d'impôt qui a pris forme humaine depuis le temps. Oui.
0: Tu couches avec
1: non, pas ma gamme. Non.
0: Ah non, une déclaration d'amour qui prendrait forme humaine.
1: Ah, c'est dégueu. Tu sais, le cheveu gris.
0: Ça donnerait pas
1: gras,
0: envie, non.
1: Aussi.
0: Ouais, non.
1: Il pue.
0: Et Adrien Laplana.
3: Ouais, aller chercher ma fille à la crèche.
0: Non, pas toi.
3: Non.
0: Je suis sûr que tu es bien organisé.
3: Non, ouais,
0: Mais si jamais tu peux partir avant.
1: Il a un vélo cargo.
0: vraiment.
3: Je crois que la ferme, la ferme, la ferme dans laquelle je laisse ma fille ferme environ à 19h. Donc
0: c'est bien,
3: je pars
0: 5
3: minutes avant, je la trappe. Ouais, ouais.
0: Et j'ai pas encore présenté celui qui nous met en onde ce soir, Valère Veillat. Bonsoir, petit lapin.
2: Bonjour, madame.
0: Bonjour, monsieur. Voilà, c'est vrai que tout à l'heure, on a été envahis de strass, de paillettes, de drag queen, et du coup, il avait l'air bien palo à côté, évidemment. Oh, mais on avait tous l'air bien palo à côté.
2: Oh.
0: Oui, pardon. Tu es ma petite luciole, voilà.
2: Pardon.
0: Ah, oh, j'aimerais bien voir Valère Veillat en drag queen. Ça serait quoi son...
2: Mais pourquoi tant de haine?
0: Mais pourquoi? Non, je pense que ce serait le petit colibri, non?
1: Oui, on te laisse dans cette...
0: Vos noms de drag queen.
1: Oh là là, mon Dieu, Céline Fion.
4: C'est venu tout seul.
3: Attendez, comment ça se compose? Soit un jeune, non?
0: Je vous laisse 3 minutes pour réfléchir.

0: Là.
1: Voilà, messieurs.
2: Oui, oui,
1: mettez vos casques.
0: Oui, ouais.
1: C'est le plaisir partagé. Vous voulez déjà faire des points.
2: Ça y est, on y
1: est. Oui.
2: Mais oui, ça va vite.
1: Ils sont tellement heureux d'être là. Ils ont une appétence pour l'humour.
0: Bon choix de carrière.
3: Vous n'aimeriez pas que je vous séduise?
4: Ouais. Tu peux enlever ta langue de mon cul, faut que je pète.
5: Plaisir partagé.
1: Mes petits poulets.
2: Oui. Notre reine.
1: J'ai le choix entre des ailes, des cuisses, un croupion. On sait pas.
0: Qui est croupion?
6: Un solilès.
2: Qui veut être le
1: un solilès.
7: Moi, je suis une grosse dinde.
1: Vous avez donc une petite minute pour me donner faim.
0: Oh là
1: et
0: là
1: on
0: là,
1: verra si je mange votre morceau
0: oh,
1: ou
0: c'est
1: pas.
0: Beau, ça, ouais.
1: Si je laisse traîner sur un coin d'assiette
8: ou
1: à sécher.
8: Un sandwich. Si tu fais un sandwich le lendemain avec.
1: Et on commence avec Lucas, ça fait longtemps qu'il n'est pas venu.
0: Ah oui, volontiers. Ah, Valérie.
1: Oui, c'est moi.
0: Ou comme dirait Amy Winehouse, Valérie. Ou comme dirait Gilbert Bécaud, elle avait déjà un joli nom. Mon guide, Nathalie. Ah non, ça ne marche pas. C'est quand même un truc de chanteur, hein, ça, les prénoms. T'as l'impression qu'ils ouvrent l'annuaire et qu'ils font... Bon, aujourd'hui, Sandrine et 3 mois plus tard, disque d'or. Non, il y a des prénoms, qui ont une carrière musicale de dingue, hein. Michel, Angie, Caroline, bah oui, Caroline
1: oui.
0: Aussi, avec elle a eu MC Solar. Hein.
1: Oui, oui, oui.
0: Ça, c'est quand même chic. Parce que entre Caroline de MC Solar et Céline par Hugo Frey, tu vois tout de suite que les prénoms n'ont pas le même service de presse hein, entre chacun. Et Gertrude, par exemple. Personne n'a écrit Gertrude, ton amour me met dans une drôle d'attitude. Mais bon, il y a aussi des chansons où le prénom te condamne à vie. Tu t'appelles Roxane ?
1: Ouais.
0: Très bien, toute ta vie, dès qu'il y a un karaoké, quelqu'un va te hurler dessus. Roxane. Tu t'appelles Nathalie, on en reparlait. Tu sais qu'à partir de 50 ans, quelqu'un va te parler de la place rouge. Bon. Et tu t'appelles Alexandra, déjà tes parents avaient un projet. Ah. On en fait une
1: oui.
0: fois. Ah. Voilà. Et alors Valérie, t'as quand même eu de la chance, toi, parce que ton prénom musicalement, il est bien servi, hein, Amy Winehouse. Moi, j'en connais que celle-là. Mais aujourd'hui, j'ai pas choisi Valérie, non, ce serait trop facile. J'ai choisi un prénom chanté par une chanteuse que tu aimes beaucoup. Donc, je pense qu'on est déjà à 60% de oui, hein, de gagne.
1: Ah, pas
0: voilà.
1: mal, ouais.
0: Après, tout va dépendre du prénom, surprise.
2: Stratégique.
1: Stratégique,
2: le
1: ouais,
2: stratégique,
1: bien joué, bien joué, ouais. bien joué, ça tige. Greg Lerèche.
9: Oh bon Valérie,
2: ah non.
9: Bah si si. Ne trouves-tu pas Ne trouves-tu pas qu'on pourrait dire que parfois la vie est pleine de surprises?
1: Oui.
9: Comment es-tu d'accord avec la déclaration suivante qui dit on ne sait jamais vraiment tant qu'on ne sait pas vraiment et même là
1: on ne sait pas
9: est-ce
1: vraiment.
9: Est-ce que t'es tout à fait d'accord? Pas du tout d'accord. Ou est-ce que Greg t'a frappé dans le mille? Arrête, on se plaisir partagé, t'as gagné. Merci, bonne soirée. Oui, la vie est pleine de surprises, nous sommes tous et toutes d'accord. Il n'y a pas tout le temps, et tant mieux, mais régulièrement. Hop, petite surprise. Même les êtres à la vie jugée paisible, tranquille et sans histoire ont une vie potentiellement pleine de surprises. Je veux dire, même un caillou a une vie pleine de surprises.
1: Oui.
9: Bah ouais, j'étais là, c'était un mardi, je faisais ma vie de caillou, et en étant juste un caillou, quoi, et là, je me sens soulevé dans les airs, et d'un coup, fou, je vole, je te jure, littéralement, je vole sur des mètres, et bim, je raterris là, c'est fou la vie. Ah ouais, moi j'ai connu un caillou, il était assez plat, genre un galet. Il est arrivé comme toi, soulevé la même chose, mais lui, il disait qu'il avait rebondi sur l'eau. Personne ne l'a jamais cru. Puis un jour, il est parti, au fond de la rivière, je crois. Ah ouais, non, mais ouais, moi j'ai rencontré un caillou, il s'était fait polir par une loutre pendant 15 ans. Quand il a été lâché, là, il avait un melon, le type, il arrêtait pas de nous bassiner avec sa loutre, gna gna gna, ses petites pattes, il était là, ça va, Pierre? Ouais, moi aussi. Moi aussi, une fois, moi, j'étais dans la chaussure de quelqu'un. Oh, mais ta gueule, toi, là, en parlant de cailloux, là, personne va entendre tes histoires de gravier. Oh, quel naze, les graviers. Oui, oui, oui, les cailloux sont des cons. Pas tous, bien sûr. Not all rocks, mais quand même, si t'es un caillou, il y a bien des chances que tu sois un gros con. Bref, même ces abrutis de cailloux ont des surprises et donc peuvent potentiellement espérer une surprise à un moment ou à un autre, et c'est le mot potentiel qui est important. C'est une forme d'espoir, le potentiel. Potentiellement, tu peux être ce que tu veux dans la vie. Potentiellement, vous deux, là bah, vous pourriez gagner les plaisirs partagés, alors que dans les faits... Bon, mais potentiellement vous pourriez. C'est ce potentiel qui te fait rester en soirée après 2h du mat alors qu'il va rien se passer. T'es ruiné à la mauvaise bière devant le great, mais potentiellement il va se passer un truc. Alors tu restes 99% du temps, il se passe rien et tout d'un coup, surprise, il se passe un truc. Et souvent dans ce truc, il y a Robin Chessé. Bon, cet événement justifie de t'être pelé le genre les 99 autres fois. Bref, la chanson que je t'amène est une surprise qui a popé, rien à voir dans une de mes playlists.
1: Il est bon, hein.
0: Il est bon.
1: Les cailloux,
6: bravo,
1: sont
6: Caillou
1: des
6: Man.
1: Cons.
7: C'est vrai.
6: C'est vrai, c'est des cons.
7: C'est des gros cons. Ouais.
6: Et ils sont responsables d'énormément d'accidents.
7: Bah oui.
6: Bien sûr.
1: C'est vrai.
6: Bah ouais.
1: Moi j'en ai un dans la chaussure depuis ce matin.
0: C'est pas vrai.
1: Si, un tout petit.
7: Ah. On voudrait pas s'en débarrasser tout le temps. Tu vois.
6: On voudrait pas l'enlever du coup juste.
1: Oui, j'attendais.
6: Pourquoi tu le gardes depuis ce matin?
1: C'est la motricité fine. J'aime souffrir.
6: Ah oui, c'est ça.
1: Adrien Laplana.
10: Alors, le yoga du rire.
6: On va vite parler de ça. Okay.
10: Le yoga du rire, c'est un truc qu'on a tous déjà entendu parler de ça, hein, mais en vrai, personne n'a jamais vraiment fait ça.
1: Non.
10: Hormis
1: non.
10: Cette vieille voisine possédant trop de colliers faits main accumulés au cours de ses voyages au Népal et dans ce beau pays qu'est l'Afrique. Le yoga du rire, c'est des séances donc thérapeutiques où des gens très tristes se réunissent pour faire semblant de rire et faire comme si tout allait bien. Au-delà d'une thérapie, franchement, en vrai de vrai, on dirait plus des réunions d'animateurs de radio privée. Ouais, énorme cette blague sur Tinder. Allez, on s'en va tout de suite, le nouveau David Guetta. Alors, moi, je ne peux pas faire de séance de yoga du rire. Voilà, c'est impossible pour moi. Je sais juste que je décéderai de gêne. Voilà, je ne peux pas survivre à ça. Je préfère qu'on me plante une fourchette dans l'œil. Voilà, je peux pas. Même si je sais pas. On imagine, on fait un scénario
1: ouais,
10: fictif,
1: d'accord.
10: On imagine un truc. Ma famille, elle se fait capturer par Méga Méchant Man. C'est un super vilain qui a un nom très nul, mais qui est vraiment super, super
0: méchant.
10: Bien joué. Et il m'appelle, il me dit « Ah ah ah, Adrien, j'ai capturé toute ta famille et elle est actuellement suspendue au-dessus d'un volcan en éruption. Et le seul moyen de le sauver, c'est que... seul moyen que t'as de sauver ces gens, c'est de faire une séance du yoga du rire. » Et moi, déjà, je répondrais « Car pourquoi faire ça? Quel est le rapport ?» Tu vois, et là, il me répondrait « En fait, j'ai ma sœur qui a ouvert des cours, mais elle a de la peine à remplir. » Et je lui dirais « Ok, normal, parce que personne n'a envie de faire ça. » Et là, il me couperait rapidement en me disant « Oh, je te demande pas de juger les choix professionnels de ma sœur. » Et je lui répondrais « Ouais, excuse-moi, c'était pas l'objectif, je l'ai pas jugé et tout. » Et là, il reprendrait vite, il replacerait la discussion en me disant « Bref, qu'est-ce que tu choisis? Une séance de yoga du rire ou tu veux voir ta famille brûler dans les flammes d'un volcan ?» Eh ben, bon voyage, désolé les chéris, bon voyage, je sais, c'est horrible, mais je préfère me recréer une nouvelle famille, en commençant par exemple par réinstaller Tinder. Ah, énorme. Oh putain, énorme. Non mais énorme, il est 17h47, Ariana Grande sur 2FM, c'est parti. En fait, il y a quand même un truc qui pourrait les sauver, je crois. Il y a un truc qui pourrait les sauver. Je crois que c'est la musique que je t'ai ramenée, Valérie. Si elle est diffusée en fond sonore, je crois que je pourrais me sentir un peu moins seul et assumer plus facilement l'idée de rire comme un débile sans raison.
1: Oh waouh, vous ne facilitez pas la tâche. Alors déjà, bravo à tous les trois. Bravo. J'ai envie de vous choisir tous les trois.
6: Oh, ce serait drôle de mettre les trois chansons en même temps.
1: On l'a déjà fait, c'est moche.
6: Ah, c'est pas si relou, ok, d'accord.
1: Oui. Okay. Elle a 9 ans cette émission, tout ça.
6: Petit con, va.
1: Mais peut-être que si Valère a envie de les mettre les trois ensemble, et il mâche un chewing-gum, il fait des bulles,
6: ça
1: il vous emmerde.
0: C'est gassé, mais au plus haut point.
7: C'est les cailloux, je pense aux cailloux, c'est pour ça.
0: Ouais.
1: Oh non, c'est difficile. C'est difficile de vous choisir. J'ai envie de vous choisir tous les trois. Comment on va faire?
7: Bah, faut me choisir moi. Dans le doute, je pense qu'on me choisir moi.
6: Bah, lui, il a déjà fait une heure d'émission, choisis-nous.
0: Ouais, ah ouais.
6: C'est vraiment le pire argument. Très moi, j'éliminerais déjà Greg.
7: Adrien, il est grand.
6: Mais t'es là toutes les semaines. T'as là, toutes les semaines la possibilité.
7: Moi, je suis grand et j'ai une moustache.
0: Ah,
7: un truc de, je réunis un peu tout le monde.
1: Oh.
7: Me faire gagner moi, c'est me faire gagner tout le monde.
6: Tu réunis quoi? Moi, je réunis vos deux poids ensemble.
1: Donc, je vais le faire à Amstram, Dram, Piqué, Piqué, Collé, Dram.
6: Ok.
0: Ah, carrément.
1: Amstram, Dram, Piqué, Piqué, Collé, Dram, Bourré, Bourré,
7: Ratatam. C'est pas comme ça qu'il
0: est. Non, c'est pas comme ça qu'on fait.
1: Amstram, Dram, Pique, Dame.
6: Dame sur moi,
7: pourquoi?
6: Oui, bon, c'était pipé, en fait.
7: Pourquoi hein, parce que
1: j'avais envie de vous choisir tous les trois.
0: Ah, c'est trop chou, mais alors, je sais pas si vous allez aimer cette chanson. Je dois dire,
1: ouais.
0: Bah, c'est mon prénom en fait, Lucas. Et c'est chanté, enfin, c'était vraiment une rareté de Dalida.
1: Je la connais pas.
7: Ouais, bah, je sais. Ça peut-être pas pour rien.
1: Ouais, je pense.
0: C'est
1: si
0: sur
1: on la
0: son désir d'enfant contrarié. C'est assez triste.
1: Lucas, les grands magasins vont fermer. Tu se fais tard, il faut rentrer. Ouais. Donne-moi la main pour traverser. Ah ouais, non, c'est pas terrible.
0: Non, c'est pas terrible.
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10: Le
11: petit Snoopy, le grand Mickey.
0: Non, parce qu'elle a eu une histoire avec son père et puis ils se sont séparés, mais elle garde quand même une fois ce petit Luca qui vit en Provence comme s'il était en vacances. Luca, c'est beau.
7: Mais t'as bien fait de pas me choisir.
10: Ah ouais, je crois que t'as bien fait de pas me choisir non plus.
0: Ah ouais, vous avez pris des mêmes.
10: Bah c'est des. En tout cas, ça c'est une vraie chanson.
0: C'est ce que
10: je veux dire. Ouais.
1: C'est sur le refrain.
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1: T'as l'impression qu'elle te parle à toi?
0: Oui, un petit peu.
1: J'aurais aimé qu'elle ait une chanson qui s'appelle Valérie.
0: Bah, justement, je sais que tu l'aimes bien. La sœur de l'autre. Va bien.
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0: C'est rien.
1: Fumer dans les yeux, c'est rien, Luca. Tu as 8 ans. C'est normal.
0: Moi, je crois qu'on a fait le tour.
1: Ouais. Allez, viens, on enlève. On va voir ce que Greg avait à rapporter.
7: Moi, j'avais amené vraiment une surprise de ma playlist qui a sauté une fois quand j'écoutais de la musique random. C'est The Rocky Road to Dublin. Les Dubliners.
1: Ah oui, les trois en même temps, ça aurait été vraiment bien.
10: Ouais, surtout que vous allez voir la chanson que j'ai pris.
1: Toi, Adrien.
10: Alors, j'ai pris un son de Philippe Catherine qui s'appelle Moustache, où en fait, il dit juste mets ta moustache, puis après, il rigole en rythme.
1: Je l'adore.
10: Et j'aime trop, on écoute avec les filles.

0: train de devenir une star. Hein, t'as vu son fils devient une vraie star des podiums.
1: Rome est à moustache. Et c'est un peu.
2: J'adore.
1: Oui, bah, un peu... une chanson d'amour pour tes deux collègues.
2: Ouais. Franchement, j'y ai même pas pensé. J'ai pensé à ta moustache.
0: Ah, t'as pensé à ma moustache.
2: J'ai pas pensé à celle de Greg.
3: C'est nouveau.
1: Merci parce que
2: c'est un plus mythique. Je suis désolé sur la tête de Lucas, mais je suis très content que ça te rende aussi.
1: Et moi, là, on la voit, ma moustache.
2: Comment non, t'inquiète pas.
0: Ça va.
1: Rome est à moustache.
3: C'est ma chanson.
1: Pardon, ne touchez à rien, c'est nous. Ne touchez à rien, nous. C'est nous.
0: Ça peut être que nous.
2: De ça, c'est la FM, ça donne tout le temps.
1: Ouais, vivement le retour de la FM.
2: Oui.

0: Saturne, c'était Saturne. La chanson Saturne avec Za. Voilà. Le blabla, ça vous dit?
1: Oui. Oui.
0: C'est parti.
2: C'est le blabla.
0: Le blabla, un jeu avec la participation des internautes. Je vous lis ce qu'ils postent sur les sites d'actu. Et d'après leurs commentaires, bah, vous devinez à quelle news ils sont liés. Mon premier se passe en France. Donc vous avez le droit à trois commentaires véridiques d'internautes. Premier, avec un peu de musique, ça fait vraiment Ibiza. Avec un peu de musique, ça fait vraiment Ibiza.
3: C'est les révoltes lycéennes, je dis
0: oui,
3: ça.
0: Oui, ça a un lien qui révolte. Avec un peu de musique, ça fait vraiment Ibiza. Vous en voulez un deuxième ?
4: Quand il leur envoie les vivres ?
5: Oui.
0: Non.
4: Non.
0: Excellent pour les crises d'épilepsie, bravo.
4: Ah, il y a une histoire d'écran, quelque chose qui montre quelque chose.
5: Ou des grenades assourdissantes ou...
0: Non. Excellent pour les crises d'épilepsie, bravo. Qu'est-ce qui...
3: Bah, les écrans, les musiques,
0: les flashs.
4: Il y a une scène qui s'est improvisée.
0: Non.
4: Avec Mélenchon et
0: c'est
4: tout le bordel.
0: Pas une scène. Vous voulez le dernier?
4: Ouais, vas-y, va.
0: Et dire que notre argent public part là-dedans.
4: Ah, il y a un plateau radio là-dedans?
0: Non.
5: Les drones,
0: Non plus, mais c'est une nouvelle arme pacifiste.
3: C'est en lien avec France Inter?
0: Non, c'est,
5: c'est une arme, pardon.
0: Une
5: pacifiste, mais utilisée par les manifestants.
3: Ah, mais c'est pas genre des trucs thromboscopiques.
0: Voilà. Tous ces gens réagissaient au nouveau bouclier de la police sur les blocus donc des lycées, des boucliers stroboscopiques qui ont deux effets sur les manifestants. Le premier, bah, c'est d'aveugler la foule, donc de l'empêcher d'avancer parce que tu n'arrives pas à marcher, tu ne vois pas tes pieds. Ouais. Et l'autre effet, bah, c'est pour les vidéos. Bah oui, difficile de filmer des émeutes ou des bavures policières quand les stroboscopes comme ça empêchent de prendre des images. Et ces nouveaux boucliers anti-émeutes coûtent 400 euros l'unité.
4: D'accord.
0: Donc il y a plus d'argent pour la police que pour du matériel scolaire, par exemple. Ouais. Bon, après, ça part d'une bonne intention. C'est vrai que c'est moins violent que...
4: Ça arrache
0: moins
4: de mains, disons.
0: Oui.
4: Non, mais c'est vrai.
0: Non,
4: oui,
0: mais...
3: C'est très pragmatique.
4: Bah oui, ça arrache moins de mains, ça crève moins d'œil, quoi.
0: Oui, ouais,
5: c'est vrai. Ouais, le but, c'est quand même d'empêcher la révolte et puis de monopoliser la violence.
4: C'est une émission d'humour.
0: Deuxième blabla qui s'est déroulé en Corée du Sud.
4: Ah.
0: Alors, attention... Le premier, les femmes ne sont jamais tranquilles, épisode 278268. Les femmes ne sont jamais tranquilles, épisode 278268.
5: Est-ce que c'est un truc espion, un machin glauque à mourir?
0: Oui, monsieur Greg Lerèche.
3: C'est dans un cadre d'un lieu public, genre?
0: C'est pas un lieu public.
3: On a espionné des femmes, avec grâce à genre une technologie, un truc bizarre.
0: Ouais.
4: Dans des magasins?
0: Non. Vous voulez le deuxième?
4: Ah non, c'est espion.
0: Pas tous les hommes, mais que des hommes, bon, voilà. Mmh.
5: Comme les cailloux.
0: Voilà, hein? Comme les cailloux.
5: Est-ce que c'est genre dans un objet du quotidien dans lequel ils ont foutu une caméra ou je sais pas, genre le jet qui sort des toilettes, je sais pas.
0: Non, c'est pas aussi.
3: C'est pas chez le médecin.
0: C'est chez le médecin.
3: Est-ce que c'est genre les caméras gynéco et puis les enregistrements
0: Voilà. Des vidéos de femmes chez le gynécologue filmées en Corée du Sud par des vidéos de surveillance ont été hackées par des pirates et diffusées sur des sites pornographiques en Europe. La plupart des cabinets médicaux en Corée du Sud donc, ont un système de caméras surveillance pour éviter des abus chez le chirurgien esthétique ou chez le physio. Mmh. Mais voilà, plus de 120 000 caméras de surveillance ont été hackées et leur contenu revendu à des sites porno. Les hommes, c'est pas des mecs bien.
6: Les hommes, c'est pas des mecs bien.
0: Merci.
3: J'arrive. Les bras cassés.

0: Non, voilà, qu'est-ce que j'ai fait? J'ai coupé...
1: On entend
0: pardon.
1: Rien.
0: Voilà, pardon. J'ai appuyé sur un bouton qu'il ne fallait pas appuyer. Bref, voilà, la journée mondiale.
2: Ouais.
3: La...
0: journée...
4: mondiale.
5: Aujourd'hui, oui. On va causer vroom vroom et AVS. Chers auditeurs et auditrices, ou comme Lucas aime vous appeler, chère populace, bienvenue en cette journée du 8 octobre 2026, aussi appelée la journée mondiale des personnes âgées en voiture. Attention! Pétard cela alors. Les tests d'aptitude à la conduite doivent être passés par les personnes âgées de plus de 75 ans. Et oui, et ils ont été tout récemment remis en cause du fait que les médecins qui les font passer ne sont pas forcément formés pour ça. Et je trouve pas si con de se poser 5 minutes sur ce problème. Je veux dire, il y a des personnes, elles ont plus la force d'étaler du beurre. Est-ce qu'il faut leur laisser continuer à conduire leur Dacia Sandero à 120 km/h, dans une zone 50 d'ailleurs? C'est vrai que les papis et les mamies, ils sont quand même un peu chauds au volant, quoi. T'sais, ils sont devenus tout petits. Vous les visualisez quand ils sont là avec le siège méga avancé, puis ils ont juste les yeux au-dessus du volant comme ça. C'est mimi, hein, mais c'est dangereux. Des fois, je me dis, certains, ils doivent tellement rien voir. Ils doivent rouler au feeling. Je suis sûr, ils se parquent, ils tirent le frein à main et ils lâchent. Eh ben, encore un gros coup de chatronné, là. Donc ouais, faut tester nos anciens. Mais l'Office fédéral des routes, l'OFR, j'imagine, constate que les médecins manquent aussi de compétences et ont tendance à s'auto-déclarer aptes à évaluer leurs patients à la conduite. Et c'est peut-être un souci en vrai, parce que Dr Strunberg, je sais pas, elle peut facilement évaluer l'IMC de Monsieur Trucmuche. Mais comment il teste sa capacité à réagir, par exemple, hein, à un imprévu mécanique? Il lui demande quoi? De se mettre à un pied dans le cabinet, puis il lui lance des courroies de distribution comme ça dans la tronche? Comment il fait? Donc c'est vrai qu'en plus d'une évaluation médicale, faut faire passer un test avec un prof d'auto-école. Moi, je trouve que c'est pas si con-con. Bonjour, monsieur. Vous pouvez entrer dans le véhicule, on va passer à l'examen. Hein, voilà. Ah bah désolé, monsieur, l'examen est déjà raté.
6: Mais on n'a même pas commencé.
5: Oui, mais vous êtes assis sur la banquette arrière.
6: Ah mince, sapristi.
5: Avec les tests actuels, on est soit déclaré apte, soit inapte. Et l'OFR propose de sortir de ce système binaire, et moi je dis non. Non. Ou alors, ne parlez pas de ce genre de changement à ces personnes. Parce que sortir de la binarité, c'est tout le temps quelque chose qui fâche les vieux, hein, et c'est pas bon pour leur cœur. L'OFR, elle propose plutôt d'élargir avec 4 niveaux d'aptitude l'évaluation de ces tests. Absence de contre-indication, conduite sous soutien, transition vers l'arrêt et retrait immédiat. Alors, le premier dernier critère, on comprend. Mais conduite sous soutien? C'est quoi? Quelqu'un d'autre conduit pour toi? Ça existe déjà, ça s'appelle commander un taxi. Et transition vers l'arrêt? Si tu penses que quelqu'un doit arrêter, bah faut qu'elle arrête. En fait, c'est une voiture. C'est une voiture qu'elle a dans les mains, 5 tonnes d'essence et de métal. C'est pas la suggestion d'arrêter la pratique du cerf-volant dont on parle. Qu'importe les tests de toute façon, ou même les résultats, beaucoup vont se sentir un peu mis de côté, discriminés, avec le sentiment de perdre un peu d'autonomie. Surtout qu'on peut se poser la question, est-ce qu'une personne de 75 ans au volant, c'est plus dangereux qu'un jeune au volant avec son téléphone? Bah ouais. Et moi je pense que oui quand même. Je pense que oui. Pour la simple et bonne raison qu'un vieux, quand il conduit, quelque part, il a rien à perdre. Il a rien à perdre. Et quand t'as rien à perdre, bah tu vas la faire, cette petite accélération dans ce virage. Tu vois, un petit peu d'adrénaline. Au pire quoi, il meurt, c'était dans les plans anyway. Chaque étape de la vie a ses activités et conduire en fait partie. Quand on est jeune, on n'aime pas les mon chéri, on n'offre pas des jeux à gratter à ses petits enfants de Noël et on n'est pas de droite, hormis Lucas. Du coup, quand on vieillit, on fait pas du skate, on fait pas de 6-7, ni de go fast entre Morges et Renan, juste parce qu'à l'époque, il n'y avait pas de radar. Vous voyez ce que je veux dire, quoi? Vous voyez ce que je veux dire? Eh ben, écoutez, je n'ai pas la dernière page qui est imprimée. Et elle est où, ma dernière page? Elle est là! Donc, elle est là, c'est tout bon, ne vous inquiétez pas, je reprends ça comme un acrobate. Donc à vous, nos chers retraités, roulez prudemment comme vous l'avez fait, et testez-vous, d'accord, comme vous l'avez fait pour le sida, et prenez les transports en commun, et promis, je vous laisserai mon siège.
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2: 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Et donc, pour prendre ce Discobus Electron, Electron, vous avez capté ? C'est-à-dire que c'est un bus avec un DJ à l'intérieur qui vous emmène d'ici à la RTS des Cubes Blancs jusqu'à Genève, là où ça se passe.
3: Moi,
2: donc tu veux, bon, mais tu peux pas parce que toi t'es pas un auditeur.
3: Mais moi j'achète.
4: Il écoute l'émission.
2: Alors tu peux pas acheter parce que c'est pas un truc qui se vend, c'est un truc qui se gagne en écoutant les bras cassés.
3: J'ai le bras long.
2: Donc oui mais cassé. 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Allez, j'en balance 4 aujourd'hui. 4, allez, bim bam bam.
3: Wow.
2: Voilà. Ça, mettez votre nom et votre prénom et voilà. Et votre adresse peut...
5: Non, mais je pense un que. Un autre truc, demande un truc en plus, non? Votre couleur préférée?
2: Ouais, votre couleur préférée.
5: Ah ouais. Ou votre nom de DJ.
4: Oui. On a toujours pas dit quel était notre nom de drag queen.
5: Mais moi, mon nom de DJ, ce serait DJ Kush.
2: DJ Kush.
6: Oh, oh, oui, c'est bien. Très bien. Ah, toi, tu voulais dire ton nom de drag queen, Adrien? Ça t'a manqué? Vas-y.
4: Alors, on en parlait avant, le nom de drag queen.
2: Ouais, mais non.
6: Non.

0: c'était Muse. Et nous allons passer maintenant au jeu des trois erreurs.
1: Ça, c'était Muse.
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0: Le jeu des trois erreurs, c'est une. Un petit bout de film, une scène d'un film dans, le, laquelle c'est, dans lequel c'est la, oh là là, c'est
5: vas-y
0: pas y
5: quoi,
0: arriver.
5: Reprends,
1: reprends. Tu vas vite, hein.
5: Va doucement.
0: En plus, j'étais bien partie. C'est une scène dans laquelle se sont glissées trois erreurs. Vous voulez
5: ah, donc c'est clair une scène, moi je n'ai pas encore joué à ce commerce. Donc c'est une scène de film et il y a des, je pense, des autres scènes de film dedans.
0: On ne sait pas. Ah, on ne sait pas. Okay. Ça peut être, ça peut venir de l'extérieur ou alors ça peut être un petit peu traficoté.
5: Ah,
0: ça dépend.
5: C'est génial.
0: Voilà. Et on joue contre les auditeurs et les auditrices. Donc pour l'instant, tu ne dis rien.
5: Je me la coince.
0: Voilà. Lesbrascassés@couleur3.ch. C'est la même adresse que pour le Disco Bus à Electron. On écoute, on écoute.
6: Un vaisseau, une coupe, un vaisseau, un speeder.
7: Qu'éprouves-tu?
6: J'ai froid, monsieur.
7: As-tu peur?
6: Non, monsieur.
7: Nous pouvons lire en toi.
8: Sois attentif à ce que tu ressens.
7: Tes pensées sont tournées vers ta mère.
6: Elle me manque beaucoup.
7: Tu as peur de la perdre, je crois.
6: Non, monsieur. Qu'est-ce que ça change?
7: Ça change tout. La peur est le chemin du côté obscur. La peur mène à la colère mène à la haine mène à la souffrance. Qui mène à la peur mène à la colère mène à la haine mène à la souffrance. Qui mène à la peur mène à la colère mène à la haine mène à la souffrance. Qui mène à la peur mène à la colère mène à la haine mène à la souffrance. Qui mène à la peur mène à la colère mène à la haine.
1: Putain, c'est la meilleure blague de l'émission. On va pas faire une meilleure blague que ça. On est payé pour ça, nous, normalement.
0: Vous voyez, quand c'est bien fait, c'est tellement drôle.
1: Je crois qu'on a une erreur, non?
0: Je crois qu'on a une erreur. Pour le reste, les bras cassés à couleur3.ch. Bravo Valère Veilla, de la dentelle.
5: Ah oui, formidable.
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0: C'est pas ce qu'on pense, c'est l'original, c'était Chic.
1: C'était un sample.
0: Soup for one. Ah, et Chic, voilà des infos. Gratos.
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3: Pierre-Étienne Joie.
4: Dans le canton de Vaud, une personne seule devra à l'avenir travailler au moins à 80% pour toucher des subsides à l'assurance maladie, contre 70% actuellement. Pour les couples sans enfants, le seuil passera de 140 à 160%. Les couples avec enfants ne sont, eux, pas concernés. Leur taux reste fixé à 100%. Cette décision avait déjà été évoquée lors de l'élaboration du budget 2027, précise le Conseil d'État. Avec cette mesure, il devrait économiser quelques 30 millions. Le canton de Fribourg tient, lui, sa première loi sur les langues officielles et la promotion du bilinguisme. Les députés ont voté. Une commune avec une importante minorité linguistique autochtone, 10% depuis au moins 25 ans, pourra choisir d'avoir pour langue officielle le français et l'allemand après un vote populaire. Une ou deux communes pourraient devenir bilingues sur les 10-12 potentiellement éligibles. 6 se trouvent dans le district bilingue du Lac. Mouvement des lycéens et des étudiants en France. Après une nouvelle journée de manifestation dans tout le pays, le ministre de l'Éducation nationale, Édouard Geffrey, annoncera de premières mesures concrètes. Ce sera au journal de 20h de TF1, indiqué Matignon. Ce jeudi, jour de l'acte 4 d'une nouvelle mobilisation de ses élèves. L'intersyndicale étudiante et professionnelle a du reste appelé à une nouvelle journée de mobilisation mardi 13 octobre. La poète canadienne Anne Carson a décroché le Nobel de littérature pour son œuvre audacieuse et inventive. L'autrice de 76 ans a été récompensée pour son travail qui, dans un dialogue ludique avec la tradition classique, a donné naissance à de nouvelles formes pour la littérature contemporaine, a souligné la secrétaire permanente de l'Académie suédoise. Le nom d'Anne Carson revenait depuis des années dans les spéculations des cercles littéraires suédois. Les compagnies aériennes européennes se veulent rassurantes sur le carburant. Elles ont affirmé que le kérosène n'allait pas leur manquer, mais restait très cher. Des craintes à ce sujet avaient émergé en septembre en raison de la multiplication des crises géopolitiques. Les pays du Golfe, grands producteurs de pétrole et de kérosène, peinent à exporter leur production en raison de la guerre au Moyen-Orient. Près de 300 000 Népalais vivent dans des zones qui les mettent sous la menace d'inondations catastrophiques, selon une étude. Des inondations similaires à celles qui a dévasté l'extrême nord du pays, faisant plus de 1 500 morts et 5 000 disparus. Le gouvernement népalais a par ailleurs évalué à 4 800 millions de dollars le coût de la reconstruction. La tempête tropicale Isaias, qui s'est formée dans le golfe du Mexique, est devenue le premier ouragan de la saison dans l'Atlantique, un phénomène particulièrement tardif. Il se dirige vers le nord en se renforçant. Il devrait toucher terre en Floride, en Alabama et au Mississippi dans la nuit de vendredi à samedi.

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5: De retour en studio pour la troisième heure des Bragassés. Adrien Laplana.
6: Ouais, on sait qu'on a un TDAH, on a tendance à souvent oublier plein de trucs. Mais vous savez que les TDAH n'oublient absolument jamais de dire qu'ils ont un TDAH.
7: Ah,
6: alors
7: oui,
6: à tous les
7: vrai.
6: Collègues humoristes de la 3, on a compris, c'est bon, arrêtez maintenant.
5: Ouais, stop. Et Lucas Villomier.
8: Vous avez vu, Céline Dion est tombée sur scène.
5: Oui.
8: Alors comme c'est ma popée vaudou, j'ai mal à la jambe.
5: J'ai pensé à toi immédiatement.
6: Elle est tombée, la peau.
5: Oui, elle est tombée.
8: Elle a tout de suite levé le pouce, il n'y a pas de problème.
5: Il n'y a pas de problème.
8: Non, pas...
5: C'est juste mes godillons qui étaient un peu trop hauts.
8: Elle s'est tombée, tu sais, elle a des années de dégâts.
5: Oui. Oui, mais ça m'a fait un petit...
8: Je suis content. Eh ben, c'est moi qui ai mal maintenant, voilà.
5: Voilà
8: où j'en suis.
5: Et en régie, c'est toujours l'excellentissime Valère Veilla qui va nous faire écouter avec joie dans quelques instants son jeu des trois erreurs. Parce que j'ai pas de bonne réponse pour le moment.
8: Ah, le public n'est pas bon.
5: Mais c'est très, très subtil.
6: Ouais. Je crois que j'en ai deux.
5: Ok, ouais. Deux, ouais. Pas mal, ouais. Pas mal, pas mal.
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0: c'était les Strokes et j'ai hâte de réécouter une seconde fois le jeu des trois erreurs, car attention, c'est pas fastoche.
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0: Le jeu des trois erreurs, ça peut être des erreurs qui viennent d'autres films, ou ça ne peut ne pas l'être du tout.
5: Et aujourd'hui, c'était de la vraie création, ça.
0: Oui, c'est vraiment de la dentelle, hein, me répète, mais...
6: Faut rester jusqu'au bout.
0: Mais faut surtout bien écouter tout l'extrait, parce qu'il y a trois erreurs, hein, pas que une.
5: Ah oui.
0: On y retourne.
5: C'est simple.
7: Un vaisseau ? Une coupe, un vaisseau, un speeder.
8: Qu'éprouves-tu?
7: J'ai froid, monsieur.
8: As-tu peur?
7: Non, monsieur.
8: Nous pouvons lire en toi.
9: Sois attentif à ce que tu ressens.
8: Tes pensées sont tournées vers ta mère.
7: Elle me manque beaucoup.
8: Tu as peur de la perdre, je crois.
7: Non, monsieur. Qu'est-ce que ça change?
8: Ça change tout. La peur est le chemin du côté obscur. La peur mène à la colère mène à la haine mène à la souffrance. Qui mène à la peur mène à la colère mène à la haine mène à la souffrance. Qui mène à la peur mène à la haine mène à la souffrance. Qui mène à la peur mène à la colère mène à la haine mène à la souffrance. Qui mène à la peur mène à la colère mène à la haine.
0: Et aussi, il faut lui retirer le permis.
5: C'est génial.
0: Alors, vous avez le film, évidemment.
6: Oui, Star Wars.
5: Star Wars.
6: Le 1.
0: Le... Je sais pas si c'est le 1. Si. Oui, c'est le 1. C'est
5: au début,
0: le 1.
5: J'ai cru que c'était maman. J'ai à cause de la maman, mais en fait, maman, j'ai raté l'avion, mais en fait, pas du tout.
0: Maman, j'ai mangé un Jedi.
5: Parce que moi, les Star Wars, j'ai plus même un... ici, donc.
6: Il y a quand même une histoire d'une maman qui manquait à un moment donné.
5: Ah ouais, c'est ça.
0: Alors, donc.
5: T'as un doctorat à Star Wars, t'as.
6: Ouais, malheureusement.
5: Ouais. Pourquoi malheureusement?
6: J'ai eu très peu de.
0: Donc, la dernière erreur, vous l'avez.
6: Oui.
5: Alors, oui, c'est une espèce de délire final, hein, voilà, peur, machin, un peu.
0: C'est là où est la dentelle.
5: Voilà, ah ouais, c'est sublime. Surtout que la musique derrière continue de façon tout à fait crédible. C'est ça qui est dingue. Bravo, Valérie.
6: Oui, c'est trop fort. Trop fort.
0: Et donc, les deux premières erreurs.
5: Aïe.
6: Moi, j'ai l'impression que c'est le début.
0: Ouais, c'est au début.
6: J'ai l'impression que c'est pas le bon moment dans le film. Quand il dit une coupe, nana, un speeder, je sais pas si c'est là où il est.
0: Eh bien, parce que
6: C'est pas là. Il dit ça dans la scène avec le conseil Jedi.
0: Il dit ça. Il aurait pu rajouter une couille, comme il me disait hors antenne.
6: Ouais.
0: Une coupe, une couille, voilà. Ouais. Mais c'est pas ça. Non, non, il y a un truc qui devrait vous sauter aux oreilles.
6: Tes pensées sont tournées vers ta mère. Est-ce que ça, c'est pas une erreur?
0: Non.
6: Pas un autre moment?
5: Il n'y a pas un deuxième monsieur qui parle alors qu'il est qu'avec un vieux monsieur là?
0: Non, ils sont plusieurs.
5: Ils sont plusieurs.
6: Ouais, il y a plusieurs monsieur.
0: Non, mais qui il parle à qui?
6: Il parle à Yoda.
0: Et voilà. Et Yoda, comment il parle?
5: Ah, il parle à l'endroit.
0: Ah,
5: joli.
0: Voilà. Il l'a remis à l'endroit.
6: C'est pour ça qu'il y avait des petits sauts. Je les ai entendus, les sauts. Je me suis dit, c'est bizarre. Après, je me suis dit, c'est des trucs de musique. Il a dû couper.
0: Non.
5: Mais
0: personne. Personne l'a eu.
5: Excellent. Bah oui, tout d'un coup, c'est clair ce qu'il dit, le pauvre Yoda.
0: Et donc, la deuxième erreur.
5: La troisième, du coup.
0: Non, la troisième, c'est celle de la fin.
6: Donc la donc la première erreur, la dernière remis dans l'ordre.
5: Attends,
0: alors qu'est-ce qu'il dit ce petit garçon?
6: Bah il dit
5: la coupe, il dit vraiment ça?
0: Bah, oui ça il le dit.
5: Il le dit.
0: Mais il parle de sa maman.
5: Ouais, j'ai froid. Elle me manque.
0: Elle lui manque, ça c'est vrai. Et après il dit tu as peur que de perdre ta maman?
5: Oui, parfois je sais plus ce qu'il dit.
0: Et il répond non.
5: Ah mais c'est pas vrai.
0: Bah non, c'est pas vrai.
6: J'ai même pas
5: Et nous on n'a pas vu ça.
0: Il a répondu non alors qu'il dit oui.
5: Bah évidemment. Comment t'as fait à lire alors, Valère? C'est dingue.
0: Tu vois, non monsieur.
8: De la perdre, je crois.
7: Non monsieur.
6: Non mais en fait, c'était trop dur parce que rien ne bouge sur le tapis sonore derrière les voix. Il y a rien qui bouge.
0: De l'orfèvrerie.
5: C'est ça qui est dingue.
0: Voilà. Bah bravo.
5: Donc c'est l'IA le nom pour le oui alors.
0: Non, il a juste été chercher non monsieur un peu plus.
10: Qu'est-ce que vous allez chercher? Vous voyez le mal partout.
0: Oui, il n'y a pas d'IA du tout. Il y a juste du talent.
5: Talent
0: de Valère Veilla.
6: Je l'aime autant que je le déteste, Valère.
0: Je crois que c'est un de mes préférés.
6: Voilà, ouais, franchement, c'est ouf, là.
5: Ouais, dingo.
0: Et ben voilà, c'est plié.
11: Rappeur de la famille, il nous ferait-il pas un petit rap?
12: Non.
11: Allez, une chanson. Ok. Ok.

0: à l'année prochaine.
1: Des fêtes de famille, une chanson qu'on a beaucoup écoutée à Noël. Merci Orelsan. Des fêtes de famille avec le petit jeu de mots qui va bien. Et le chiffre avec des chiffres gros. Oh, gros.
2: J'adore ça.
3: C'est le chiffre.
1: Alors, je commence avec un 32,1%. C'est très précis. Qu'est-ce qui a augmenté de 32,1% en 20 ans? Ça se passe en Suisse.
4: En Suisse, ah oui, c'est la question. Alors, 32, c'est dans le travail?
1: Non.
2: Dans
1: non.
2: la vie de tous les jours?
1: Oui.
2: C'est, par exemple, en lien avec la santé,
1: c'est
2: l'évolution?
1: C'est pas la santé.
4: Je sais, c'est notre consommation d'un truc.
1: Non.
4: Ah non.
2: C'est, on fait plus quelque chose?
1: Non. Non, non, c'est pas, nous, on n'y est pas, on y est pour rien.
2: On y est pour rien.
4: Ah.
2: C'est la nature?
1: C'est pas la nature.
2: C'est les c'est lié avec en lien avec une décision politique?
1: C'est un peu politique, ouais. Ah, c'est ouais. clairement politique.
4: C'est une histoire de coûts, d'impôts, de tout ça. Alors c'est les assurances.
1: C'est pas les assurances.
4: C'est quoi alors?
2: Les logements. Les logements. Doit,
1: voilà, les logements.
2: Les loyers, c'est juste les loyers.
1: 32,1%, c'est l'augmentation du prix des loyers en Suisse en 20 ans. Et malheureusement, ça ne va pas s'améliorer, loin de là, puisque quand les taux hypothécaires ont baissé les prix des loyers, eux ont continué à augmenter. Ouais. Il y a 20 ans, les sociétés d'investissement possédaient 28,7% des logements locatifs. Aujourd'hui, c'est presque 45%. Donc forcément, plus on avance, moins les particuliers pourront s'acheter un logement. Mais là, on ne parle même pas de posséder un appartement, mais juste de pouvoir se permettre d'en louer un à un prix raisonnable, sans parler de l'accès aux appartements qui s'obtiennent seulement si on connaît quelqu'un dans une gérance à qui on va promettre qu'on ne contestera pas le prix du loyer. C'est donc un système bien rodé qui profite uniquement aux plus riches. C'est pourquoi l'Asloca récolte actuellement des signatures pour son initiative pour un meilleur contrôle sur les loyers. Alors si vous êtes locataire, signez. Si vous êtes propriétaire, croisez les doigts pour que personne signe. Mais des fois, les gens sont si cons.
2: Oui. Je crois que vous allez prendre cher. Franchement.
1: Allez, 87 ans. Qui est mort à l'âge de 87 ans en Espagne?
4: C'est la dame qui a été délogée, là.
1: Voilà, c'est Marie-Carmen Abascal. Très vite, très très très bonne réponse, très vite. Donc, Marie-Carmen est morte hier à Madrid. Marie-Carmen était devenue le symbole de la lutte contre la crise du logement en Espagne. Alors, je vous en avais parlé il y a 2 semaines. Hein, Marie-Carmen se battait contre une expulsion de son appartement où elle avait passé plus de 70 ans, hein, parce qu'un fonds a racheté l'immeuble. Mais au bout de 8 ans, elle a quand même fait 8 ans en recours. Pendant 8 ans, elle a fini quand même par être expulsée en civière, sous les yeux médusés de manifestants, tabassée par la police. Ouais. Devant un tel scandale et une mobilisation citoyenne, ben, la grand-mère avait finalement pu regagner son logement, mais elle n'a pas eu le temps de signer son nouveau contrat puisque le stress aura eu raison d'elle. Ses derniers mots ont été « Battez-vous !»
4: Non, c'est pas vrai.
1: Battez-vous, ouais. Madrid est donc descendue dans la rue, portait des fleurs et des bougies en masse devant son ancien logement, et un millier de manifestants ont marché jusqu'au Parlement. C'est ça, c'est ça qu'on veut. Et nous, en Suisse, on peut se battre en contestant des loyers, juste en signant des pétitions. C'est quand même plus tranquille que des matraques de policiers, non?
4: Oui, tout à fait.
1: Voilà, mais il ne faut pas s'endormir.
4: Non.
1: Le logement est un droit.
2: Bah oui, mais ça me rend fou. Il faut pas que tu me donnes la parole sur ce sujet.
1: Ok.
2: J'aurais pas assez de recul pour en parler.
1: C'est juste les chiffres sont là. 32,1%, alors que les taux hypothécaires ont baissé durant ces dernières années. Mm-hmm. L'Espagne, c'est pire. Enfin, c'est l'ubérisation des centres-villes qui provoque ça. Et le moyen. Enfin, je veux dire. Le truc le plus important avant de sombrer dans la précarité, parce qu'on en parlait toute la semaine dernière, c'est le logement.
2: Eh oui.
1: C'est le logement.
4: Tu as un peu de temps pour aller dans le forum, parce qu'ils ont besoin d'une
1: Ouais, mais je crois.

0: Shuttle avec Dopamine et nous écoutons notre Dopamine à nous.
1: Ah oui,
0: non, Lucas Villemier, c'est parti.
2: Le dernier papier.
3: Lucas Villemier.
4: Moi, j'ai toujours bandé pour Bardella.
0: Voilà.
4: Le monsieur propre du RN, avec ses petites chemises bleues cintrées, bien serrées sur ses muscles. Ah, ses cheveux bien peignés, bien gélifiés. Et sa jolie princesse, la connasse. Vous savez, dans la vie, je suis journaliste, donc je vois, je lis les choses. Hein, je suis au courant de qui c'est. Mais j'ai aussi un corps. Un corps avec ses blessures, ses faiblesses. Celle que je n'avoue qu'à demi-mot, bref. Bref, j'ai toujours eu un petit faible pour le Jordan. Non mais c'est vite vu, il pourrait annoncer la remigration avec un petit sourire que je serais encore en train de me dire. Ouais mais quand même, bon. Jordan, il pourrait me souffler préférence nationale dans l'oreille, moi je répondrais, oui mais doucement bébé. Ah Bardella, Jordan Bardella, moi je l'ai toujours dit, je sais pas s'il va sauver la France, mais moi il m'a redonné la Gaule. Parce que moi depuis des années, je trouvais toujours une excuse à Jordan. Oui mais regarde ses épaules, regarde sa mâchoire. Et à un moment donné, même mon pénis m'a dit « Lucas, il faut qu'on parle ». Enfin, c'était pas mon pénis, c'était mon pénis et Mediapart, plus précisément, parce que
0: oui,
4: ce sont tous deux des champions de l'investigation. Oui, deux organes qui sentent que quand il y a quelque chose, il faut fouiller jusqu'au bout. Non, donc Mediapart a fouillé, comme vous savez, et Mediapart affirme avoir retrouvé d'anciens messages antisémites, on l'a assez lu dans la presse, d'anciens messages antisémites attribués donc à Jordan Bardella. Et Jordan a dit, c'est faux, vos sources sont mensongères. Bon, alors déjà, des messages antisémites, c'est pas idéal, hein. Donc j'avoue que je commençais déjà à remettre mon kangourou, hein. Mon slip. Et, mais alors là, non, Jordan, tu peux faire beaucoup de choses. Parler de remigration, d'islam, de frontières, tu peux sortir avec des femmes. Bon. Mais déjà, ça je trouve provocateur, mais alors je vais te dire un truc, tu ne touches pas aux sources des journalistes. Parce qu'une source pour un journaliste, c'est intime, c'est sacré, c'est même plus intime qu'un plan cul. Un plan cul au bout de trois verres, moi je peux vous donner son prénom, Benjamin Descoster, bon. Non, une source, même sous la torture, c'est non, parce qu'une source, tu la protèges, tu l'écoutes, tu la rappelles, tu lui dis votre identité restera strictement confidentielle. Et trois secondes après, Siri dit très fort, alors que tu es dans un bar, appel de Thomas B, source, scandale, église, bon. Non, une source, tu la protèges jusqu'à la mort, c'est le seul être humain à qui un journaliste promet quelque chose un jour et tient vraiment parole. Même à ton conjoint, tu peux pas. Tu dois. Non, c'est un peu compliqué avec les sources, disons. Surtout qu'avec mon conjoint, souvent, je dis je vais voir une source. C'est quand même extrêmement pratique le soir de 5 à 7. Tu rentres tard? Non, j'ai une source. Bon. Moi, surtout, une source, je trouve, ça se respecte. Alors, quand Jordan Bardella dit vos sources sont mensongères, moi, j'entends pas une défense politique. J'entends Lucas, tout ce que tu fais dans la vie, c'est de la merde. C'est comme dire à un pâtissier votre crème est industrielle ou à un sommelier votre vin est bouchonné. Ou un chroniqueur de couleur 3, tes chroniques sont bien, mais faut bosser encore un peu pour aller à Montreux. Et donc, pour la première fois de ma vie, j'ai regardé Jordan Bardella et je n'ai rien senti.
0: Oh.
4: Non. Le vide, enfin le mou. Et j'ai compris que j'étais guéri. Pas du néofascisme, enfin si quand même. Non, de Bardella. De Bardella, je suis guéri. Comme quoi, il aura fallu Mediapart pour réussir ce que toute la gauche française essaye de faire depuis des années, me faire débander.

0: mars, puis d'autres avec d'autres matières, quoi, quand même, ouais, un petit peu.
1: Oui, oh, oh. C'était ça que tu faisais
2: entendre. C'était qui l'artiste ?
0: Non, des abats, un peu de morceaux plus nobles. Voilà, des tripes aussi.
2: Encore un solilès.
0: Bon, je crois que j'en ai 12 des solilès.
2: Ah, dis donc, ça s'appelle des hémorroïdes, chérie.
0: Oh non, t'es deg.
2: Pardon, émission
0: ça, c'est interdit.
2: Ouais. Ah bon ?
0: Ça, c'est interdit, comme le mot.
2: D'accord.
0: C'est un mot interdit.
3: Le mot interdit.
4: Vous avez une amende d'un crédit pour infraction au code de moralité du langage.
5: Le mot interdit.
6: Par exemple, si c'est citron, eh ben faut pas dire citron. Oh ben non, j'ai perdu.
0: Le mot interdit, faut pas le dire.
2: C'est ça.
0: C'est interdit. Mais en plus, faut le deviner.
2: Ouais.
0: Donc attention, la première, normalement la première question vous met vraiment le mot
2: c'est
0: en tête.
2: Ça, ouais.
0: Et ensuite, si vous avez la même réponse que moi, vous doublez votre mot.
2: Bravo. Bravo. Ah ouais, la même réponse alternative au mot interdit.
0: Évidemment.
2: Voilà.
0: Je vous mettrai pas le mot interdit.
2: Bah c'est ça.
1: Non. Mais interdit.
2: Ah. Alors, ni oui, non, ni le mot interdit.
0: Lucas, t'es ok ?
2: Vas-y, oui, j'ai toujours peur.
0: Alors,
2: vas-y.
0: Ce sont des chaussures de maison.
2: Mm-hmm.
0: Il faut répondre.
1: Il faut répondre.
2: Ah bah des pantoufles.
0: Oh.
1: Il a pas compris. Alors ça c'est
2: j'ai
1: trop
2: pensé charentaise. J'étais sûr que c'était du coup pantoufle était une variante. Non mais c'est sûr.
0: Bah du coup t'as le mot, voilà. Et donc là c'est moins un point.
2: Bon,
0: bah,
2: un point.
0: Pantoufle.
1: C'est vraiment le meilleur moment. Meilleur moment pour moi. Je vais pas
2: c'était
1: mentir.
2: Formidable.
1: Je suis en spectateur là. Je vais ramener un petit sandwich de plaisir là.
0: Qui écrit sur une feuille comme si j'allais reprendre.
2: J'ai pensé charentaise parce qu'on a parlé de charentaise avec ma mère l'autre jour. Je sais pas pourquoi.
0: C'est pas une dictée, hein. C'est le mot interdit.
1: J'étais heureux de prendre une petite info. Je note ça dans mon cahier de journaliste. D'investigation. Ah,
0: salaud.
1: On va voir où on va.
0: Ok, donc tu as le mot, c'est pantoufle. Tu ne dois jamais dire pantoufle. C'est moche, mais c'est confortable.
2: Attends, continue.
0: Ouais.
2: Ben.
0: C'est moche, mais c'est confortable.
2: Une pantoufle de verre, verrière.
0: Non. Tu redis pantoufle.
2: Ah merde. Ah, c'est compliqué.
7: Attends, c'est normal.
1: C'est doux. Tu as quand t'as dit c'est moche, mais c'est confortable.
2: Ah oui, parce que maintenant je croyais que c'était charentaise. Non, donc j'aurais dit
0: les mariages, par exemple.
1: Le mariage, ouais.
2: Ah oui, ça n'a pas besoin d'être une chaussure, tu vois. C'est compliqué.
7: Mais on est chez les fous, là.
1: La petite moustache de mamie.
0: Il y a des gens. Attends, concentre-toi. Il y a des gens qui vous en proposent quand vous allez chez eux.
1: Pantoufles.
2: Du vin.
0: Oui. Ou du sexe. Moi, voilà. C'est souvent le sexe, mais toi, c'est du
2: moi,
0: vin.
2: Moi, je bois dans les pantoufles, mais pas moi.
0: Il ne faut pas sortir avec.
2: Avec ta sœur.
0: Effectivement.
1: Double point.
0: Les chiens aiment bien les manger.
2: Les nonos.
0: Les nonos. Avant l'invention de la télécommande, ça servait à éteindre la télé.
2: Ah. Le doigt de pied de papa.
0: Le doigt de pied de papa, très bien. Bon, bah t'as 4 points.
1: C'est
2: quel naufrage.
0: Et je suis sympa parce que normalement c'est moins 1 point.
2: Normalement j'aurais dû être éliminé dès le départ.
0: Et donc le mot était.
1: Charentaise.
2: Eh non.
0: Pantoufle, dis une deuxième fois. Pantoufle, mais vert, V-A-I.
1: Oui, V-A-I.
2: Pantoufle de vert, V-A-I.
1: Attendez, je suis pas la
2: c'est moche.
0: Celui-là, je vais le sortir.
1: Oh là là, c'est génial. En tout cas, on se rend compte que si on grille le mot dès le début ou qu'on n'a pas compris le jeu. Beaucoup moins fun.
2: J'avoue que j'étais quand même très drôle. Toi, ça va être brillant, mais chiant.
1: Oui, ouais. Merci, chérie. Ça, c'est vrai. C'est vrai.
0: Adrien.
1: Oui.
0: On y va.
1: Vas-y.
0: Ça se porte sur la tête.
1: Une kippa.
0: Une kippa.
2: Bien.
0: Ou les cheveux.
1: Oui, c'est vrai. Bah,
2: ça se porte pas.
0: Parfois, il y a un lapin dedans.
1: Dans une grosse dinde, si on est vraiment un gros mangeur de viande.
0: une dinde fourrée au lapin, quelle horreur. Ils peuvent être hauts de forme.
1: Les idéaux.
0: Oh oui. Moi j'avais mis bâtiment, c'était mon plus beau.
2: Ouais,
0: regarde ce poète.
2: Ouais, pas mal.
0: Ça cache souvent une calvitie. Hein.
1: Ah bah, un homme.
0: Oui.
2: Les calvicies se cachent pour mourir en plus.
0: Non, les calvicies se cachent en Turquie. C'est le quotidien de la plupart des joueurs de stand-up.
1: Des joueurs de stand-up. Le bide prendra
2: la
1: bide.
0: Ah, j'ai mis la dèche, tu vois.
1: Ah ouais.
0: Au Mexique, ils sont très très très grands.
1: Les tacos sont immenses. J'ai déjà vu des tacos mexicains, des vrais.
0: Bravo.
1: Ah 80 cm. Oh
0: là là. Et c'était donc
1: les casquettes, les chapeaux.
2: Ouais. Ah
0: en fait, c'est le quotidien de la plupart des joueurs de stand-up.
1: Ouais, bah oui.
2: Le chapeau, c'est bien.
1: Mais des joueurs de stand-up.
0: Bah oui, parce qu'ils font le chapeau après.
2: Ils font le chapeau pour l'argent.
1: Oui, mais pas des joueurs de stand-up. Il n'y a que moi que la formule interroge. Un joueur de stand-up. Un joueur de piano.
2: Ah oui, bon, un stand-up.
0: Oui, un stand-up.
1: Non, mais c'est joli, moi.
0: Oui, non, mais c'est vrai.
2: Là, j'aime bien, j'aime bien. Tennis,
0: j'ai mis ça comme un art.
1: Non, mais c'est un aspect compétitif. Ah ouais, moi, je vois l'aspect foot, tu vois.
0: Ah joueur ouais. De... ouais. Les deux.
1: Ouais, ça bon, j'étais pas forcément obligé
0: j'aime
1: de
0: regarder ce truc. Stand-upper.
1: Ok, t'as raison.
0: Les joueurs de stand-up, ils font du stand-up. Les joueurs de. Non, raison, c'est vrai que c'est de la merde, pardon.
1: Non,
0: t'as raison.
1: En fait, il y a un côté classe. Je veux bien qu'on me dise que je suis un joueur de stand-up.
2: Qu'est-ce qu'il joue bien?
1: Qu'est-ce qu'il joue bien?
0: Et c'est donc normal qu'il gagne ce soir. Bravo.
1: Merci Valérie.
2: Formidable.
1: Merci Lucas.

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0: Les avions dessinent dans le ciel des bites, voilà.
1: Qu'est-ce que c'est que ça?
2: Attendez, mais qu'est-ce qui se passe? C'était tellement
1: c'est
2: bizarre.
1: Des annonces assez... voilà, quand même.
0: C'est le titre de cette chanson, Les avions dessinent dans le ciel.
1: D'accord.
0: J'ai rajouté des quelque chose.
1: Ah,
0: oui, parce que...
2: c'est presque la même orfèvrerie que tout à l'heure Valère. Hein. Qu'est-ce qu'elle a bien pu rajouter comme mot?
0: Nous allons jouer à la réplique et on va bien expliquer à Lucas comment ça se passe.
1: Ça les jeux.
3: 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Vous voulez un whisky?
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0: Non, c'est tout à fait, à ta portée. Nos deux invités tout à l'heure, Diamanda Kalas et, ouais, et Lady Rica, ont joué elles-mêmes. Ouais. Elles ont joué.
1: Ah.
0: Voilà. Donc, tu vas jouer dans un film.
1: Bon,
0: donc,
1: ça, ça
0: quelqu'un va te donner la réplique.
1: Isabelle Huppert.
0: Alors, ce ne sera pas Isabelle Huppert.
1: Alors, je veux pas.
0: Ce sera mieux. Ça sera mieux que Isabelle Huppert. Tu vas non, ça,
1: non,
0: c'est quelqu'un dont tu es très fan aussi.
1: Ah pour Catherine Deneuve.
0: Tu verras.
1: OK.
0: Donc il y aura 7 répliques.
1: Ouais.
0: 7 répliques.
1: Ouais, elle va me les... je vais
0: cette
1: les entendre.
0: Personne va te parler et tu lui répondras ce que tu veux.
1: D'accord.
0: Ça s'est tiré d'un film.
1: Il faut que ce soit
0: drôle,
1: même j'imagine.
0: Scène. Oui, après attention. Attention à rester correct.
1: Ah d'accord. OK, ah, j'ai peur.
0: Et vous aurez les mêmes...
1: j'improvise ma réponse.
0: Tu improvises.
1: On y va.
0: C'est ça. On y va.
6: Hey. Ça fait un moment que je t'attends. Depuis quelque temps, tu n'arrêtes pas de me faire des reproches.
1: En même temps, il y a de quoi dire. Attends, t'as vu l'état de tes slips?
6: Je suis Dieu, le Tout-Puissant, créateur du ciel et de la terre, de l'alpha et de l'oméga.
1: Oui, moi je suis Jésus, bien sûr.
6: Tu as en toi l'étincelle divine.
1: Ah, ça c'est clair.
6: Tu as reçu le don d'amener de la joie et du rire.
1: Ça fait deux semaines que je le fais à boulimie.
6: Je le sais, c'est moi qui t'ai créé.
1: Ouais, non. Non, ça m'étonnerait beaucoup, mais voilà, c'est quelqu'un qui prend vraiment des drogues. Hein.
6: Tu vois, c'est ça. C'est exactement ce dont je parle.
1: Bien sûr, Eddie.
6: L'étincelle divine.
1: Voilà, bon, bah, Eddie Murphy est en trip au total.
0: C'est,
1: ça.
0: C'est pas Eddie Murphy.
1: C'est pas Eddie Murphy qui c'est. Tu connais?
2: Ouais.
0: On continue.
6: Je veux que tu pries, mon fils.
1: Ah, ça, c'est d'accord. Moi, je remercie toujours Dieu avant de rentrer sur scène. C'est pas lui. C'est n'importe quoi.
6: Super. Si on veut devenir Miss Amérique, allons. À quoi tiens-tu réellement?
1: Eh bien, à mes hanches.
6: Ça, c'est une prière. Je vais m'en occuper tout de suite.
1: Mes hanches?
0: Ah, tu parlais à Dieu.
1: Ah, c'était Morgan Freeman.
0: Oui,
1: dans quel
0: Bruce Tout-Puissant.
1: Oh,
0: je t'ai dit que t'étais fan.
1: De quoi?
0: T'es fan de Dieu.
1: Ah, de Dieu, oui, d'accord. J'ai cru que c'était Agnès. Ah oui, un
0: mais
1: vrai
0: non,
1: Dieu.
0: Non, c'était vraiment Dieu.
2: Ah ben bah, il est content.
0: C'était vraiment Dieu, t'as dit qu'il avait des slips sales, donc...
1: Ouais, je sais pas, c'était un homme qui me parlait bizarrement.
0: Alors, maintenant ouais, tu vas avoir les mêmes répliques,
2: parfait,
0: à toi d'en faire autre chose.
2: Bien sûr.
0: C'est parti.
6: Hé, hey, ça fait un moment que je t'attends. Depuis quelque temps, tu n'arrêtes pas de me faire des reproches.
7: Oui, mais c'est parce qu'en même temps, tu m'avais promis énormément de choses, comme par exemple venir m'aider à déménager, et t'as pas été là.
6: Je suis Dieu, le Tout-Puissant, créateur du ciel et de la terre, de l'alpha et de l'oméga.
7: C'est toi. C'est toi. Tu savais que quand on était ensemble, c'était pour ça que tous les oiseaux chantaient quand on marchait dans les parcs et que les fleurs jaillissaient du sol à chacun de tes pas.
6: Tu as en toi l'étincelle divine. Tu as reçu le don d'amener de la joie et du rire en ce monde. Je le sais, c'est moi qui t'ai créé.
7: C'est drôle, ma maman aussi me disait tout le temps ça. Elle me disait, c'est bien Lucien, c'est bien, tu fais rire les camarades, mais maintenant, il faut te mettre à travailler en cours.
6: Tu vois, c'est ça, c'est exactement ce dont je parle, l'étincelle divine.
7: C'est gentil, ça me fait plaisir, écoute, c'est pas grave pour le déménagement, t'as sûrement beaucoup de choses à faire si t'es Dieu.
6: Je veux que tu pries, mon fils.
7: Ok, comment je fais? Je joins mes mains, c'est ça? Très bien. Et
6: super.
7: Ensuite... Merci.
6: Si on veut devenir Miss Amérique, allons, à quoi tiens-tu réellement?
7: Je veux devenir Miss Picardie, car la Picardie a toujours été ma région de cœur. Je sais que pour toi, ça peut paraître bizarre, mais la Picardie, c'est vraiment là où j'ai vécu mes plus belles années en tant qu'enfant, quand je faisais du foot sur la plage.
6: Ça, c'est une prière.
7: Merci.
6: Je vais m'en occuper tout de suite.
0: Oh, tu vas devenir Miss Picardie, Lucien.
1: Ouais. Oh,
0: bravo.
1: Picardie.
0: Très bien, dans des styles complètement différents.
1: Ah, différent, ouais.
0: Je suis fan.
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1: Jeudi, Genève, l'Electron Festival fait clignoter les murs de l'Alhambra pour un live spécial Détroit à travers la présence de deux figures emblématiques du mouvement avec sur scène Cibotron et Doppler Effect. Jeudi, Genève, les spectacles onésiens habillent la salle communale d'Onet pour une soirée afro-pop avec la diva Fatoumata Diawara.

Vendredi, Neuchâtel, la Casa Choc passe en mode ultra heavy avec Impure Wilhelmina et le vernissage du nouvel album des Rorcal dans une soirée où même les murs vont demander des bouchons d'oreilles. Et enfin, samedi, les SC Club de Berne accueillent le label O Sister Records pour une soirée folk et électro avec à l'affiche les excellents John Hood et le groupe Alpha Equals F Over M qui emprunte son nom à la deuxième loi de Newton. Explication et décryptage, samedi à l'ISC de Berne.

0: Jeanne, bonjour. Bah, Jeanne, au revoir aussi, hein, puisque alors, voilà, oui, le blind test. Yeah.
1: Super.
2: On ferme les yeux. Pas bouger, là. Blind test.
0: Oh là là, qu'est-ce que c'est que ça?
1: Des reprises à la guitare électrique.
3: Pas du rock.
0: Oh, du tout. Est-ce que je vous donne... est-ce que je vous donne un indice?
3: Ouais.
0: Pour que ce soit plus simple ou pas?
3: Volontiers.
1: C'est un blind test hymne national?
0: Non. C'est un blind test suisse.
3: Ah, purée.
0: On y va?
3: Ok, vas-y.
1: Courage, oui.
3: Et puis on doit trouver que les titres des chansons ou
0: non,
3: les artistes?
0: L'artiste. Le nom de l'artiste.
1: Que d'accord. Des artistes suisses?
0: Oui.
1: C'est mort, j'ai perdu.
3: Vas-y.
0: Mais non.
4: Ambiance.
0: Allez, go.
3: Stéphane Escher.
0: Voilà. Tu l'avais, celui-là.
1: Je te jure que non.
0: Déjeuner en paix.
1: Je vous jure, les amis, c'est horrible. Mais Stéphane Escher ne fait pas du tout partie de mon paysage culturel.
3: Parce que lui, il m'a dit, t'adores. Hein.
1: C'est vrai?
3: Ouais.
1: Ah bon, alors faut que je m'y mette alors.
0: C'est dommage.
3: C'est dommage.
0: Sa meilleure chanson.
1: Je m'excuse, vraiment.
3: Non,
1: je,
3: la meilleure, un c'est... culturel. On n'est pas là, mais comme ça.
0: Oui, aussi.
1: Ouais. Ah, ça, c'est... Ok, bon, je
0: l'ai. Ah bah, tu l'as, tu vois.
1: Bon, bah voilà.
0: Tu vois que t'as chanté jeune, pas là. Oh non, non, non. Tu vois que tu l'as quand même dans ton cœur, sans le savoir. C'est beau.
3: C'est beau, c'est inconscient quand même.
0: Alors, suis la bonne chance.
1: Bastien Becker.
0: Non.
3: Lisa Sia.
0: Non.
3: Lisa Sia. Non. Sophie Hunger.
0: Non.
3: C'est une nana de la Starac.
0: Non.
3: Ça sent français.
1: C'est du rap.
3: C'est stress.
0: Non, c'est pas du rap.
3: C'est pas stress.
0: Non, vous avez jamais le trouvé.
3: Non, c'est pas.
1: Aucune
3: alors.
1: Idée.
3: Bah, alors,
0: Hermanos Gutiérrez.
3: Non, on est ravis.
1: Ah ouais, ravis de le rencontrer.
3: Exactement.
1: Voilà. Salut, Bosek.
0: Alors, est-ce que vous allez trouver cette chanteuse?
3: Vas-y.
1: Oui.
0: Je vous aide un peu.
1: Bah oui. Ah, c'est catégorique?
0: Non.

0: c'est pas Karine, non, ça commence par la gale.
1: Ça commence par un D.
2: Da. Quoi da? Danita.
1: Danita.
2: Franchement, je pense que je l'aurais eu sans ton aide, mais il me fallait la partie chantée. Avec le flow un peu okay. Raga, je l'aurais eu.
1: Allez, Luc Adrien, un partout.
2: Je connais. Est-ce que c'est le groupe de rock de, du fils d'Henri Dess?
1: Non.
2: Non, je fais juste des associations d'idées, désolé.
0: C'est les...
1: Ils ont influencé...
0: C'est les
2: deux Vincent.
0: Les Gods, ce truc-là.
2: C'est les Black Panther, machin. C'est ça?
1: C'est les Young Gods.
0: Les Young Gods. C'est pas mauvais, hein.
2: Ouais,
1: c'est pas mauvais.
2: C'est ceux qui ont influencé les deux Vincent?
1: Non, qui ont influencé des groupes comme Depeche Mode.
0: Ouais, c'est génial.
2: Trop bien.
1: Attention, on y retourne.
0: Ouais. Quentin Moziman.
1: Oui. Quentin Moziman. Qui est dorénavant le nouveau directeur de la Starac.
0: Absolument.
2: Oui, je l'avais.
1: Alors, ça va aller vite.
0: Entendu,
1: attention. Go.
0: Oh, j'adore ça.
2: Ça allait vite.
0: C'était une américaine.
2: Suisse, c'est clair.
0: C'est Marie J. Non.
1: Non.
2: C'est beaucoup plus. Ça date, ça.
1: Oui.
0: Ah, c'était pas Sophie Hunger?
1: Non.
2: Je vais pas la voir.
1: C'est bien, hein.
2: On connaît.
0: C'était un groupe.
1: Oui, c'est un groupe.
0: Oui, je sais.
1: Ça a changé plusieurs fois de chanteuse.
0: C'est quoi le premier?
1: Cadet Bostani.
0: Ah, c'est pas mal, ça.
1: Non, c'était le suivant, ça va aller vite.
2: Ok.
1: Attention.
0: Vas-y.
1: Go!
0: DJ Bobo.
1: Non.
2: Henri Dess.
1: Non.
0: Qu'est-ce que c'est? Ah, c'est John Tears.
1: Non.
0: Non? Ah, Nemo.
1: Voilà. Nemo. 4 points pour Lucas, 1 point pour Adrien. D'accord.
2: Ok.
0: Encore un?
1: Alors un autre?
0: Yeah.
1: Ah, c'est fini.
2: Quoi? Il n'y a pas eu un rappeur?
1: Il n'y a pas eu un rappeur.
2: Vous auriez pu mettre un rappeur. Il y en a plein en ce moment qui cartonnent.
1: Oui, c'est vrai, on en a écouté plein pendant l'émission.
2: C'est vrai.
1: Donc, il essaye de mettre autre chose.
2: Ouais, il a raison.
1: Et c'est donc Lucas qui gagne.
0: Bravo.
1: Il ne peut, pas perdre partout non plus.
0: Non. C'est plus mon genre quand même, les blind tests.
1: Toi, tu étais meilleur ou moins interdit. Ouais.
2: Non, mais j'ai pu mettre des noms sur des chansons et ça, c'était trop bien.
1: Oui, alors je sais la chanson, je ne sais pas.
2: C'est des Bostani, tout ça. Non, mais c'est cool d'avoir appris tout ça. Même si j'ai perdu, j'en suis profondément triste.
1: Oh, petit chat. Tu reviendras quand même.
2: Ouais, si je survis à tout l'alcool que je vais aller consommer. Les bras cassés. Viva l'électronique, putain.

0: Oh là là, c'était beau, c'était Rosalia avec Novia Robot.
1: Voilà. Les bras cassés avec Blic. 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Blic.ch/fr.
0: Non, avec Novia Robot. De... Enfin, oui, peut-être aussi. Je sais pas. Oh, les chéris, c'est déjà l'heure de se quitter. C'était une très bonne émission. Enfin, moi, j'ai pris beaucoup de plaisir. J'espère, madame, monsieur, que vous en avez pris autant à nous écouter. Parce qu'on s'est quand même bien marré aujourd'hui.
2: Ouais.
0: Lucas. Tu reviens quand tu veux.
2: Bien, je reviens deux fois ce mois encore.
0: Oh là là, c'est parfait. Adrien, tu reviens quand tu veux aussi.
3: Bah ouais, au plus vite.
0: Voilà, au plus vite. Valère, tu reviens demain, par exemple.
4: Je suis ravi.
0: Moi aussi. Si vous avez trouvé cette émission géniale, vous pouvez la réécouter cette nuit. Ça vous fera 3 heures d'insomnie.
2: Ah oui.
0: nous retrouver demain à 16h avec nos invités, des invités qu'on connaît. Il faut inviter Charles Nouveau maintenant pour qu'il vienne dans les bras cassés.
3: Ah ouais.
0: Oui, on parlera de leur spectacle, Charles Nouveau. J'en dirai plus demain, on aura une petite demi-heure pour faire ça. Voilà. Très belle soirée. Rentrez bien chez vous,
2: Valérie,
0: les chéris.
2: Merci,
0: bon appétit si vous êtes à table. Bonne nuit si vous êtes déjà au lit. Voilà.
3: C'est pas impossible.
0: Et au revoir si vous nous quittez aujourd'hui.
2: C'est
3: au revoir.
2: Ça.
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6: En France, la mobilisation estudiantine et lycéenne continue un peu partout dans le pays. L'intersyndicale étudiante et professionnelle appelle à une nouvelle journée de mobilisation. Ce sera le mardi prochain, 13 octobre. Tant qu'on n'aura pas 10 milliards sur la table, on continuera à se mobiliser. C'est ce qu'affirme Sabrine Carbac, la porte-parole de l'Union étudiante. En fin d'après-midi, le Premier ministre Sébastien Lecornu a pris la parole et a renvoyé à la fin du mois les premières décisions. On ne veut pas des paroles, on veut des actions, rétorque le mouvement. Dans le canton de Vaud, une personne seule devra à l'avenir travailler au moins 80% pour toucher des subsides à l'assurance maladie, contre 70% actuellement. Pour les couples sans enfants, le seuil passera de 140% à 160%. Les couples avec enfants ne sont, eux, pas concernés. Leur taux reste fixé à 100%. Cette décision avait déjà été évoquée lors de l'élaboration du budget 2027, c'est ce que précise le Conseil d'État vaudois. Avec cette mesure, il devrait économiser quelque 30 millions. Et je suis désolé, j'ai un problème informatique assez pénible. À Fribourg, le canton tient sa première loi sur les langues officielles et la promotion du bilinguisme. Les députés l'ont voté aujourd'hui. Une commune avec une importante minorité linguistique autochtone ...10% depuis au moins 25 ans pourra choisir d'avoir pour langue... Je suis vraiment désolé, j'ai énormément de peine, le système est en panne, mais ça, on va s'arranger d'ici 20 heures. Juste pour vous dire que les tempêtes tropicales Isa, IAS, qui s'est formée dans le golfe du Mexique, est devenue le premier ouragan de la saison dans l'Atlantique, un phénomène particulièrement tardif. Il se dirige vers le nord en se renforçant et devrait toucher de la terre en Floride, en Alabama ou au Mississippi dans la nuit de vendredi à samedi. Et puis près de 300 000 Népalais vivent dans des zones qui les mettent sous la menace d'inondations catastrophiques, selon une étude. Des inondations similaires à celles qui a dévasté l'extrême nord du pays, qui a fait plus de 1500 morts, je vous le rappelle, et 5000 disparus. Le gouvernement népalais a par ailleurs évalué à 4 milliards 800 millions de dollars le coût de la reconstruction du pays. Les

a été récompensé pour son travail qui, dans un dialogue ludique avec la tradition classique, a donné naissance à de nouvelles formes pour la littérature contemporaine. C'est ce qu'a souligné la secrétaire permanente de l'Académie suédoise. Le nom d'Anne Carson revenait depuis des années dans les spéculations des cercles littéraires suédois. La scénariste française Fanny Herrero, connue pour les séries 10% et Drôle, et la réalisatrice indienne Meera Naik.

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1: Vladimir Poutine s'est entretenu avec son homologue iranien Massoud Pezeshkian aujourd'hui. La rencontre a eu lieu en marge d'un sommet régional qui doit avoir lieu au Turkménistan. Et selon le Kremlin, le président russe a assuré à Massoud Pezeshkian l'aide de Moscou pour contribuer au règlement de la guerre au Moyen-Orient. Ce d'autant plus que Vladimir Poutine estime que l'Iran fait, je cite, de véritables efforts pour mettre fin au conflit. Un conflit lancé en février dernier par des bombardements américano-israéliens. De son côté, Donald Trump a annoncé plus tôt dans la journée qu'il exclut d'attaquer l'Iran avant les élections législatives américaines qui doivent se dérouler le 3 novembre prochain. Le locataire de la Maison-Blanche a également assuré qu'actuellement Washington a des discussions productives avec Téhéran. En France, le mouvement lycéen ne faiblit pas alors que les manifestations continuent un peu partout dans le pays. L'intersyndicale étudiante et professionnelle appelle à une nouvelle journée de mobilisation. Ce sera pour mardi prochain, 13 octobre. Tant qu'on n'aura pas 10 milliards sur la table, on continuera à se mobiliser, a encore affirmé aujourd'hui Sabrine Carnabach, porte-parole de l'Union étudiante. Et en fin d'après-midi, le Premier ministre Sébastien Lecornu a pris la parole et a renvoyé à la fin du mois les premières décisions. Nous, on ne veut pas des paroles, on veut des actions, rétorque le mouvement. Et de son côté, le ministre de l'Éducation nationale, Édouard Geoffrey, a annoncé en début de soirée que 3000 professeurs remplaçants vont être déployés dans les heures et les jours qui viennent dans les lycées où la situation est la plus critique. C'est décidé, c'est même agendé. Mercredi prochain, la Colombie va déplacer son ambassade en Israël à Jérusalem. Cette décision a été prise par le nouveau président colombien, Abelardo de Espirella, qui est un solide allié de Donald Trump. L'annonce a été faite aujourd'hui par le ministre israélien des Affaires étrangères. Espace, la spationaute française Sophie Adnaud et ses trois camarades de la mission Crew-12 ont atterri en fin d'après-midi, comme prévu, au large de la Californie. Après 8 mois à bord de la station spatiale internationale, l'ISS, il leur a fallu 27 heures de voyage retour pour que la capsule Dragon qui les transportait les ramène sur Terre, ou enfin, dans un premier temps, sur mer. Météo, ce soir, nous devons passer un temps sec, hormis le long des Préalpes et dans le Chablais, avec en fin de nuit des précipitations, vers minuit, des précipitations. La limite pluie-neige va descendre vers 1800 mètres cette nuit, et le ciel sera couvert durant toute la nuit. Et demain, le temps sera assez ensoleillé en plaine, souvent nuageux le long des reliefs, au-dessous de 2500 mètres et bien ensoleillé en haute montagne. Du côté des températures en plaine, le thermomètre atteindra 15 degrés au meilleur de l'après-midi.
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1: Les négociateurs ukrainiens s'entretiendront demain et samedi avec les émissaires de Donald Trump. Selon l'annonce faite ce soir par le président Volodymyr Zelensky, la rencontre aura lieu aux États-Unis dans le cadre des efforts pour trouver une issue à la guerre en Ukraine. Selon un haut responsable américain, la France, le Royaume-Uni, l'Allemagne, l'Union européenne et l'OTAN ont également été conviés à ces discussions. Et pendant ce temps, les frappes russes font basculer Kiev en mode de survie avant l'hiver. Des frappes qui visent depuis plusieurs semaines des ponts, des infrastructures clés de la capitale ukrainienne, laquelle bascule donc en mode survie, selon les mots mêmes de son maire. Les dernières attaques ont entraîné des coupures d'eau et d'électricité, ainsi que des délestages d'urgence dans la capitale. Par contre, la ligne du front dans l'est de l'Ukraine reste pour l'essentiel figée. Et aujourd'hui, Vladimir Poutine s'est entretenu avec son homologue iranien Massoud Pezeshkian. La rencontre a eu lieu avant le début d'un sommet régional qui doit débuter au Turkménistan. Et selon le Kremlin, le président russe a assuré à Massoud Pezeshkian l'aide de Moscou pour contribuer au règlement de la guerre au Moyen-Orient. Ce d'autant plus que Vladimir Poutine estime que l'Iran fait, je cite, de véritables efforts pour mettre fin au conflit. Un conflit lancé, je vous le rappelle, en février dernier par des bombardements américains et israéliens. Au moins un avion a été gravement endommagé aujourd'hui à l'aéroport de Riyad par une attaque houthi. Selon des témoins sur place, l'avion appartient à une compagnie saoudienne. Cette attaque est la dernière d'une série de 3 attaques aux missiles balistiques perpétrées aujourd'hui sur l'aéroport de la capitale saoudienne. Des attaques revendiquées par les forces houthies du Yémen. Le capitaine de l'équipe nationale suisse de football, Granit Xhaka, écope d'une peine pécuniaire avec sursis pour avoir acquis un faux certificat de vaccination contre le Covid-19, c'était en 2022. Il a déjà déclaré qu'il ne fera pas appel à l'ordonnance pénale du parquet lucernois. Le ministère public condamne le joueur de 34 ans à 50 jours amende à 3000 francs avec sursis. La mise à l'épreuve durera 2 ans. C'est le footballeur qui a lui-même donné l'information sur son compte Instagram. Météo, eh bien ce soir, temps sec, hormis le long des Préalpes et dans le Chablais avec des précipitations vers minuit. La limite pluie-neige va descendre durant la nuit vers 1800 mètres et le ciel sera couvert. Demain, le temps sera assez ensoleillé en plaine, souvent nuageux le long des reliefs au-dessous de 2500 mètres et bien ensoleillé en haute montagne. La nébulosité va toutefois à nouveau augmenter à partir du nord-ouest en cours d'après-midi et du côté des températures en pleine, le thermomètre atteindra 15 degrés au meilleur de l'après-midi. Samedi promet d'être nuageux, dimanche sera probablement assez ensoleillé. Le soleil sera vraiment de retour lundi.
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solidement accroché à la nuit. Vous écoutez les métissages australoplatine avec en ouverture la chanteuse et rappeuse tessinoise L.A. Titre Uno 9999 sorti en 2023. Votre rendez-vous raté avec le sommeil se poursuit avec un morceau de drum and bass de Forum. Forum, c'est un projet toulousain fondé en 2019.

Ce soir, on compte le nombre de BPM nécessaires pour vous faire perdre pied ou alors peut-être pour le prendre. Au platine, le fondateur des soirées Escape Hérésie, le Lausannois Austral qui fait circuler quelques productions de la catégorie Bass Music et Drum and Bass jusqu'à minuit.

Love Won't Do, Deco Brown, une prod américaine rapidement jouée dans les podcasts d'Hospital Records, un label séduit tout comme Austral par ce contraste entre un rythme tranchant et nerveux, une basse sombre et un chant fragile et éthéré. C'est donc fait pour danser autant avec le cœur qu'avec les pieds.

N'ayez pas peur de vous casser un orteil ou une oreille, puisque tout est finalement sous contrôle ce soir avec Austral au platine, un DJ lausannois qui collectionne les disques jungle, drum and bass, dubstep, two-step, breakbeat, mais aussi les nuits dans les cabines DJ, par exemple du D-Club, de la Gravière Genève, Casa Choc Neuchâtel ou encore du Bleu Lézard.

Pendant que les amis des animaux à sang froid sont partis se coucher, les mammifères à son chaud entrent dans la danse et en transe avec Austral dans les métissages. En tant que producteur, il a collaboré avec le label indépendant lucernois Drum Army et son morceau Camino figure sur la compilation Traces Volume 1 sorti le 2 avril 2026.

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Ça, c'est la réponse pertinente à tous vos problèmes de playlist usés et fatigués, austral jusqu'à minuit, en transmission de pensées et de données, le Royaubom d'Amos et Géode. Géode qui est l'un des fondateurs de Cord Marauders, collectif et label anglais, fondé en 2013.

Pour vous donner l'envie de fréquenter ces soirées Escape et Resi, destinées à rassembler en Suisse les ambassadeurs de la drum and bass australe dans les métissages, on va laisser de côté Dan et le titre Talk to Me pour tutoyer des pieds le morceau Cloudburst de Saka. Cloudburst, la rencontre d'une basse en clume, de vibrations liquides, émotionnelles et atmosphériques, deux forces apparemment incompatibles, donc forcément faites pour vivre ensemble.

Difficile de ne pas succomber au chant des sirènes et au chant gravitationnel de ce Werua du Belge Alix Perez. Il forme avec le producteur américain Eprom le duo Shades. Et pour mettre un terme à l'existence de cette longue journée australe jusqu'à minuit, d'autres voyages, d'autres mix métissages sur le Play RTS et sur la page SoundCloud de Couleur 3.

0: minuit. Philippe Nanzer.
1: Nouvelle journée de mobilisation des lycéens ce jeudi en France. Le ministère français de l'Intérieur parle de 71 500 manifestants, dont 24 500 rien qu'à Paris. Et selon le Premier ministre Sébastien Lecornu, je cite, « Le gouvernement va déposer des amendements au projet de loi de finances pour 2027, c'est-à-dire l'année prochaine, afin de traduire certaines propositions des lycéens en mesures concrètes. » De son côté, le ministre français de l'Éducation, Édouard Geoffrey, a annoncé un peu plus tôt dans la journée, dans l'arrivée, dans les tout prochains jours, de 3000 professeurs remplaçants. La Suisse a condamné l'attaque que la Russie a perpétrée ce jeudi contre deux bus civils ukrainiens. Une attaque qui a fait au moins 30 morts et 18 blessés près de Kramatorsk, dans la région de Donetsk, la partie de la région de Donetsk qui n'a pas encore été entièrement conquise par la Russie. Berne a encore une fois appelé à la désescalade et a souligné que toutes les parties doivent respecter à tout moment le droit international humanitaire, en particulier la protection des populations civiles. Le prix Nobel de littérature 2026 a été décerné ce jeudi à la poétesse canadienne Anne Carson. Âgée de 76 ans, l'autrice a été récompensée, je cite la secrétaire permanente de l'Académie suédoise, pour son œuvre audacieuse et inventive. Il avait tué 13 personnes, dont 12 soldats, et fait des dizaines de blessés. C'était sur une base militaire du Texas en 2009. Nidal Hassan, musulman né aux États-Unis et d'origine palestinienne, sera exécuté par un peloton d'exécution militaire. Pete Hegseth, le ministre américain en charge de la Défense, a annoncé ce jeudi soir que cette exécution sera en plus diffusée en direct. L'exécution de Nidal Hassan sera la première du genre menée par l'armée américaine depuis 1961. On a joué au hockey sur glace ce jeudi soir. Fribourg-Gotteron a reçu Ajoie, des Fribourgeois qui ont aplati les Ajoulottes sur le score sans appel de 7-2. Et puis le capitaine de l'équipe nationale suisse de football, Granit Xhaka, a écopé d'une peine pécuniaire avec sursis ce jeudi. La justice lui reprochait d'avoir acquis un faux certificat de vaccination contre le Covid-19 en 2022. Le ministère public condamne le joueur de 34 ans à 50 jours amende à 3000 francs avec sursis et une mise à l'épreuve de 2 ans. Granit Xhaka a d'ores et déjà déclaré qu'il ne fera pas appel. La météo, eh bien, ce soir, cette nuit, le temps devrait être sec. Quoique, le long des Préalpes et dans le Chablais, il devrait y avoir des précipitations à la moitié de la nuit. Demain, le temps sera assez ensoleillé en plaine, souvent nuageux le long des reliefs au-dessous de 2500 mètres et bien ensoleillé en haute montagne. Et puis, du côté des températures en pleine, le thermomètre va atteindre 15 degrés au meilleur de l'après-midi. Samedi promet d'être très nuageux, dimanche sera probablement assez ensoleillé et le soleil sera vraiment de retour lundi.
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7: Bonjour et bienvenue dans la première heure des bras cassés, celle qui ouvre grand ses bras à des invités. Aujourd'hui, deux divas, Diamanda Kalas et Lady Ricard, qui se produiront au festival de cinéma queer Everybody's Perfect à Genève. À tout de suite.

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1: Oh quelle belle entrée. Bonjour Greg Le Resch.
2: Bonjour.
1: Comment ça va?
2: Mais ça va super.
1: Pourquoi?
2: Parce qu'il pleut.
1: enfin, voilà. Donc je frise, mais c'est pas grave. Pour une fois, je serai pas la seule à me plaindre de petits chichis ou chouchous. Voici nos invités. Bonjour, Diamanda Kalas.
3: Bonjour. Quel plaisir mélangé de joie d'être dans ce studio avec vous aujourd'hui.
1: Oh waouh. Et Lady Ricard.
4: Et bonjour. Je suis aussi très heureuse et non moins moite.
3: Oui, c'est vrai. Oui. Quel temps de merde pour un accueil à Genève. Bravo.
1: On est à Lausanne là. Je sais que c'est petit la Suisse, mais
3: ah,
1: ouais.
3: C'est vrai.
1: Vous avez pris un train. Vous êtes
3: je vais me faire engueuler par ma copine.
4: On a quand même une petite samba qui nous rappelle le soleil.
3: C'est vrai.
1: Voilà, Lady Ricard, prends ton micro, approche-le un petit peu plus de
4: ah
1: toi.
4: Oui.
1: Voilà.
4: Il n'est pas professionnel.
3: Oh là là.
1: Et comme deux grandes divas, vous êtes venues avec votre agente, on va dire ça comme
3: Absolument.
5: Parfait.
3: Elle nous suit partout.
1: Marine. Et si vous êtes là, c'est pour, entre autres, parler d'Everybody's Perfect, donc un festival.
5: On avait dit que c'était pas si facile à dire.
1: Oui, ben voilà, je me plante dès le départ. Mais commencez à recevoir aujourd'hui, vous allez avoir droit, mesdames, à vos portraits croisés.
4: Mmh, formidable.
1: Et c'est donc Greg Le Resch qui s'y colle. C'est parti.
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2: Sylvain Clavero, Valentin Ricard, vous êtes artiste. Et vraiment super, j'en suis certain, mais je ne vais pas parler de vous. Enfin, si, mais je vais parler de vos queens. De Diamanda Kalas, comme la cantatrice, et Lady Ricard, pas comme l'apéro anisé, un peu beauf. C'est Ricard avec un T, je précise pour les personnes qui vous projetteraient en égérie sur la caravane du Tour de France, marque de bronzage de cycliste, en train de lancer des bobs au sommet du Mont Ventoux. On va pas se mentir, c'est pas exactement la même ambiance. Bah oui, Lady Ricard, si vous deviez être un apéritif anisé, vous seriez pas du tout un Ricard, vous seriez une absinthe. Un petit côté chic, transgressif, légèrement bohème et peut-être hallucinogène, qui sait. Diamanda Kalas, vous aussi, on risque assez peu de vous trouver sur la caravane du Tour de France. Quoi qu'on sait jamais, vous avez l'air plus intemporel que le vélo et plus intense.
3: Je suis très occupé pendant le Tour de France.
2: En plus, ouais, et vous avez l'air surtout plus intense que l'ascension du Mont Ventoux. Entre spleen et romantisme macabre, vous réconciliez, paraît-il, les princesses et les sorcières. Bon, si vous étiez un apéritif, moi je vous verrais bien en gothique martini. C'est gin, sambouca noir et crème de mûre. Je sais pas si c'est du génie ou complètement nul, les compliments à base d'apéritif. Si tu étais un apéritif, tu serais lequel? C'est vraiment une bonne question pour un premier date, ceci dit.
1: Ouais.
2: Ouais, faut pas tomber sur Cynar, amer, peu connu, avec un cœur d'artichaut, ou Spritz, frais, coloré, mais peu original. Dis-moi quel apéritif tu bois, je te dirai qui tu es. Il y a des coachs qui ont ouvert un cabinet avec vraiment moins que ça. Vous êtes toutes les deux des artistes accomplis, musique, chant, danse, résidente du fameux cabaret parisien Madame Arthur, et vous performez dans le cadre du Festival international du film queer Everybody's Perfect à Genève. Diamanda Kalas avec l'orchestre Geneva Camerata, c'est ça, ce samedi 10 octobre. C'est vous qui ouvrez les hostilités, et Lady Ricard le 16 octobre dans un cabaret Marlène Dietrich. Vous n'allez pas tenir la lanterne devant la caserne.
4: Ah ça non.
2: Non,
4: ça
2: vous,
4: non.
2: Vous l'avez?
4: J'enfonce la porte de la caserne. Ah,
3: mais elle sera éclairée quand même, cette caserne.
4: Ah, bah, oui.
2: On espère. Bon, je fais un peu des rêves de Marlène Dietrich, mais en vrai, j'ai que cette histoire de lanterne à cause d'un cours d'allemand qui restait gravé en tête, où on nous avait fait écouter Lily Marlène, donc la chanson, et je trouvais tellement compliqué que l'artiste chante une chanson qui a une partie de son nom dedans, alors que la chanson raconte qu'elle pense à Lily Marlène, donc pas elle, sous une lanterne, parce que c'est là qu'elle s'est séparée de son amant, partie à la guerre, mais là. Première Guerre mondiale, quoi, et que Marlène Dietrich interprète ce texte, écrit du point de vue d'un homme qui est devenu un tube pendant la guerre, mais la Deuxième Guerre mondiale, tout ça expliqué en allemand par Frau Hogge, un vendredi matin, avec très probablement la gueule de bois, pour elle et pour moi. En fait, c'est pas un souvenir, c'est un trauma.
4: Ah voilà. Mais y a pas à dire, c'est confus. Hein,
3: ouais. C'est vous en savez plus que Lady Ricard sur Marlène Dietrich.
2: D'ailleurs, fun fact, en allemand, le trauma se dit das Trauma, et le rêve se dit die Traum. So erhellend.
4: C'est freudien. Sexy quand vous dites ça comme ça.
3: C'est freudien.
4: Ça m'a fait des frissons.
3: C'est la moustache, ça vous plaît.
2: Je me transforme un peu en Frau Hogge, non? Ça
1: oui.
2: Vous êtes vraiment le plus mauvais numéro de drague de l'histoire, je ne le cache pas. Pour les personnes qui ne comprennent pas ce que font l'absinthe, la Kalas, le Tour de France, Marlène Dietrich et Das Trauma dans ce portrait, vous n'êtes pas sur France Culture. J'arrive, ne bougez pas. Et pour les personnes qui ont tiqué quand j'ai dit drag lady, queen ou queer, bougez pas. Bienvenue en 2026. La suite va vous faire du bien. Lady Ricard et Diamanda Kalas sont vos personnages, vos alter-ego, vos queens, c'est ça? Car vous performez comme drag queen depuis plusieurs années. Alors,

0: Bon, bien sûr, hein, je connais Drag Race, l'émission de télé-réalité qui met des drag queens
1: c'est
0: en compétition.
1: Ouais.
2: Jamais entendu parler.
0: Une franchise créée par RuPaul, drag queen américaine, elle aussi, qui a contribué à mettre cet art performatif sur le devant de la scène, et avec elle, la communauté qui la compose. Ce qui est super, mais le drag, c'est quand même plus que Drag Race. Mais c'est quoi le drag ? Ok, je me lance dans une définition forcément incomplète.
3: C'est casse-gueule, hein,
0: ouais,
3: ça.
0: Ouais. Mais ça va permettre aux personnes qui savent pas, hein, de se renseigner un petit peu, et aux personnes qui savent de dire que c'est incomplet.
2: Ouais. Absolument.
0: C'est toujours du bien. Je dirais, le drag est un art de la performance qui consiste à jouer un genre de manière volontairement exagérée, parodique ou exubérante, grâce aux vêtements, au maquillage, à la coiffure et à l'expression scénique. Il y a des drag queens, des drag kings, des drag queer, des créatures, il y a le look, les tenues, le maquillage, les paillettes, tout ça, et il y a la bagarre. Parce que le drag est une forme de résistance et de combat subversif face aux normes imposées par la société et les répressions qui s'y associent. Je rappelle que les actes de violence verbale, physique et le harcèlement contre les membres de la communauté queer sont en augmentation partout, et donc aussi chez nous, en Suisse. Et pour moi, ainsi que toutes les personnes qui ne font pas partie de la communauté queer, on a tendance à oublier ça quand on regarde la télé et qu'on fait un peu les bobos. Le drag, c'est aussi un mouvement de résistance. Performer, c'est militer. Et j'espère que la culture populaire célébrera cette résistance, comme ils le font là avec De Gaulle au cinéma, et qu'on verra un biopic de Sylvia Rivera ou de Marsha P. Johnson. Pas un documentaire, un film épique en trois parties. Allez, c'est pas gagné, mais c'est pas fini. Lady Ricard, Diamanda Kalas, Valentin Silva, bienvenue dans les bras.
1: Oh là là,
4: alors,
3: mais bravo,
4: oui. Mais oui, on bravo, on va
3: applaudir. Écoutez, la définition du drag était pas si mal. La c'est révolution, que... oui, mais avec du rouge à lèvres.
0: Bah oui, c'est ça. Ouais.
5: Oh là là, jamais sans mon rouge à lèvres.
3: Non.
2: Ah, mais j'aime être saisi des premiers instants par un belâtre comme ça. Ça m'a tout
3: depuis
2: à fait.
3: Depuis qu'on vous a parlé de caserne, vous êtes complètement.
2: J'entre dans la caserne direct.
5: Ça va être difficile de les tenir. Diamanda Kalas et Lady Ricard. Alors, Diamanda Kalas, je t'ai vu opiner du chef sur. Le Tour de France.
3: Ouais, comme je dis, je suis très occupé pendant le Tour de France. Tout comme Lady Ricard est très occupée dans la caserne.
2: Absolument.
5: Voilà. Et alors vous, votre définition de la drag queen, c'est quoi ? L'une après l'autre.
3: En tout cas, une définition de l'art, c'est la transgression via le prisme du genre. Et c'est la liberté de tout casser.
2: Voilà, beaucoup de liberté, beaucoup de propos sur scène, avec beaucoup d'amusement. Ça part aussi d'un endroit de l'amusement qui devient forcément un acte militant.
3: Ouais, oui.
2: Beaucoup de nuits longues et de matinées compliquées des fois.
3: Vous savez, le genre, c'est tellement tabou qu'une fois qu'on s'en affranchit, on fait ce qu'on veut.
2: Voilà.
5: C'est pour ça que vous vieillissez pas, parce qu'en fait vous vivez la nuit.
2: Non, ça c'est.
3: Alors, elle vieillit pas parce qu'elle est née en 2000.
2: Mais c'est surtout pour ça.
3: Moi, je ne vieillis pas parce que je prends du Roaccutane en microdosing comme les stars d'Hollywood.
5: Du Roaccutane ?
3: Ouais.
5: T'es sérieux ?
3: Bah, je suis obligé. J'ai une condition chronique. Voilà. Mais je ne voulais pas parler aujourd'hui de mes conditions chroniques.
2: Vous êtes un peu la comtesse de Bassory moderne.
3: Exactement. Voilà, sans le sang.
5: Allez. Ça a dû être marrant les 4 heures dans le train là.
3: Ah ouais. Oh oui, on se connaît bien, donc quand on est que toutes les deux pendant 4 heures dans le train, on se regarde dans le blanc des yeux et puis
2: on se dit plus rien.
5: Donc on a de la chance. Je vous garde avec moi un petit moment,
3: oui. S'il te plaît.
5: Ah bah du coup on a envie d'écouter un France Gall, parce que alors là aussi Lady Ricard, je t'ai vu lever le poing.
2: Ah oui, je me suis tout de suite ambiancé.
3: Ouais, hein, quand vous comme Amel Bent.
2: Vous savez, il m'en faut pas beaucoup, hein. Moi je danse beaucoup, mais cela dit, c'est quand même très chouette France Gall. Voilà.
5: Moi je pense que si j'avais été une drag queen, j'aurais été France Gall, quoi.
3: Ouais, ouais. Oui. Mais France Gall pas en fin de carrière, parce que
5: bah non,
3: elle nous
5: France
3: a fait
5: Gall
3: des bébés sortis quand même.
2: Oui, mais c'est une bonne source d'inspiration pour le look.
5: Oui, pour le look. Petite mini-jupe. On y va avec ce France Gall ou pas ?
3: Allez,
5: on fait plaisir. Voilà, comme ça tente, yeah. Ici. On n'a pas le droit, normalement. C'est juste parce que vous êtes là.
2: Deux.
5: Écoutez du France Gall.
3: Ah, c'est vrai.

0: C'était donc notre ami France Gall qui est enterré pas très loin de d'Alida, voilà.
1: Ouais, c'est vrai.
0: C'est vraiment à côté. Ouais.
1: D'ailleurs, quand on va voir la tombe de France Gall et Michel Berger, on apprend que Michel Berger s'appelle Michel Hamburger. Et oui. C'est une information que vous ne saurez, vous saurez pour toute la vie.
0: Hamburger, ouais.
1: Hamburger, ouais.
0: Hamburger.
2: Ouais. On dormira là-dessus.
1: Ouais. Wow. Ouais, ouais, ouais, il faut le savoir.
3: Parce que Berger, c'est pas un super nom de. C'est pas un super pseudo, quoi.
1: Ouais, c'est ça. C'est... Ouais. Bon, c'est pour l'époque. Je n'ai pas connu cette époque.
0: Leur fils, Raphaël Hamburger, a d'ailleurs créé une radio qui s'appelle Radio avec plein de O. Je vous la recommande. Elle est en app. Voilà. Everybody's Perfect, voilà un nom de festival qui fait plaisir. Oui, tout le monde est parfait à sa manière. Everybody's Perfect, c'est donc un festival de films queer qui démarre ce vendredi à Genève avec une ouverture, la maîtresse de cérémonie Diamanda Kallas.
1: Paraît-il.
0: Avant la projection de Strange Journey, The Story of Rocky Horror en première partie suisse. T'as tout de suite dit oui, Diamanda, quand on t'a appelé.
1: Alors, surtout, ça fait 6 ans que je dis oui à l'invitation de Everybody's Perfect d'introduire le festival et de présenter du cabaret également. Et c'est toujours un plaisir de faire partie de cette grande fête de la queerness.
0: Est-ce que vous avez un équivalent à Paris ?
1: Est-ce qu'on a un équivalent ? Non, tout est mieux en Suisse. c'est ce qu'on m'a dit de dire d'ailleurs. Notre agent nous regarde avec un couteau. Il y a des initiatives un petit peu partout à Paris. Il y en a plusieurs. C'est peut-être un petit peu plus dilué. Ce qui fait plaisir en venant à Everybody's Perfect, c'est que l'attention est très tourné vers ce festival, il est très complet, il dure longtemps, il est subventionné, accompagné, il y a une belle équipe autour, donc ça fait plaisir de voir que ces initiatives peuvent vivre et survivre et
0: donc
1: thrive.
0: Demain c'est la cérémonie d'ouverture, à quoi s'attendre avec toi sur scène, Diamanda Kallas?
1: Moi je suis juste là pour sortir le tapis et laisser les choses se dérouler, hein. Je suis pas c'est dès le lendemain quand on commence à faire les spectacles que là
2: le vibrato de Madame Kallas va vibrer.
1: Commencera à résonner.
2: Ah oui, ça va résonner.
1: Dans le canton.
0: C'est quoi ton univers ?
1: Alors moi, ce que je fais, c'est plutôt le macabre rigolo. Voilà, et elle, c'est une rigolote macabrement rigolote.
2: Non, je ne suis pas très macabre en ce qui me concerne, je suis un petit peu plus... alors moi, Lady a un look un peu bourgeois, c'est une sorte de pianiste un peu rigolote, qui a du bagou, qui aime discuter avec son ami Diamanda, qui peut avoir un côté plus macabre, effectivement, mais quand même très boutantrine.
0: Un peu plus bourgeoise, Lady Ricard.
2: Oui, Lady Ricard a un côté un peu bourgeois, oui, qui un peu bourgeoise, mais un peu dépravée aussi, il faut dire.
1: Elle est un peu ascendant prof de céramique. Hein, quand même.
2: Oui, absolument. Oui.
0: Et donc, toutes les deux, vous travaillez aussi dans cette grande maison, cette vieille maison, puisque tu me l'as dit tout à l'heure, hors antenne, 1946, c'est chez Madame Arthur.
1: Oui, absolument.
0: Qui était Madame Arthur ?
1: Madame Arthur n'est pas une personne. Madame Arthur est un établissement, et de l'établissement est née la chanson Madame Arthur.
0: Il n'y a jamais eu une Madame Arthur ?
1: Non, il n'y a pas eu de Madame Arthur.
0: Même parmi vous ?
2: C'est une allégorie.
1: Je suis sûr que si on sort le beau teint, on peut trouver quelqu'un qui s'appelle Arthur et qui répond
2: aux critères.
1: À Madame, voilà. Ouais.
0: Donc depuis 1946, elle a dû en voir passer des gens, Madame Arthur, même si ce n'est pas une personne.
2: Ça, c'est sûr. Elle a vu passer beaucoup de personnes, et des personnes qui continuent d'ailleurs à se produire à Paris et ailleurs. C'est un véritable vivier d'artistes.
1: Ouais, c'est une grande histoire du travestissement, mais aussi de la transidentité, puisque c'est un des premiers établissements en Europe qui a pu accueillir des personnes transgenres. Donc c'est un endroit d'histoire et un matrimoine très important. D'ailleurs, quand on va chez Madame Arthur, on arrive tout de suite sur ce qui est le plus important dans cette maison, c'est-à-dire ce matrimoine. Et donc, il y a toutes les créatures, à peu près en tout cas, de ce qu'on a en mémoire et en archives, qui sont là sur le mur, présentes en photo de hier à aujourd'hui.
0: Waouh,
1: voilà.
0: Ça donne envie.
1: Ouais.
0: 1946, ça paraît fou, c'est vrai. C'est parce que, mais j'ai l'impression qu'on remet toujours sur la planche le travail, quoi.
2: Ah oui, absolument, c'est jamais gagné. On est toujours face à des personnes qui découvrent ou qui ne connaissaient pas avant ou qui peuvent être plus jugeants en fonction des personnes avec qui on est, voire complètement transformes. On peut dire les mots ici,
3: on peut dire les termes.
2: Voilà. Et nous, c'est notre travail aussi de tout le temps aller au front un petit peu, avec humour comme on aime le faire,
1: ouais.
2: Parce que c'est notre caractère. Mais oui, non, les choses ne sont jamais gagnées. Voilà. Mais les gens, quand même, la référence, se font une idée de ce que c'est. Voilà.
1: Oui, puis le cabaret, c'est quand même un espace de renversement du stigmate, c'est-à-dire que les artistes, et notamment, et particulièrement les personnes trans, moi je dis souvent, bah, en fait, on, dans la société aujourd'hui, malheureusement, en tant que personne queer, on doit un peu raser les murs avant d'arriver au cabaret, mais le cabaret fait de nous le centre de l'attention, ce vers quoi le public vient.
0: C'est un peu schizophrénique.
1: C'est un peu schizophrénique, mais c'est très agréable d'avoir des endroits de sécurité, quatre murs légendaires dans lesquels on peut se sentir soi. Travailler dans le cabaret, ça change la vie de tout le monde.
0: Nous sommes en compagnie de Diamanda Kalas et Lady Ricard, donc, qui se produisent au festival Everybody's Perfect du 9 au 18 octobre. On revient après ça.

0: Lac, mon ex, un morceau de Lacna, une artiste suisse, voilà.
1: Ah oui, on l'adore.
0: C'est vrai, vous la connaissez.
1: Bien sûr.
0: Ce qui est une très mauvaise idée de fucker son ex, enfin ça c'est mon avis. Diamanda Galas et Lady Ricard, accompagnée de Marine, donc de everybodysperfect.ch, hein, comme ça on donne l'adresse, parce que ça s'étale sur plusieurs jours.
2: Ça s'étale sur 10 jours, ouais.
0: Oui, voilà, 10 jours, donc on va pas pouvoir tout énumérer, mais Marine, puisque tu es là, d'après toi, ou enfin juste ton coup de cœur, un truc qu'il faut pas rater cette année à Everybody's Perfect.
2: Un truc. Qu'est-ce qui est le plus long, le plus...
0: T'en as deux en face de toi.
3: Hein, on si regarde un air menaçant.
2: C'est moi, j'ai les éclairs.
1: Le truc à rater.
2: Ne manquez pas les cabarets de Diamanda Galas et Lady Ricard.
1: Merci.
2: Bah, écoutez, cette année, le festival fait un focus cabaret vraiment grandiose qui va justement s'étaler sur toute la durée du festival, vu que ça commence à l'ouverture, ça se termine à la clôture avec des cabarets au milieu. Donc ça, c'est un des gros coups de cœur de cette édition parce qu'il y aura des magnifiques spectacles, des artistes incroyables.
0: Il y a des ateliers aussi, j'ai vu, genre comment ça s'appelle, de la country gay, ça ressemble à quoi?
3: De la country gay, c'est encore mieux.
2: J'avais très envie d'en parler, parce que ce qui est super avec la country queer qui a été mise en avant, c'est qu'il y aura un documentaire entièrement dédié à un endroit à San Francisco où se déroulent des week-ends spéciaux country queer, où tout le monde peut venir danser, cowboy avec cowboy, etc. Enfin, c'est un documentaire qui est très chouette, qui est très bonne vibe, et pour continuer sur la même lancée, il y aura un atelier pour apprendre à danser, initiation, etc. Je ne peux pas vous dire les pages, je n'y connais rien, j'irai à l'atelier pour apprendre, et ça va se poursuivre sur une soirée dansante où on va pouvoir danser tout ce qu'on aura.
0: Lady Ricard, un chapeau de cow-boy sur votre mise en pli?
3: Non, je ne suis pas très chapeau de cow-boy, moi, sur les mises en pli. Je suis plutôt même du genre mise en pli et bourriflé, c'est mon seul chapeau.
4: Elle aime bien son chapeau pour aller aux courses hippiques, vous voyez, celui qui prend de la place et sur lequel on peut mettre des chips.
3: Oui, exactement.
0: Très chic, Lady Ricard.
3: Ah, oui.
0: Comment on trouve son personnage?
4: Je crois que quand on commence cette activité, on a une idée précise de ce à quoi le personnage va ressembler. Moi, par exemple, au tout début, je me suis dit, mais elle sera une berlinoise directrice de galerie, un peu revêche et minimaliste. Et en fait, quand on commence l'activité, quelque chose s'empare de soi.
3: Je ne vois pas du tout comme ça. Ouais.
4: Non, mais en fait, le clown arrive et d'un seul coup, on se rend compte que le personnage qu'on devient est une immense lettre d'amour à l'enfant. Enfant intérieur, quoi. Donc on ne maîtrise pas ce qu'on devient. Et
0: c'est par imprégnation des femmes dans ton entourage,
4: bien sûr, et de nos collègues aussi.
3: Ah oui, ça peut, hein. Moi c'est ça dans mon cas. Dans mon cas, c'est plutôt une espèce de psychose que j'ai fait quand j'étais encore au lycée sur une professeure de français qui me fascinait et dont
0: Brigitte
3: je voulais me
0: Macron.
3: Ah oui, non, absolument pas. Non, on n'a pas fini ensemble. Mais donc je l'admirais beaucoup, mais avec un peu de distance quand même. Et donc pour essayer de m'en rapprocher et d'essayer de me rapprocher au mieux de ce que j'imaginais son savoir et surtout tout ce qui me fascinait chez elle, je l'imitais pour faire rire mes amis, et en fait elle a donné un petit peu le ferment de ce qui est devenu Lady Ricard plus tard, et après là-dedans forcément viennent se rajouter la rencontre avec des amis, des techniques de maquillage qu'on trouve chez les uns chez les autres, des descentes en fripe plus ou moins fructueuses,
4: en fait, c'est
3: et
4: ça,
3: de
4: c'est
3: tout ça que... naît un palimpseste, hein,
4: ouais.
3: Voilà, qui devient notre alter ego.
4: On s'imagine qu'on a une idée très claire de ce qu'on veut devenir, mais en fait faire du drag, c'est aussi une activité qui est très chère, et du coup elle se base beaucoup sur l'opportunité. Tu arrives dans un lieu, tu croises cette robe, et c'est la première fois, enfin en tout cas la première ou pas, mais bon, si t'as été sociabilisé en tant que mec et que d'un seul coup tu t'ouvres au rayon des robes et des machins, en fait tu tombes sur quelque chose, tu sais pas pourquoi tu l'aimes, mais tu l'aimes, et le mets, et ça devient toi, et ça devient ce que tu fais, et puis tu te dépatouilles avec tes pinceaux et avec ton budget.
0: Ouais, vous êtes les seuls hommes qui comprenaient vraiment la taxe rose.
4: Oh, je pense pas qu'on puisse aller jusque là, parce que je pense pas qu'on soit aussi taxé en tant que drag queen que...
3: Non.
4: En tant que femme dans cette société.
0: Donc le maquillage, bon là ce soir, aujourd'hui vous êtes venu juste avec un léger teint.
3: Un léger souffle de blush.
4: Oui, vous avez mis un souffle de blush dans le métro d'ailleurs, vous avez même pas...
3: Ah oui, mais j'ai pas trop trembloté. Comme j'ai la main qui tremblote à la base avec les tremblements
0: Mais il faut qu'il soit extravagant le maquillage.
4: Oh, c'est pas nécessaire, on est qui on a envie d'être. Moi, ce que j'ai découvert chez Madame Arthur en arrivant, c'est l'art d'être travesti. Être drag queen, on a peut-être, bon, il y a beaucoup de définitions, mais je pense qu'il y a une idée d'extravagance qui se situe là. Dans l'idée de travesti, il y a peut-être un peu plus l'idée d'être un personnage récurrent qui ne change pas toujours de couleur de cheveux ni de façon de s'habiller. C'est juste un autre personnage à qui on donne vie et qui peut avoir peut-être quelque chose d'un poil plus quotidien, un poil plus. Moi, j'aime bien faire ça.
0: Bon, on l'a remarqué avec vous, hein, Diamanda Callas et Lady Ricard, il y a une énorme partie humoristique. Ça ressemble un peu à du stand-up. Vous haranguez aussi les gens dans la salle.
3: Ah oui, on est très sur la harangue. On adore harangue. On adore le harangue. On adore haranguer.
0: Il n'est pas frais, le poisson.
3: Il n'est pas frais. Il est pas frais.
4: Non, mais nous sommes fraîches. Plus on lève ce harangue.
3: Ah oui, bon voilà. Donc c'est tout à fait le genre d'interaction qu'on aime avoir H24. D'ailleurs, même entre nous, c'est un peu un esprit tout ça. On n'est pas vraiment sur un personnage, on est plutôt sur une sorte de trouble de la personnalité.
4: Exactement, et puis on rentre au cabaret dans un espace de jeu, et c'est aussi un jeu social, voilà. Avec des gens qui jouent des choses, qui jouent des personnages, et ces personnages, je pense que c'est profondément nous.
0: Et les gens osent plus de choses avec une drag queen qu'avec une femme, j'ai l'impression, non ?
3: Oh, ça peut les intimider, hein,
4: ouais,
3: ça dépend.
4: Ouais, assez, ouais.
3: Ils osent, en fait, là où ils osent, c'est clair que, en fait, voir, des fois nous voir en action, peut les mettre dans une forme de libération, un endroit plus personnel, de se dire, ah, mais moi aussi je peux, ou alors, enfin bon, ça communique en tout cas avec la vie des personnes qu'ils ont dans le public, je trouve, de manière assez forte. Après les spectacles, on est amené à beaucoup à discuter, avec des discussions qui peuvent être assez classiques, oh là là, comment vous faites pour mettre des talons, etc. Mais toujours derrière, on sent poindre une forme de fascination joyeuse.
4: Oui,
3: voilà, un pied après l'autre.
0: Oui, nous aussi, on a appris à marcher avec des talons.
3: Voilà. Non, mais des fois, c'est pour se dire, des fois, c'est des questions un peu anodines ou qu'on voit revenir, etc. Mm-hmm. Mais en tout cas, on sent poindre derrière une forme de fascination un peu libératrice pour les gens, ou alors ça se voit dans le regard. Il y a une envie de jeu aussi chez les gens très forte, avec ces codes dans lesquels on est bien souvent enfermé et qu'on choisit pas toujours, ou en tout cas, dans lesquels il est difficile des fois de s'émanciper. Et donc tout à coup ça crée un peu d'euphorie chez les gens, qu'elle soit ponctuelle ou plus longue, mais voilà, on est amené à provoquer ça des fois.
0: Quel beau métier.
4: Ouais, on est un spectacle facile à vendre.
3: Oui,
0: vous restez encore avec nous 5 minutes?
4: Ah, avec plaisir.
0: Allez, musique.

0: C'était Interpol, nous sommes toujours avec Diamanda Kallas, Lady Ricard qui joueront demain et samedi dans le cadre du festival Everybody's Perfect.
1: Nobody's
0: Perfect. En même temps, ça me permet de lancer cette... cette affirmation, je vais la faire.
1: Vas-y,
0: est-ce que Marilyn Monroe n'est pas la première drag queen?
1: C'est une bonne... Alors, première, certainement pas,
2: non.
1: Puisque je pense que les apparats ont de tout temps aidé les femmes à mettre une distance entre elles et leur public, peut-être.
2: Puis on peut remonter jusqu'à Louis XIV, hein, pour parler de drag queen.
0: Mais d'avoir créé comme ça un paroxysme féminin, c'est Marilyn. Elle était en représentation toujours. Il y a Marilyn Monroe, puis.
2: En tout cas, c'est une référence d'esthétique qui est aussi bien marquée années 50, etc. Mais le drag n'étant pas forcément qu'une représentation, d'ailleurs, ni le travestissement féminine, enfin tout ce qu'on entend, voilà, c'est un jeu avec le genre, donc on peut. Et puis les normes de genre évoluant aussi à chaque époque, comme je parlais de Louis XIV qui portait ses talons, était perruqué, etc. Tout ça a évolué et donc c'est assez difficile de déterminer un vrai point de départ dans le jeu avec le genre, car à partir du moment où il y a eu des normes de genre dans une société, on a de toute façon joué avec ou mis des choses en avant, on en a réprimé d'autres, etc. Donc de ce point de vue-là, mais oui, évidemment que Marilyn Monroe est aussi une icône et une référence esthétique dans laquelle des amis puisent régulièrement.
0: Qu'est-ce qu'il faut pour une femme pour devenir une icône gay?
1: Beaucoup de sacrifices.
2: Payer des coûts.
1: Beaucoup de sacrifices. Je pense que c'est des femmes qui, dans la pop culture, ont beaucoup été sacrifiées sur l'autel de cette disponibilité, justement, à autant de possibilités de libérer sa voix et tout ça. Ça doit pas être simple.
2: D'être la
1: mais quand saurions-nous?
0: Donc Lady Ricard, parle un petit peu de ce que tu vas faire au Everybody's Perfect.
2: Alors, dans ce
0: Marlène Dietrich, donc.
2: Oui, j'ai plusieurs casquettes cette année. Donc moi, je suis toujours une artiste travestie pianiste, hein, ce qui me concerne, chanteuse aussi. Et donc là, pour ce festival, je serai donc sur le cabaret au piano, donc avec Diamanda Kallas. Mais il y a aussi un nouveau projet qui naît cette année avec Émilie Pictet, qui est une chanteuse lyrique originaire de Genève, qui revient à Genève. Donc là, c'est sa toute première production sur Genève, voilà, depuis qu'elle a habité 10 ans à Berlin. Et donc, après ses années berlinoises, elle a décidé de monter un spectacle autour de la vie de Marlène Dietrich, qui s'appelle Marlène, itinéraire d'une icône queer. Et je serai donc pianiste à ses côtés dans ce spectacle qui joue pendant le festival.
1: Et, donc tu ne joues pas Marlène Dietrich, mais bien Marie-Geneviève Dietrich, oui, sa cousine pianiste.
2: Je ne serai pas Marlène Dietrich, ce sera plutôt Émilie qui assumera, on va dire, l'évocation de Marlène. Quant à moi, je serai là en tant que Lady Ricard.
0: Au piano,
2: pour faire le lien aussi entre ce monde du cabaret berlinois et le monde du cabaret actuel. Voilà, Émilie tenait vraiment à ce qu'il y ait quelque chose d'actuel dans ce spectacle. On aura aussi notamment la participation de Claudette Plumet, qui est une militante pour les droits des personnes TDS en Suisse, qui a 89 ans.
0: Oh, wow.
2: Qui nous fera le plaisir d'être présente sur scène en figuration, mais dans de très beaux atours aussi. Ça va être assez émouvant, je pense, cette présence intergénérationnelle sur scène. Et voilà, donc un chouette spectacle dans lequel je suis ravi de faire partie cette année. Donc voilà pour mes casquettes sur le festival.
1: Quel lèche-cul alors.
0: Et toi, Diamanda Kallas, donc on l'a compris, tu fais l'ouverture, mais pas que.
1: Non, en fait, il y a donc le samedi 10 octobre, on présente notre cabaret annuel, qui est un cabaret. Ça fait 6 ans qu'on vient le faire au festival Everybody's Perfect, donc on me demande très gentiment chaque année de réunir mes 3 copines les plus folles, et puis on vient se représenter sur scène dans un show qui est toujours très foutraque et donc ça c'est vraiment génial, c'est reprogrammé cette année, donc ça c'est il me semble vers 22h 22h à la Gravière. Mais avant ça,
2: on fera un point de date,
1: cette année, juste avant ça, j'ai eu l'agréable surprise de me voir proposer par le festival une collaboration collaboration avec l'orchestre Geneva Camerata, qui met donc à disposition trois musiciens qui font des arrangements sur une liste de chansons que je leur ai envoyées.
0: La soie.
1: Voilà, donc ce sera une espèce de petit récital où vous allez m'entendre brailler pendant une heure sur la scène de la Gravière aussi.
2: Mais qu'est-ce qu'elle braille.
1: Ouais, ça, ce sera à 20h, il me semble.
3: L'orchestre est à 21h, celui du cabaret à 22h30.
1: D'accord, 21h, 22h. Ah, mais c'est super, j'ai plein de temps pour maquiller en fait.
3: Beaucoup de temps.
1: Oh là là,
2: je devrais même pas
1: être laide, ça va être génial.
0: Donc,
1: c'est un véritable honneur de partager la scène avec, de nouvelles personnes. Et chaque année, c'est trop super de pouvoir amener de nouvelles copines pour faire ça. Et cette année, on a donc une locale qui est Royal Catin, la reine du bingo à Lausanne, qui est une indispensable de la scène romande.
2: Oui.
1: Et nous avons la baronne du Bronx, notre grande fierté à Paris, avec qui on travaille depuis des années, qui est la personne la plus folle de l'univers.
0: Ah oui. La baronne du Bronx.
2: La baronne du Bronx. Ouais.
0: Toutes les infos sont sur everybodyprospect.ch.
4: Everybodyperfect.ch.
0: Oui.
4: Very badass.
3: Et il y a surtout dans la même thématique drag, oui, le film de clôture Stop That Train, vu qu'on parlait tout à l'heure de RuPaul. Donc RuPaul a produit ce film, joue dans ce film.
4: Vous l'avez
3: et
4: vu?
3: Je ne l'ai pas vu, okay, car on pourra le découvrir à Everybody's Perfect. Super. Le samedi 17 octobre. Lors de la fête de clôture, enfin cérémonie de clôture, et je pense que ça restera complètement dans tout ce dont on vient de parler. Avec
2: nous avons également les amis du cabaret La Bouche qui viennent.
1: Un petit clin d'œil à Mascar, qui va proposer sa programmation dans le cabaret Mascar & Co, et qui reviendra avec La Bouche, son cabaret de résidence, avec je pense Grand Soir et Billy Larme à l'œil.
2: Oui. Ouais.
0: Lady Ricard avec un T, t'es aussi sur Instagram. Diamond Akalas avec deux L comme le...
1: Comme la diva.
2: Because,
1: vous saurez pourquoi si vous venez le 10 octobre à la Gravière.
0: Voilà, donc suivez-les sur Instagram, le site internet. On vous souhaite, vous allez y rester quelques jours du coup.
1: Ah, évidemment, on va profiter du beau temps.
2: J'ai pris mon maillot.
0: Le maquillage waterproof, donc pour les divas.
2: Ah oui.
0: Bon, peut-être ça va s'arranger.
1: Ah,
0: merci d'être venu
1: de nous avoir reçu
0: dans la banlieue genevoise. À très vite.
2: Merci.

0: C'était Georges Ezra avec le titre Budapest. Greg Lerèche en forme?
1: Toujours.
0: On va jouer au jeu de la réplique.
2: La réplique. Vous voulez un whisky?
3: Vous
2: voulez pas un whisky d'abord?
4: La réplique. La réplique.
0: Et pour une fois, tu auras un public avec toutes ces dames autour de la table.
1: Bien.
0: Donc le jeu de la réplique, j'explique. On a découpé un film. On va te faire écouter des répliques d'un film connu. Okay. Tu devras répondre. Toi, tu n'as pas les dialogues.
1: Okay.
0: Donc tu dois inventer au fur et à mesure. Okay. Quand tu as terminé, tu fais un petit signe, ok?
1: Ouais, ça marche.
0: C'est parti.
5: Hé, hey, ça fait un moment que je t'attends. Depuis quelque temps, tu n'arrêtes pas de me faire des reproches.
1: Ouais, c'est parce que j'ai toujours un problème avec ma salle de bain. C'est toujours la même chose, en fait.
5: Je suis Dieu, le Tout-Puissant, créateur du ciel et de la terre, de l'alpha et de l'oméga.
1: Ben oui, mais en fait, j'ai toujours des joints qui noircissent sur le bord de ma salle de bain. J'ai toujours un problème avec un lavabo et j'ai pas d'eau chaude. Alors en fait, je sais pas quoi dire, j'en ai un peu marre de parler de ça, moi.
5: Tu as en toi l'étincelle divine. Tu as reçu le don d'amener de la joie et du rire en ce monde. Je le sais, c'est moi qui t'ai créé.
1: Quoi ? Enfin, t'es en train de me dire que c'est moi qui vais devoir faire les travaux moi-même ?
5: Tu vois, c'est ça. C'est exactement ce dont je parle. L'étincelle divine.
1: L'étincelle de quoi ? Non, mais tu rigoles ? Je paye un loyer, là. 7265 francs pour un deux pièces à Genève. Je peux avoir une salle de bain correcte, non ?
5: Je veux que tu pries, mon fils. Essaie. Certain.
1: Que... Quoi ? Qu'est-ce... C'est un distributeur de joints en silicone avec l'image du pape dessus, mais...
5: Rajos. Super. Si on veut devenir Miss Amérique, allons, à quoi tiens-tu réellement ?
1: Ben, j'aimerais juste arrêter de vivre dans les moisissures et me doucher à l'eau chaude. Au moins une fois.
5: Ça, c'est une prière. Je vais m'en occuper tout de suite.
0: Voilà.
6: Bravo.
0: Contre Dieu.
1: Je l'ai quand même convaincu. Hein.
0: Ouais, tu l'as convaincu. Bah, bien joué. Les autres bras cassés auront les mêmes répliques que toi. On verra ce qu'ils en font.
1: S'ils dénoncent la crise du logement comme moi.
0: Vous avez envie d'essayer?
6: Allez, c'est parti.
7: Allez.
0: Ah, bah alors il faut tout recharger. Mais c'est les mêmes répliques. Hein.
7: Les mêmes répliques.
0: C'est les mêmes répliques. Ouais. Oh oui, c'est bien, c'est bien. Diamanda Callas et Lady Ricard, pouvez vous aider.
7: Diamanda est un véritable moulin à boutade. Vous allez voir.
1: Vas-y. On le fait.
0: Alors, c'est la première fois. C'est la première fois qu'un invité joue au jeu de la réplique.
7: On a trop de chance. Laissez votre CV, Diamanda.
6: C'est parce qu'on est queer, on est le quota.
0: Alors, comme Greg, quand t'as terminé, tu fais un petit geste à Valère. Ah, c'est parti.
6: On y va à deux.
5: Hé, hey, ça fait un moment que je t'attends. Depuis quelque temps, tu n'arrêtes pas de me faire des reproches.
6: Écoute, c'est difficile, la vie conjugale dans un 20 mètres carrés, alors excuse-moi de te faire des reproches de temps en temps.
7: Mais surtout que tu laisses traîner tes poils sur la cuvette sale, ça c'est pas possible. Hein.
6: Je vais pas en faire des traits, c'est du macramé.
7: Non.
5: Je suis Dieu, le Tout-Puissant, créateur du ciel et de la terre, de l'alpha et de l'oméga.
7: Le melon.
6: Putain, qui a laissé traîner la kétamine que j'avais cachée depuis la dernière soirée?
7: Déjà que le chat n'a bouffé la moitié.
6: Oh là là, putain, calme-toi, calme-toi. Non, non, tu es Jeanne-Françoise.
7: tu es secrétaire.
6: Tu as 44 ans et tu passes une mauvaise journée, visiblement.
7: Voilà.
5: Tu as en toi l'étincelle divine. Tu as reçu le don d'amener de la joie et du rire en ce monde. Je le sais, c'est moi qui t'ai créé.
6: Alors je suis désolé, mais cette petite tache de lumière que tu vois, c'est très facile à soigner et je te jure que ça ne se transmet pas.
7: C'est pas juste la graisse sur votre front, ça?
6: Ah, c'est possible.
7: Tu as de la poudre fixatrice, Diamanda Callas.
5: Tu vois, c'est ça. C'est exactement ce dont je parle. L'étincelle divine.
7: Eh oui. Le front gras, un vrai fléau.
6: Non, mais c'est juste que je lèche mon assiette à chaque fois que je fais un œuf au plat. Et à chaque fois, je me retrouve avec des brillances frontales
7: qui
6: me font passer pour un phare.
7: Et oui, comme ce n'est plus la mode de la frange, c'est extrêmement gênant.
6: Ouais, on a l'Alexandrie dans le milieu.
7: Aïe, aïe, aïe.
5: Je veux que tu pries, mon fils. Essaie.
6: Ben, je peux me mettre à genoux, tu sais que je sais le faire.
7: Mais... On n'est pas les dernières.
6: Ouais, ouais, ouais, mais bon, tu sais, moi, je suis française, hein, je ne suis pas protestante.
5: Ça, c'est une prière.
6: Voilà.
7: Voilà.
5: Je vais m'en occuper tout de suite.
7: Allez.
0: Bravo mesdames.
6: Magnifique. Avec un plaisir. Mélangé de joie.
7: Mais oui, voilà. On transforme tout en scène légèrement sensuelle et graveleuse.
0: Voilà. Allez voir Diamanda Kalas et Lady Ricard au Everybody's Perfect Festival à Genève, Grütli, un petit peu partout dans Genève, mais c'est surtout Maison Grütli.
3: C'est surtout la Maison du Grütli.
6: Le cabaret,
3: ce sera au Groove et à la Gravière.
6: Groove, voilà. Gravière, Grütli, les 3G.
0: Les 3G.
3: Nouveau nom du festival, le festival des 3G.
7: Ah, oh, sympa.
0: Merci.

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Eh bien voilà, nous avons bouclé une première heure. Les autres bras cassés s'installent tranquillement mais sûrement. Et nous, on va prendre des nouvelles du ciel, de sa banlieue et du monde. Voilà, puisque c'est les infos suivies d'une météo. À tout de suite avec les bras cassés.

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3: La mise à mort de l'auteur d'une tuerie qui avait fait 13 morts sur une base militaire au Texas en 2009 sera diffusée en direct. C'est ce qu'indique hier soir une source du ministère américain de la Défense. Pete Hegseth, le secrétaire de la Défense, a dit quant à lui un petit peu plus tôt vouloir rendre cette exécution publique. Une mise à mort par fusillade, par peloton d'exécution, approuvée par Donald Trump. Une méthode que l'armée américaine n'a pas déployée depuis 1945. 3000 professeurs remplaçants vont être déployés dans les lycées en France ces prochaines semaines. Promesse hier soir du ministre de l'Éducation nationale, Édouard Geffray. Un renfort qui pourrait concerner plus de 500 établissements où la situation est critique. Objectif, désamorcer une protestation lycéenne qui ne faiblit pas depuis deux semaines. Plus de 70 000 personnes ont d'ailleurs manifesté hier dans toute la France, dont 24 000 à Paris, 55 000 autres devant les établissements où de nombreux dégâts et aussi des atteintes au personnel a été constaté selon le ministère de l'Intérieur, qui dénombre aussi 500 interpellations. Les lycéens, eux, appellent à une nouvelle journée d'action mardi prochain. Un chirurgien du CHUV suspendu et dénoncé à la justice pour avoir falsifié des documents médicaux. Selon la RTS, les faits sont déroulés dans le service de chirurgie plastique et reconstructive, celui-même qui opère les grands brûlés adultes de Crans-Montana. Ce médecin cadre a mis son nom sur des comptes rendus d'opération alors qu'il n'était pas présent. La facturation a été stoppée. Le CHUV rassure, la qualité des soins n'est pas en jeu. Les cas de Covid-19 sont en hausse ces dernières semaines. Dans plusieurs régions de Suisse, environ 120 cas hebdomadaires ont été constatés. C'est 10 fois plus que cet été. Évolution pour l'instant conforme aux dernières années, rassure l'OFSP. La ville de Genève demande un arrêt immédiat des travaux sur l'A412. L'autoroute reliera Thonon-les-Bains à Machilly, dans le Chablais français, dans 3 ans. Les travaux sont en cours d'ailleurs depuis un mois. Mais le conseil administratif genevois dénonce une atteinte à l'environnement et a fait recours contre l'autorisation française. La cour d'appel de Lyon doit se déterminer le 14 octobre sur les faits suspensifs. Une source de grande fierté pour le Canada, ce sont les mots du Premier ministre Mark Carney qui salue la prix Nobel de littérature. Le prix a été attribué à la poète canadienne Anne Carson hier. L'autrice de 76 ans a enseigné durant sa carrière dans plusieurs universités canadiennes, dont McGill à Montréal. L'Académie de Nobel dit récompenser son travail qui a donné naissance à de nouvelles formes pour la littérature contemporaine. Et puis c'est une première aux États-Unis. Un fraudeur qui utilisait l'IA pour diffuser ses musiques sur les plateformes de streaming a été condamné cette semaine à 18 mois de prison. Selon le parquet, il a inondé les plateformes de 10 000 agents numériques qui diffusaient en boucle sa musique générée par l'IA. Il aurait ainsi empoché jusqu'à 8 millions de dollars selon le New York Times. Le fraudeur devra rembourser ses royalties. C'est un temps assez ensoleillé qui vous attend en pleine ce vendredi, souvent nuageux le long des reliefs sous 2500 mètres et bien ensoleillé au-dessus, on appelle ça la mer de nuages. Ailleurs, des nuages de plus en plus denses cet après-midi, température nettement plus fraîche en pleine, entre 7 et 15 degrés.
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0: musculeuse, eh bien, il faut savoir se diversifier. Et donc, Escobar a jeté son dévolu sur un zoo grandeur nature. Il a emporté illégalement toutes sortes de bêtes sauvages comme des éléphants, des girafes, des zèbres, en bref, toute une arche de Noé, dont 4 hippopotames arrachés à leur Afrique natale. Et une fois qu'Escobar a été arrêté, les plus petits animaux ont été capturés et les autres relâchés dans une nature hostile qui ont eu leur peau. Mais pas les 4 hippopotames qui étaient bien trop gros pour être capturés et trop malins pour se laisser dépérir. Et s'il n'y avait pas d'hippopotame en Colombie avant Escobar, c'est parce que la nature est bien faite. Un gros machin de 4 tonnes qui bouffe des quantités d'herbes astronomiques toute la journée, c'est bien en Afrique, puisqu'en Afrique, les saisons des pluies font place à des sécheresses, ce qui régule la population des hippos. Mais si vous mettez 4 hippos dans un pays où les fleuves sont partout et l'herbe en abondance, eh bien, 30 ans plus tard, vous obtenez 200 hippopotames bien dodus et bien décidés à rester dans ce paradis terrestre. Si tous ces hippopotames sont consanguins, ils se portent bien, très bien, même puisque d'après consanguins, ils se portent bien, très bien, puisque d'après les projections des spécialistes, ils seront plus de 1000 dans à peine 10 ans en Colombie. Si. Et comme personne n'a donné un coup de main à la Colombie, par exemple, en transférant des animaux dans des zoos ou dans des réserves d'autres pays, ou en finançant des stérilisations, eh bien la Colombie croule sous les hippopotames. Pourtant, Escobar avait laissé 30 milliards de dollars pour les croquettes. Mais étonnamment, l'argent n'est plus là. Et comme s'il s'agit d'hippos et non pas d'éléphants ou de rhinocéros, tout le monde s'en fout. Oui, parce que si ça avait été des rhinocéros, la Chine les aurait tous rachetés pour en faire du Viagra bio. Et si ça avait été des éléphants, la valeur marchande de leur ivoire sur le marché noir aurait réglé le problème en 10 minutes à peine. Voilà, mais même avec les animaux, on est grossophobe. Ouais, si t'as pas des cornes mais que des bourrelets, tu sers à rien. Donc à part la vaccination massive à l'Ozempic, eh bien, la Colombie ne se débarrassera pas de ses hôtes clandestins. Enfin si, en les tuant. C'est d'ailleurs ça la seule solution qu'ils ont trouvée en Colombie. Hein. Et pourtant, au départ, il n'était que 4. 4 hippos, ça se voit. Et je le répète, il y avait 30 milliards de dollars pour organiser leur rapatriement en Afrique. Mais voilà, la politique, c'est toujours remettre à plus tard ce qui urge maintenant. Parce que c'est pas avec des hippopotames qu'on gagne des élections, mais avec des sujets plus vendeurs comme l'insécurité ou la croissance. Donc voyons ça comme une leçon de mère nature. Hein, pendant que vous vous occupiez d'immigration ou de faire de l'argent, eh bien, vous niquiez la terre qui vous nourrissait. Et ça, ça marche dans tous les pays. Leçon de vie.
1: Ouais.
2: Belle démonstration.
0: Trop. Sur ça, les bras du jour vont se présenter avec quelque chose qui urge, mais qui laisse de côté Greg Le Reche.
1: Mes choix de carrière.
0: Ouais, merci d'avoir rejoint la bande.
1: Ouais.
0: Moi aussi, si je suis là toujours après toutes ces années.
1: Parce qu'on n'en est pas tous là, à part eux qui ont des spectacles.
0: Oui. Mais tout le monde n'est pas des stars comme Lucas Villemier.
2: Ouais, qu'est-ce qui est moi j'ai. Moi, j'ai sans doute une déclaration d'impôt qui a pris forme humaine depuis le temps. Ouais, oui.
0: Tu couches avec
2: Non. Pas ma gamme. Non.
0: Ah non, une déclaration d'impôt qui prendrait forme humaine.
2: Ah, c'est tu sais, le cheveu
0: ça
2: gris.
0: Ça donnerait pas. Non.
2: Il pue.
0: Et Adrien Laplana.
3: Ouais, allez chercher ma fille à la crèche.
0: Non, pas toi.
3: Non.
0: Je suis sûr que c'est bien organisé.
3: Non, ouais,
0: Mais si jamais tu peux partir avant.
2: Il a un vélo cargo.
3: Je crois que la ferme dans laquelle je laisse ma fille ferme environ à 19h. Donc,
0: c'est bien,
3: je pars
0: 5
3: minutes avant, je l'attrape. Ouais, ouais.
0: Et j'ai pas encore présenté celui qui nous met en onde ce soir, Valère Veilla. Bonsoir, petit lapin.
4: Bonjour, madame.
0: Bonjour, monsieur. Voilà, c'est vrai que tout à l'heure, on a été envahis de strass, de paillettes, de drag queen. Et du coup, il avait l'air bien palo à côté, évidemment. Mais on avait tous l'air bien palo à côté. Oui, pardon. Tu es ma petite luciole, voilà.
4: Pardon.
0: Oh, j'aimerais bien voir Valère Veilla en drag queen. Ce serait quoi son...
4: Mais pourquoi tant de haine?
0: Mais non, mais pourquoi? Non, je pense que ce serait le petit colibri, non?
2: Oui, on te laisse dans cette...
0: Vos noms de drag queen.
2: Oh là là, mon Dieu, Céline Fion.

0: Là.
1: Voilà, messieurs.
2: Oui,
1: vous mettez vos casques.
2: Oui,
1: ouais. C'est les plaisirs partagés. Vous voulez déjà faire des points.
3: Comme ça y est, on y est.
1: Mais oui.
3: Mais oui, ça va vite.
1: Ils sont tellement heureux d'être là.
0: Formidable.
1: Ils ont une appétence pour l'humour.
0: Bon choix de partage.
4: Vous n'aimeriez pas que je vous séduise?
5: Tu peux enlever ta langue de mon cul, faut que je pète.
6: Plaisir partagé.
1: Mes petits poulets.
3: Oui. Notre reine.
1: J'ai le choix entre des ailes, des cuisses, un croupion. On sait pas.
0: Qui est le croupion?
6: Un solilès.
3: Qui veut être le
1: un solilès.
0: Moi, je suis une grosse dinde.
1: Vous avez donc une petite minute pour me donner faim.
0: Oh là
1: et
0: là
1: on
0: là,
1: verra super, si ouais. Je mange votre morceau
0: oh,
1: ou
0: c'est
1: pas.
0: Beau, ça, ouais.
1: Si je laisse traîner sur un coin d'assiette.
3: Ou
1: à sécher.
3: Un sandwich. Si tu fais un sandwich le lendemain avec.
1: Et on commence avec Lucas, ça fait longtemps qu'il n'est pas venu.
0: Ah oui, volontiers. Ah, Valérie.
1: Oui, c'est moi.
0: Ou comme dirait Amy Winehouse, Valérie. Ou comme dirait Gilbert Bécaud, elle avait un joli nom. Mon guide, Nathalie. Ah non, ça ne marche pas. C'est quand même un truc de chanteur, hein, ça, les prénoms. T'as l'impression qu'ils ouvrent l'annuaire et qu'ils font « Bon, aujourd'hui, Sandrine, et 3 mois plus tard, disque d'or. » Non, il y a des prénoms qui ont une carrière musicale de dingue. Hein. Michel, Angie, Caroline, bah oui, Caroline
1: oui.
0: Aussi, avec elle a eu MC Solar.
1: Hein. Oui.
0: Ça, c'est quand même chic. Parce que entre Caroline de MC Solar et Céline par Hugo Frey, tu vois tout de suite que les prénoms n'ont pas le même service de presse hein, entre chacun. Et Gertrude, par exemple. Personne n'a écrit Gertrude, ton amour me met dans une drôle d'attitude. Mais bon, il y a aussi des chansons où le prénom te condamne à vie. Tu t'appelles Roxane ?
1: Ouais.
0: Très bien, toute ta vie, dès qu'il y a un karaoké, quelqu'un va te hurler dessus. Roxane. Tu t'appelles Nathalie, on en reparlait. Tu sais qu'à partir de 50 ans, quelqu'un va te parler de la place rouge. Bon. Et tu t'appelles Alexandra, déjà tes parents avaient un projet. Ah. On en fait une
1: oui.
0: Fois. Ah. Voilà. Et alors Valérie, t'as quand même eu de la chance, toi, parce que ton prénom musicalement, il est bien servi, hein, Amy Winehouse, moi j'en connais que celle-là. Mais aujourd'hui, j'ai pas choisi Valérie, non, ce serait trop facile. J'ai choisi un prénom chanté par une chanteuse que tu aimes beaucoup, donc je pense qu'on est déjà à 60% de oui, hein, de gagne.
1: Ah, pas
0: voilà.
1: Mal, ouais.
0: Après, tout va dépendre du prénom, surprise.
3: Stratégique.
1: Stratégique, ouais, mais bien joué, ça tige. Greg Leresch.
3: Oh bon Valérie,
7: oh non.
3: Bah si. Ne trouves-tu pas qu'on pourrait dire que parfois la vie est pleine de surprises?
1: Oui.
3: Comment es-tu d'accord avec la déclaration suivante qui dit on ne sait jamais vraiment tant qu'on ne sait pas vraiment et même là.
1: On ne sait pas vraiment.
3: Est-ce que t'es tout à fait d'accord? Pas du tout d'accord. Ou est-ce que Greg t'a frappé dans le mille? Arrêtons ce plaisir partagé, t'as gagné. Merci, bonne soirée. Oui, la vie est pleine de surprises, nous sommes tous et toutes d'accord. Il n'y a pas tout le temps, et tant mieux, mais régulièrement. Hop, petite surprise. Même les êtres à la vie jugée paisible, tranquille et sans histoire ont une vie potentiellement pleine de surprises. Je veux dire, même un caillou a une vie pleine de surprises.
1: Oui.
3: Bah ouais, j'étais là, c'était un mardi, je faisais ma vie de caillou, et en étant juste un caillou, quoi, et là, je me sens soulevé dans les airs, et d'un coup, fou, je vole, je te jure, littéralement, je vole sur des mètres, et bim, je ratterris là, c'est fou la vie. Ah ouais, moi j'ai connu un caillou, il était assez plat, genre un galet. Il est arrivé comme toi, soulevé la même chose, mais lui, il disait qu'il avait rebondi sur l'eau. Personne l'a jamais cru. Puis un jour, il est parti, au fond de la rivière, je crois. Ah ouais, non, mais ouais, moi j'ai rencontré un caillou, il s'était fait polir par une loutre pendant 15 ans. Quand il a été lâché, là, il avait un melon, le type, il arrêtait pas de nous bassiner avec sa loutre, gna gna gna, ses petites pattes, il était là, ça va, Pierre? Ouais, moi aussi. Moi aussi, une fois, moi, j'étais dans la chaussure de quelqu'un. Oh, mais ta gueule, toi, là, en parlant de cailloux, là, personne veut entendre tes histoires de gravier. Oh, quelle naze, les graviers. Oui, les cailloux sont des cons. Pas tous, bien sûr. Not all rocks, mais quand même, si t'es un caillou, il y a bien des chances que tu sois un gros con. Bref, même ces abrutis de cailloux ont des surprises et donc peuvent potentiellement espérer une surprise à un moment ou à un autre, et c'est le mot potentiel qui est important. C'est une forme d'espoir, le potentiel. Potentiellement, tu peux être ce que tu veux dans la vie. Potentiellement, vous deux, là bah, vous pourriez gagner les plaisirs partagés, alors que dans les faits... Bon, mais potentiellement vous pourriez. C'est ce potentiel qui te fait rester en soirée après 2h du mat alors qu'il va rien se passer. T'es ruiné à la mauvaise bière devant le great, mais potentiellement il va se passer un truc. Alors tu restes 99% du temps, il se passe rien et tout d'un coup, surprise, il se passe un truc. Et souvent dans ce truc, il y a Robin Chessé. Bon, cet événement justifie de t'être pelé le jonc les 99 autres fois. Bref, la chanson que je t'amène est une surprise qui a popé, rien à voir dans une de mes playlists.
1: Il est bon, hein.
0: Il est bon.
1: Les cailloux,
2: bravo,
1: sont
2: Caillou
1: des
2: Man.
1: Cons.
7: C'est vrai.
2: C'est vrai, c'est des cons.
7: C'est des gros cons. Ouais.
2: Et ils sont responsables d'énormément d'accidents.
0: Bah oui.
2: Bien sûr.
1: C'est vrai.
2: Bah ouais.
1: Moi j'en ai un dans la chaussure depuis ce matin.
0: C'est pas vrai.
1: Si, un tout petit.
2: Ah. On voudrait pas s'en débarrasser tout le temps. Tu vois,
7: voudrais pas l'enlever du coup juste.
1: Oui, j'attendais.
2: Pourquoi tu le gardes depuis ce matin?
1: C'est la motricité fine. Souffrir.
2: Ah oui, c'est ça.
1: Adrien Laplana.
8: Le yoga du rire, on va vite fait parler de ça, okay. Le yoga du rire, c'est un truc qu'on a tous déjà entendu parler de ça, hein, mais en vrai personne n'a jamais vraiment fait ça,
1: non.
8: Hormis
1: non.
8: Cette vieille voisine possédant trop de colliers faits main accumulés au cours de ses voyages au Népal et dans ce beau pays qu'est l'Afrique. Le yoga du rire, c'est des séances donc thérapeutiques où des gens très tristes se réunissent pour faire semblant de rire et faire comme si tout allait bien. Au-delà d'une thérapie, franchement, en vrai de vrai, on dirait plus des réunions d'animateurs de radio privée. Ouais, énorme cette blague sur Tinder. Allez, on s'envoie tout de suite le nouveau David Guetta. Alors moi, je ne peux pas faire de séance de yoga du rire. Voilà, c'est impossible pour moi. Je sais juste que je décéderai de gêne. Voilà, c'est, je ne peux pas survivre à ça. Je préfère qu'on me plante une fourchette dans l'œil. Voilà, je peux pas. Même si je sais pas. Imagine, on fait un scénario.
1: Ouais,
8: fictif,
1: d'accord.
8: On imagine un truc. Ma famille, elle se fait capturer par Méga Méchant Man. C'est un super vilain qui a un nom très nul, mais qui est vraiment super, super
0: méchant.
8: Bien joué. Et il m'appelle, il me dit « Ah ah ah, Adrien, j'ai capturé toute ta famille et elle est actuellement suspendue au-dessus d'un volcan en éruption. Et le seul moyen de le sauver, c'est que... seul moyen que t'as de sauver ces gens, c'est de faire une séance du yoga du rire. » Et moi, déjà, je répondrais « Gars, pourquoi faire ça? Quel est le rapport ?» Tu vois, et là, il me répondrait « En fait, j'ai ma sœur qui a ouvert des cours, mais elle a de la peine à remplir. » Et je lui dirais « Ok, normal, parce que personne n'a envie de faire ça. » Et là, il me couperait rapidement en me disant « Oh, je te demande pas de juger les choix professionnels de ma sœur. » Et je lui répondrais « Ouais, excuse-moi, c'était pas l'objectif, je l'ai pas jugé et tout. » Et là, il reprendrait vite, il replacerait la discussion en me disant « Bref, qu'est-ce que tu choisis? Une séance de yoga du rire ou tu veux voir ta famille brûler dans les flammes d'un volcan ?» Eh ben, bon voyage, désolé les chéris, bon voyage, je sais, c'est horrible, mais je préfère me recréer une nouvelle famille, en commençant par exemple par réinstaller Tinder. Ah, énorme. Oh putain, énorme. Non mais énorme, il est 17h47, Ariana Grande sur 2FM, c'est parti. En fait, il y a quand même un truc qui pourrait les sauver, je crois. Il y a un truc qui pourrait les sauver. Je crois que c'est la musique que je t'ai ramenée, Valérie. Si elle est diffusée en fond sonore, je crois que je pourrais me sentir un peu moins seul et assumer plus facilement l'idée de rire comme un débile sans raison.
1: Oh waouh, vous me facilitez pas la tâche. Alors déjà, bravo à tous les trois. Bravo. J'ai envie de vous choisir tous les trois.
2: Oh, ce serait drôle de mettre les trois chansons en même temps.
1: On l'a déjà fait, c'est moche.
2: Ah, c'est pas si drôle, ok, d'accord.
1: Oui, oui. Okay. Elle a 9 ans cette émission, tu sais.
2: Petit con, va.
1: Mais peut-être que si Valère a envie de les mettre les trois ensemble, et
2: non, c'est inutile.
1: Il mâche un chewing-gum, il fait des bulles,
2: ça l'arrête, ça
1: l'arrête. Il vous emmerde.
0: Ça l'arrête. Ça l'arrête. Oui, mais au plus haut point.
7: C'est les cailloux, il pense aux cailloux, c'est pour ça.
0: Ouais.
1: Oh non, c'est difficile. C'est difficile de vous choisir. J'ai envie de choisir tous les trois. Comment on va faire?
7: Bah, faut me choisir moi. Dans le doute, je pense qu'on me choisir moi.
2: Bah, lui, il a déjà fait une heure d'émission. Choisis-nous, nous.
0: Ouais, ah, voilà.
2: C'est vraiment le pire argument. Moi, j'éliminerais déjà Greg.
7: Adrien, il est grand.
2: Mais t'es là toutes les semaines. T'as là toutes les semaines la possibilité.
7: Moi, je suis grand, j'ai une moustache.
0: Ah,
7: un truc de, je réunis un peu tout le monde.
1: Oh.
7: De faire gagner moi, c'est de faire gagner tout le monde.
2: Tu réunis quoi? Moi, je réunis vos deux poids ensemble.
1: Ah. Donc, je vais le faire à Amstram, Dram, Piqué, Piqué, Collet, Dram.
2: Ok.
0: Ah, carrément.
1: Amstram, Dram, Piqué, Piqué, Collet, Dram, Bourré, Bourré,
7: Ratatam. C'est pas comme ça qu'il
0: est. Non, c'est pas comme ça qu'on fait.
1: Amstram, Dram, Pique, Dame.
0: Dame sur moi, évidemment.
2: Dame sur
0: moi, pourquoi?
2: Oui, bon, c'était pipé, en fait.
0: Pourquoi hein,
1: parce que j'avais envie de vous choisir tous les trois.
0: Ah, c'est trop chou. Mais alors, je sais pas si vous allez aimer cette chanson. Je dois dire,
1: ouais.
0: Bah, c'est mon prénom en fait, Lucas. Et c'est chanté, c'était vraiment une rareté de Dalida.
1: Je la connais pas.
7: Ouais, bah, je sais. C'est peut-être pas pour rien.
1: Ouais, je pense.
0: C'est
1: si
0: sur
1: on la
0: son
1: connaît
0: désir
1: pas.
0: D'enfant contrarié. C'est assez triste.
9: Lucas, les grands magasins vont fermer. Tu se fais tard, il faut rentrer.
1: Ouais.
9: Donne-moi la main pour traverser.
1: Ah ouais, non, c'est pas terrible.
9: T'es drôle avec tous tes paquets, le petit Snoopy, le grand Mickey. Les petits Snoopy, les grands Mickey.
0: Non, parce qu'elle a eu une histoire avec son père et puis ils se sont séparés, mais elle garde quand même une fois ce petit Luca qui vit en Provence comme s'il était en vacances. Luca, c'est beau.
7: Mais t'as bien fait de pas me choisir.
2: Ah ouais, je crois que t'as bien fait de pas me choisir non plus.
0: Ah ouais, vous avez pris des mêmes.
2: Bah, c'est des. Bah, en tout cas, ça, c'est une vraie chanson.
0: C'est ce que je veux
2: dire. Oui, c'est ce que je veux dire.
1: Ouais. Ouais. C'est sur le refrain.
9: Tu dors déjà dans le taxi. Tu fais des rêves d'un paradis. Au moins, je n'y vais plus jamais, Lucas.
1: T'as l'impression qu'elle te parle à toi?
0: Oui, un petit peu.
1: J'aurais aimé qu'elle ait une chanson qui s'appelle Valérie.
0: Bah, justement. Je sais que tu l'aimes bien. La sœur de l'autre. Va bien.
9: Un peu de fumée dans les yeux.
0: C'est rien.
1: Fumer dans les yeux, c'est rien, Luca. Tu as 8 ans. C'est normal.
0: Moi, je crois qu'on a fait le tour.
1: Allez, allez, viens, on enlève. On va voir ce que Greg avait à rapporter.
7: Moi, j'avais amené vraiment une surprise de ma playlist qui a sauté une fois quand j'écoutais de la musique random. C'est de Rocky Road to Dublin, les Dubliners.
1: Ah oui, les trois en même temps, ça aurait été vraiment bien.
2: Ouais, surtout que vous allez voir la chanson que j'ai pris.
1: Toi, Adrien.
2: Alors, j'ai pris un son de Philippe Catherine qui s'appelle Moustache, où en fait, il dit juste mets ta moustache, puis après, il rigole en rythme.
1: Je l'adore.
2: Et j'aime trop, on écoute avec les filles.

0: est en train de devenir une star. Hein, t'as vu son fils devient une vraie star des podiums.
1: Rome est à moustache. Et c'est un peu.
2: J'adore.
1: Oui, bah, un peu... une chanson d'amour pour tes deux collègues. Ouais.
2: Franchement, j'y ai même pas pensé. Oh. J'ai pensé à ta moustache.
0: Ah, t'as pensé à ma moustache.
2: J'ai pas pensé à celle de
3: c'est nouveau.
1: Merci à
2: toi. Elle est plus mythique, je suis désolé sur la tête de Lucas, mais je suis très content que ça te rende aussi.
1: Et moi, là, on la voit, ma moustache.
2: Non, non, t'inquiète pas.
0: Ça va.
3: C'est ma chanson.
1: Pardon, ne touchez à rien, c'est nous. Ne touchez à rien, c'est nous.
0: Ça peut être que nous.
2: Ça, c'est la FM, ça peut tout le temps.
1: Ouais, vivement le retour de la FM.
2: Oui.

0: Saturne, c'était Saturne. La chanson Saturne avec Za. Voilà. Le blabla, ça vous dit?
1: Oui, oui.
0: C'est parti.
2: C'est le blabla.
0: Le blabla, un jeu avec la participation des internautes. Je vous lis ce qu'ils postent sur les sites d'actu. Et d'après leurs commentaires, vous devinez à quelle news ils sont liés. Mon premier se passe en France. Donc vous avez le droit à trois commentaires véridiques d'internautes. Premier, avec un peu de musique, ça fait vraiment Ibiza. Avec un peu de musique, ça fait vraiment Ibiza.
3: C'est les révoltes lycéennes, je dis
0: oui,
3: ça.
0: Oui, ça a un lien qui révolte. Avec un peu de musique, ça fait vraiment Ibiza. Vous en voulez un deuxième ?
4: Quand il leur envoie les vivres ?
3: Oui.
0: Non.
4: Non.
0: Excellent pour les crises d'épilepsie, bravo.
4: Ah, il y a une histoire d'écran, quelque chose qui montre quelque chose.
3: Ou des grenades assourdissantes. Ou
0: non. Excellent pour les crises d'épilepsie, bravo. Mm-hmm. Qu'est-ce qui...
3: Les lumières, les flashs.
4: Il y a une scène qui s'est improvisée.
0: Non.
4: Avec Mélenchon et
0: c'est
4: tout le bordel.
0: Pas une scène. Vous voulez le dernier?
4: Ouais, vas-y, va.
0: Et dire que notre argent public part là-dedans.
4: Ah, il y a un plateau radio là-dedans?
0: Non.
3: Les drones,
0: Non plus, mais c'est une nouvelle arme pacifiste.
3: C'est en lien avec France Inter?
0: Non, c'est
3: une arme, pardon.
5: Une pacifiste, oui. Mais utilisée par les manifestants.
3: Ah, mais c'est pas genre des trucs thromboscopiques.
0: Voilà.
4: Ah, bravo.
0: Tous ces gens réagissaient au nouveau bouclier de la police sur les blocus donc des lycées, des boucliers stroboscopiques qui ont deux effets sur les manifestants. Le premier, c'est d'aveugler la foule, donc de l'empêcher d'avancer parce que tu n'arrives pas à marcher, tu ne vois pas tes pieds. Ouais. Et l'autre effet, c'est pour les vidéos. difficile de filmer des émeutes ou des bavures policières quand les stroboscopes comme ça empêchent de prendre des images. Et ces nouveaux boucliers anti-émeutes coûtent 400 € l'unité.
4: D'accord.
0: Donc il y a plus d'argent pour la police que pour du matériel scolaire, par exemple. Ouais. Bon, après, ça part d'une bonne intention. C'est vrai que c'est moins violent
4: ça
0: que...
4: Ça arrache moins
0: des...
4: de mains,
0: disons. Oui.
4: Non, mais c'est vrai.
0: Oui, non, mais...
3: C'est très pragmatique.
4: Bah oui, ça arrache moins de mains, ça crève moins d'œil, quoi.
0: Oui, ouais,
3: c'est vrai. Bon, le but, c'est quand même d'empêcher la révolte et puis de monopoliser la violence.
4: C'est une émission d'humour.
0: Deuxième blabla qui s'est déroulé en Corée du Sud.
4: Ah.
0: Alors, attention... Le premier, les femmes ne sont jamais tranquilles, épisode 278268. Les femmes ne sont jamais tranquilles, épisode 278268.
3: Est-ce que c'est un truc espion, un machin glauque à mourir?
0: Oui, monsieur Greg Lerèche.
3: C'est dans un cadre d'un lieu public, genre?
0: C'est pas un lieu public.
3: On a espionné des femmes, avec grâce à genre une technologie, un truc bizarre.
4: Dans des magasins?
0: Non. Vous voulez le deuxième?
4: Non, c'est espion.
0: Pas tous les hommes, mais que des hommes. Bon, voilà.
3: Comme les cailloux.
0: Voilà, comme les cailloux.
3: Est-ce que c'est genre dans un objet du quotidien dans lequel ils ont foutu une caméra ou je sais pas, genre le jet qui sort des toilettes ou je sais pas?
0: Non, c'est pas aussi.
3: C'est pas chez le médecin?
0: C'est chez le médecin.
3: Est-ce que c'est genre les caméras gynéco et puis les enregistrements?
0: Voilà. Des vidéos de femmes chez le gynécologue filmées en Corée du Sud par des vidéos de surveillance ont été hackées par des pirates et diffusées sur des sites pornographiques en Europe. La plupart des cabinets médicaux en Corée du Sud donc, ont un système de caméras surveillance pour éviter des abus chez le chirurgien esthétique ou chez le physio. Mmh. Mais voilà, plus de 120 000 caméras de surveillance ont été hackées et leur contenu revendu à des sites porno. Les hommes, c'est pas des mecs bien.
6: Non. Les hommes, c'est pas des mecs bien.
0: Merci.
3: Les bras cassés.

0: Non, voilà, qu'est-ce que j'ai fait? J'ai coupé...
1: On n'entend plus rien.
0: Pardon, voilà, pardon. J'ai appuyé sur un bouton qu'il ne fallait pas appuyer. Bref, voilà, la journée mondiale.
2: Ouais.
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5: Aujourd'hui, on va causer vroom vroom et AVS. Chers auditeurs et auditrices, ou comme Lucas aime vous appeler, chère populace, bienvenue en cette journée du 8 octobre 2026, aussi appelée la journée mondiale des personnes âgées en voiture. Attention ! Pétard cela alors. Les tests d'aptitude à la conduite doivent être passés par les personnes âgées de plus de 75 ans. Et oui, et ils ont été tout récemment remis en cause du fait que les médecins qui les font passer ne sont pas forcément formés pour ça. Et je trouve pas si con de se poser 5 minutes sur ce problème. Je veux dire, il y a des personnes, elles ont plus la force d'étaler du beurre. Est-ce qu'il faut leur laisser continuer à conduire leur Dacia Sandero à 120 km/h dans une zone 50 d'ailleurs? C'est vrai que les papis et les mamies, ils sont quand même un peu chauds au volant, quoi. C'est... ils sont devenus tout petits. Vous les visualisez quand ils sont là avec le siège méga avancé, puis ils ont juste les yeux au-dessus du volant comme ça. C'est mimi, hein, mais c'est dangereux. Des fois, je me dis, certains, ils doivent tellement rien voir. Ils doivent rouler au feeling. Je suis sûr, ils se parquent, ils tirent le frein à main et ils lâchent. Eh ben, encore un gros coup de chatronnet, là. Donc ouais, faut tester nos anciens. Mais l'Office fédéral des routes, l'OFR, j'imagine, constate que les médecins manquent aussi de compétences et ont tendance à s'auto-déclarer aptes à évaluer leurs patients à la conduite. Et c'est peut-être un souci en vrai, parce que Dr. Strunberg, je sais pas, elle peut facilement évaluer l'IMC de Monsieur Trucmuche. Mais comment il teste sa capacité à réagir, par exemple, hein, à un imprévu mécanique? Il lui demande quoi? De se mettre à un pied dans le cabinet, puis il lui lance des courroies de distribution comme ça dans la tronche? Comment il fait? Donc c'est vrai qu'en plus d'une évaluation médicale, faut faire passer un test avec un prof d'auto-école. Moi, je trouve que c'est pas si con-con. Bonjour, monsieur, vous pouvez entrer dans le véhicule, on va passer à l'examen. Hein, voilà. Ah bah désolé, monsieur, l'examen est déjà raté.
6: Mais on n'a même pas commencé.
5: Oui, mais vous êtes assis sur la banquette arrière.
6: Ah mince, sapristi.
5: Avec les tests actuels, on est soit déclaré apte, soit inapte. Et l'OFR propose de sortir de ce système binaire, et moi je dis non. Non. Ou alors, ne parlez pas de ce genre de changement à ces personnes. Parce que sortir de la binarité, c'est tout le temps quelque chose qui fâche les vieux. Hein, et c'est pas bon pour leur cœur. L'OFR, elle propose plutôt d'élargir avec 4 niveaux d'aptitude l'évaluation de ces tests. Absence de contre-indication, conduite sous soutien, transition vers l'arrêt et retrait immédiat. Alors, le premier et dernier critère, on comprend. Mais conduite sous soutien? C'est quoi? Quelqu'un d'autre conduit pour toi? Ça existe déjà, ça s'appelle commander un taxi. Et transition vers l'arrêt? Si tu penses que quelqu'un doit arrêter, bah faut qu'elle arrête. En fait, c'est une voiture. C'est une voiture qu'elle a dans les mains, 5 tonnes d'essence et de métal. C'est pas la suggestion d'arrêter la pratique du cerf-volant dont on parle. Qu'importe les tests de toute façon, ou même les résultats, beaucoup vont se sentir un peu mis de côté, discriminés, avec le sentiment de perdre un peu d'autonomie. Surtout qu'on peut se poser la question, est-ce qu'une personne de 75 ans au volant, c'est plus dangereux qu'un jeune au volant avec son téléphone? Bah ouais. Et moi, je pense que oui, quand même. Je pense que oui. Pour la simple et bonne raison qu'un vieux, quand il conduit, quelque part, il a rien à perdre. Il a rien à perdre. Et quand t'as rien à perdre, bah, tu vas la faire, cette petite accélération dans ce virage. Tu vois, un petit peu d'adrénaline. Au pire, quoi, il meurt, c'était dans les plans anyway. Chaque étape de la vie a ses activités et conduire en fait partie. Quand on est jeune, on n'aime pas les mon chéri, on n'offre pas des jeux à gratter à ses petits-enfants de Noël et on n'est pas de droite, hormis Lucas. Du coup, quand on vieillit, on fait pas du skate, on fait pas de 6-7, ni de go-fast entre Morges et Renan, juste parce qu'à l'époque, il n'y avait pas de radar. Vous voyez ce que je veux dire, quoi? Vous voyez ce que je veux dire? Eh ben, écoutez, je n'ai pas la dernière page qui est imprimée. Et elle est où, ma dernière page? Elle est là! Donc, elle est là, c'est tout bon, ne vous inquiétez pas, je reprends ça comme un acrobate. Donc à vous, nos chers retraités, roulez prudemment comme vous l'avez fait, et testez-vous, d'accord, comme vous l'avez fait pour le sida, et prenez les transports en commun, et promis, je vous laisserai mon siège.
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3: Et donc, pour prendre ce Discobus Electron, Discobus Electron, vous avez capté? C'est-à-dire que c'est un bus avec un DJ à l'intérieur qui vous emmène d'ici à la RTS des Cubes Blancs jusqu'à Genève, là où ça se passe. Donc tu veux? Non, mais tu peux pas parce que toi t'es pas un auditeur.
4: Mais moi j'achète.
5: Il écoute l'émission.
3: Alors tu peux pas acheter parce que c'est pas un truc qui se vend, c'est un truc qui se gagne en écoutant les bras cassés.
4: J'ai le bras long.
3: Donc oui, mais cassé. Les bras cassés at couleur3.ch. Donc je répète, pour ce bus qui partira donc d'ici à 20h30 le vendredi 16 octobre pour aller à Genève, et puis ensuite vous pourrez être emmené dans un bar pour une before avant la suite de la soirée avec les DJ Altimbass et puis B2B Circle. Et puis ils ont toujours des noms chiants. Soyez sympa avec les animateurs et les amatrices radio. 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Allez, j'en balance 4 aujourd'hui. 4, ouf, allez, bim bam bam.
4: Wow.
3: Voilà. Ça, mettez votre nom et votre prénom et voilà. Et votre adresse peut...
4: Non, mais je pense un que... autre truc, demande un truc en plus, non? Votre couleur préférée?
5: Ouais,
3: votre couleur préférée.
4: Ouais. Ou votre nom de DJ.
5: Oui. On a toujours pas dit quel était notre nom de drag queen.
4: Mais moi, mon nom de DJ, ce serait DJ Kush.
3: DJ Kush.
6: Oh, oh, oui, c'est bien. Très bien. Ah, toi, tu voulais dire ton nom de drag queen, Adrien? Ça t'a manqué? Vas-y.
5: Alors, on en parlait avant, le nom de drag queen.
3: Ouais, mais non.
6: Couleur 3.

0: c'était Muse. Et nous allons passer maintenant au jeu des trois erreurs.
1: Ça, c'était Muse.
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4: Monsieur, bienvenue au Fight Club. Première règle du Fight Club est il est interdit de parler d'une douche.
5: N'écoutez pas cet homme, c'est un imposteur.
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0: Le jeu des trois erreurs, c'est une. Un petit bout de film, une scène d'un film dans, le, laquelle c'est, dans lequel c'est la... Oh là là, c'est
6: vas-y
0: pas y
6: quoi,
0: arriver.
1: Alors, il va vite, hein.
6: Va doucement.
0: En plus, j'étais bien partie. C'est une scène dans laquelle se sont glissées trois erreurs. Vous voulez
6: donc c'est une clair scène. Moi, je peux encore jouer à ce commerce. Donc, c'est une scène de film et il y a des, je pense, des autres scènes de film dedans.
0: Et on ne sait pas. Ah, on ne sait pas. Okay. Ça peut être, ça peut venir de l'extérieur ou alors ça peut être un petit peu traficoté.
6: Ah,
0: ça dépend.
6: C'est génial.
0: Voilà. Et on joue contre les auditeurs et les auditrices. Donc, pour l'instant, tu ne dis rien.
6: Je me la coince.
0: Voilà. Lesbrincassés@couleur3.ch. C'est la même adresse que pour le disco bus à Electron. On écoute.
7: Un vaisseau, une coupe, un vaisseau, un speeder.
8: Qu'éprouves-tu?
7: J'ai froid, monsieur.
8: As-tu peur?
7: Non, monsieur.
8: Nous pouvons lire en toi.
9: Sois attentif à ce que tu ressens.
8: Tes pensées sont tournées vers ta mère.
7: Elle me manque beaucoup.
8: Tu as peur de la perdre, je crois.
7: Non, monsieur. Qu'est-ce que ça change?
8: Ça change tout. La peur est le chemin du côté obscur. La peur mène à la colère mène à la haine mène à la souffrance. Qui mène à la peur mène à la colère mène à la haine mène à la souffrance. Qui mène à la peur mène à la haine mène à la souffrance. Qui mène à la peur mène à la colère mène à la haine mène à la souffrance. Qui mène à la peur mène à la colère mène à la haine.
1: Ah,
10: génie.
1: Ah, génie.
10: Putain, c'est la meilleure blague de
1: le
10: l'émission.
1: Génie.
10: On va pas faire une meilleure blague que ça. On est payé pour ça, nous, normalement.
0: Vous voyez, quand c'est bien fait, c'est tellement drôle.
10: Je crois qu'on a une erreur, non?
0: Je crois qu'on a une erreur. Pour le reste, lesbrincassés@couleur3.ch. Bravo, Valère Veilla, de la dentelle.
6: Ah, oui, formidable.
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0: Ce qu'on pense, c'est l'original, c'était Chic.
1: C'était un sample.
0: Soup for One. Soup for One. Et Chic, voilà des infos.
1: Elle est forte.
0: Gratos.

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1: Laurent Blanchard.
2: Le ministre de l'Éducation nationale en France, Édouard Geffray, annonce le déploiement dans les prochains jours de 3000 professeurs remplaçants. Ils viendront en renfort dans les lycées où la situation est la plus critique. Plus de 500 établissements seraient concernés. Objectif, désamorcer le mouvement lycéen, qui appelle d'ailleurs à une nouvelle journée d'action mardi prochain. La mise à mort de l'auteur d'une tuerie qui avait fait 13 morts sur une base militaire au Texas en 2009 sera diffusée en direct. C'est ce qu'indique hier soir une source du ministère américain de la Défense. Mise à mort par peloton d'exécution par l'armée, du jamais vu depuis 1945. Dans le canton de Vaud, les pertes liées aux canicules et aux périodes de sécheresse pourraient dépasser les 100 millions de francs dans l'agriculture. Chiffre articulé lors d'une table ronde hier organisée par le canton. Certaines exploitations ont dû puiser dans leurs réserves et réduire leur cheptel. À l'heure actuelle, 200 demandes ont été enregistrées pour une aide quant aux dommages climatiques. Fribourg ouvre la voie à l'adoption officielle du bilinguisme dans une dizaine de communes. Les députés ont validé hier une loi dans ce sens, débat d'ailleurs animé. Une commune comptant une importante minorité linguistique autochtone de 10% depuis au moins 25 ans et partageant aussi une frontière linguistique, eh bien pourra choisir d'avoir deux langues officielles, le français et l'allemand, après un vote populaire. 68 000 personnes sont tout de même concernées. Le projet reste soumis à référendum donc et pourrait être contré par la justice. Les noms des participants à la table ronde pour la gestion des conséquences de l'incendie de Grand Montana sont connus. Présidé par l'ancien conseiller d'État neuchâtelois Laurent Courte, son but est de concilier les parties prenantes. Elle doit permettre en tout cas d'encourager les accords à l'amiable plutôt que des procédures judiciaires qui pourraient prendre des années. Volodymyr Zelensky critique la passivité des États-Unis dans le conflit en Ukraine. Déclaration alors que des bombardements russes contre deux autobus circulant dans le Donbass ont tué au moins 33 personnes hier. Le président ukrainien soupçonne Washington de vouloir renouer des liens économiques avec Moscou. Et dans ce contexte, les négociateurs ukrainiens vont d'ailleurs rencontrer les émissaires de Donald Trump, Steve Witkoff et Jared Kushner, ce vendredi et samedi aux États-Unis. Volodymyr Zelensky, qui en fait l'annonce hier, compte également sur la participation d'une équipe européenne. Le PKK dit avoir retiré ses combattants de Turquie. Le Parti des travailleurs du Kurdistan reproche à Ankara son inaction dans le processus de paix entamé il y a 2 ans et revendique avoir effectué sa part du travail. Et puis elle était dans l'ombre, mais c'était sans doute un personnage clé du programme Apollon. Margaret Hamilton est décédée à l'âge de 90 ans, annonce faite.